0: tribalisme est un problème réel. Nous ne ferons pas du tribalisme. La dernière fois, quand j'ai rappelé ici la mémoire d'André Marie Mbida, des gens pensaient que je veux exalter la mémoire de quelqu'un qu'ils appellent Mbida par opposition à d'autres gens qui ne s'appellent pas Mbida. Je vais vous surprendre ce matin au Grand Collège du Cameroun et j'ai pris la liberté de bien travailler là-dessus. Je vais vous présenter de nouveau un grand bâtisseur qu'on a appelé Kadji Defosso. Un bâtisseur exemplaire qui est né avec rien dans les poches. Il est allé croiser lui-même son destin. Et tous les hommes d'affaires, les richissimes que vous écouterez dans ce reportage, y compris le français Pierre Castel, qui fait de la bière au Cameroun depuis 1948, dit que Kadji avait réussi à regrouper des gens autour de lui. Et ces gens-là, Kadji est né pour faire le commerce. Donc quand nous faisons le tribalisme en stigmatisant les autres, attention, nous ne sommes pas tous mauvais. Dans toutes les communautés, il y a des travailleurs. Et le modèle que nous voulons promouvoir auprès de la jeunesse, c'est le modèle des travailleurs bâtisseurs. Mes paroles ne valent rien, mes commentaires ne comptent pas. Écoutez l'histoire de Kadji Defosso. Enfin, je vous propose l'histoire en partie. Vous écouterez son épouse, hein, la veuve qui va parler. C'est en fait. C'est le fait, hein. Comme j'étais à Bafan, moi je comprends bien le fait. Mais là, Limbe, vous allez écouter la maman qui va parler de son mari qui est venu l'épouser pour l'amener à Douala. C'est-à-dire Douala était en friche pour l'amener à Douala. Et vous allez suivre comment ce papa-là a travaillé pour être le premier grand commerçant du Cameroun à l'époque. Le premier ministre Paul Biya le connaît très très bien parce que c'est le premier ministre Paul Biya qui... Kadji doit envoyer souvent travailler avec les Kadji, les Fotso, le papa qui a fait l'immeuble ici là, vers le quartier, après le pont de la gare là. Non, le père qui avait le cinéma Capitole, ah c'était Kadji, non, il y a un papa. Non, Fouda avait interrompu l'immeuble en disant que il veut le guérir. Tianke, Fouda avait dit que papa, mais Tianke, tu ne peux pas faire plus de 3 étages parce que tu veux me guetter quand je me lave avec ma dernière épouse, Maman Messina. Il lui a donc dit, tu as le premier, tu as le deuxième étage, moi je prends le troisième. Parce que tu veux t'installer là pour me guetter chaque soir quand je me lave avec mon épouse. Bon, une histoire de ce genre-là, mais qui fait partie de l'histoire de notre pays. Allez, voici l'histoire du papa Kadji Defosso. Écoutez attentivement.
1: C'est un monsieur à qui on doit rendre beaucoup d'honneur parce que son exemple peut être une école pour des tas de générations.
2: Il me disait toujours, Wanchi, je dors jusqu'à 3 heures du matin. À partir de 3 heures, ma tête est toujours dans les affaires.
3: Dans tout ce qu'il a entrepris dans sa vie, il a toujours été précurseur.
4: C'est quelqu'un qui a beaucoup aimé son pays et qui est un exemple.
5: Le père Kadji, c'est un malin, un homme sage, un homme né pour le commerce, fait pour le commerce.
6: Non, M. Kadji est un homme multidimensionnel.
7: Il est tenace, il est pugnace.
8: Il est le père de Bana.
9: C'est un papa pour nous. C'est vraiment lui, il a fait des bannes à ce qu'il sort aujourd'hui.
10: Mais ce monsieur est allé chercher son opportunité. Il est parti de nulle part. Il a créé son opportunité. Il est arrivé là.
11: Qui est le premier riche au Cameroun de loin.
12: Le Cameroun doit être fier d'avoir un homme comme lui.
13: Pourtant, rien a priori ne prédisposait ce frêle garçon d'origine modeste et sans bagage académique à un tel destin.
14: On ne connaît pas son âge exact. Donc on a un peu situé son année de naissance en 1923.
13: Né donc vers 1923 à Bana, dans les hauts plateaux de l'ouest du Cameroun, au sein de la grande fratrie Defosso, un patriarche anobli au titre de feu Sokan, avec sa trentaine d'épouses et près d'une centaine d'enfants,

0: selon la tradition bamiléké de l'époque, le jeune Jumeau est par contre à cette date-là le seul survivant d'un Kedi, l'une des épouses du chef qui jusque-là a tragiquement perdu tous les enfants auxquels elle a donné naissance. C'est pourquoi le nouveau-né va être nommé Kaji qui signifie « je ne sais pas », sous-entendu « je ne sais pas s'il va survivre lui ». Dans la concession familiale située en Kessieu, qui avant l'administration coloniale est un territoire de Bana, le jeune Kaji devient ainsi l'aîné de sa mère qui va tout de même lui donner par la suite deux petites sœurs. D'abord Kalambak, qui malheureusement va décéder à l'adolescence. Njengwe, avec qui il va nouer un lien quasi fusionnel.
1: Quand il s'est baptisé, il a choisi le nom de le prénom. Il a dit « moi, c'est Joseph et toi, tu seras Joséphine ». Pour qu'il y ait une certaine ressemblance entre les noms.
0: L'école ne passionne pas vraiment le jeune et téméraire Kaji de Fosso qui préfère chasser les rats dans les champs. Une occasion va lui être offerte de la quitter définitivement. L'effondrement du toit de la case de sa mère. Il s'engage en tant qu'unique garçon à la reconstruire de ses propres mains.
2: Vraiment, nous sommes partis à 12 ans.
0: C'est le début d'une nouvelle vie pour le jeune garçon. Il part rejoindre sa sœur.

0: Cette guerre a priori lointaine, qui éclate à plus de 6000 km de Bana, qui oppose l'ancien colonisateur, l'Allemagne, au nouveau maître, la France, arrive au moment où le jeune Kaji, adolescent, a décidé d'aller rejoindre sa sœur Njengwe à Douala. Elle y vit depuis quelque temps avec son mari. Sa mère, qui grâce à son commerce dans l'huile de palme, a fait quelques économies, va lui donner un peu d'argent pour le grand voyage. Douala, dans cette période, ce n'est pas la Pornaberry. Kaji Defosso arrive dans la ville portuaire au moment où les généraux de Gaulle et Leclerc lèvent une armée noire pour aller se battre contre les forces nazies. C'est de justesse que l'adolescent va échapper à l'enrôlement par la force qui accourt dans le pays. On embarque les jeunes soit pour aller se battre sur le front européen, soit pour aller travailler dans les plantations du Mungo qui ont été réquisitionnées et qui produisent pour nourrir l'armée française. On appelle ça l'effort de guerre. Kaji Defosso, dans ce début de la décennie 40, a finalement effectué la traversée pour rejoindre Douala. Elle se fait seulement en pirogue, puisque le pont n'existe pas encore. Il rejoint sa sœur chez son oncle Jean Siewe, que l'on appelle tous Papa Chicha, puisqu'il est enseignant catéchiste. Sa maison accueille de nombreux jeunes venus de Bana, eux aussi. Ils vivent de petits commerces et multiplient les expériences. Le jeune Defosso, très débrouillard, travaille comme manœuvre. Récupère de la marchandise chez un commerçant grec tous les matins, passe la journée à la vendre et reverse les recettes tous les soirs.
1: Papa là, mon commerçant, pour puis enseigner Augustin Gango, mon frère pour Chicha Jean.
0: Pendant qu'il travaille chez Papa Chicha, Kaji Defosso envisage déjà de monter sa propre affaire, d'ouvrir sa propre boutique. Cette idée passe naturellement par le principe de la tontine à laquelle il est déjà profondément attaché.
2: C'est quelqu'un qui a aimé la tontine depuis le départ. Il a toujours eu chez lui la tontine.
0: Grâce à ses tontines, mais également à cet acharnement au travail, à la mort de son mentor, Papa Chicha, Joseph Kaji Defosso va ouvrir sa boutique numéro 1 au marché de la Besseke, à Douala. Un bazar où l'on vend de tout.
2: Au départ, vraiment, c'est difficile de dire qu'il vend telle chose. Il vend tout. Les boissons, cela, tout, au départ.
0: Cette boutique numéro 1 sous l'appellation commerce général est la fondation sur laquelle il commence à bâtir. Et le jeune homme décide de fonder sa famille, synonyme pour lui de stabilité.
1: Bon, alors ça.
0: En effet, elle lui plaît. Pendant quelque temps, il va la couvrir de cadeaux à chaque voyage au village. Marie-Louise Kambiwo accepte de devenir sa femme et s'installe à Bonaberry chez sa sœur. Le mariage est célébré en 1945 à Douala, sous une pluie battante.
1: Dis-moi, mariage.

0: d'un futur mariage. Il y a le bon du pas. Oui, oui, mon bras, le de pas. Bien même.
1: Quelques temps après cet événement, le jeune couple s'installe à Newbel, au quartier Bana, dans une ville de Douala, en pleine construction.
0: Ce manger le voit Douala, mon pauvre goudronné. Pour tomber là, goudronné, mon bien. Manger un peu mon goudronné. Voilà, maintenant, je me sens ça, mon tout, mon.
1: Newbel est à ce moment-là la nouvelle zone de brassage des populations qui arrivent de l'Interland. On y croise essentiellement des Métis, des Bassa par la suite et des Bamileke qui arrivent de plus en plus nombreux. Toutes ces populations vont se regrouper par communauté comme cela se fait un peu partout dans le monde. Se créent alors des quartiers spécialisés de ressortissants Banganté, Bafan, Banjou, Bassa.
2: On habitait dans le quartier Bana, précisément à Newbel Bamileke, près de la source de quartier. Et on a passé la jeunesse là-bas jusqu'aux années 59. C'est là où on courait dans les ruisseaux. On était à l'école, l'école principale de Newbel Bamileke, où toute ma jeunesse d'enfant s'est formée là-bas.
3: Il était du côté de la chapelle de Newbel, hein, et nous de l'autre côté de la route. Et il y avait un petit pont en planche. Et nous passions là-bas à toute heure.
1: Joseph Kaji de Fosso, dans ce quartier Bana, est entouré de ses amis Gansop, Konchou et le chef Nicodème. Ils y retrouvent les autres élites Bana telles que Monte et Paul et Koloko Lévi, qui deviendra plus tard le roi de la ferraille. Tout ce beau monde réuni va s'associer pour commencer à envoyer les enfants du village en France pour effectuer des études.
4: Et Newbel n'était pas le Newbel de maintenant. Newbel était super bien, super propre. Chacun nettoyait sa cour.
0: Pas moi, c'est Newbel. Massage, j'appelle. Une fois par jour. Ah oui, aïe.
1: Si la nourriture n'est pas bonne, en revanche, les affaires sont florissantes. C'est ici que la famille commence à s'agrandir. D'abord avec la naissance d'Odette en 1946, suivie de Jean-Baptiste Njumo Sanga, le fils aîné de sa sœur chérie, née en 1948, qu'il se dépêche de récupérer en 1951.
2: Je me retrouve à Kaji à l'âge de 4 ans, ou bien 3 ans et demi, parce que à l'âge de 3 ans, il y a une tentative de venir me chercher. J'ai résisté. Il m'a mis des bonbons tout le temps. Et aux environs de 4 ans, il est venu un jour, il dit, viens, je vais avec toi, Douala, il y a beaucoup de bonbons, et beaucoup de chocolat, beaucoup de petits déjeuners. Donc je l'ai suivi.
1: Pierre Kaji, le premier garçon du couple, va suivre en 1949. Et Joseph Kaji, dans la foulée, il récupère la première fille de sa sœur Lucie Sanga. Chez les Kaji, pas de différence entre les enfants de sa sœur et les siens.
4: J'ai quelques mois. Et il est venu me récupérer chez maman en disant qu'il voulait que je reste dans la famille, dans sa famille à lui. Et sa sœur a bien voulu accepter, papa aussi, mon père aussi a bien voulu accepter. Et c'est comme ça que nous avons cheminé ensemble jusqu'aujourd'hui.
5: On a perdu papa très tôt, mais on n'a jamais ressenti le vide d'un papa. Il était là.
2: Quand on était tout petit, il a créé la première boutique, une des grosses boutiques au marché central, à Lagos, qu'on appelait à l'époque. Là, il importait tous les produits du Japon. Et donc les gens s'alignaient pour acheter du tissu chez lui. À l'époque, il avait des gens du Nord qui venaient en camion prendre les pagnes, les radios, les radios japonais à l'époque.
0: Avant, on achetait le starfish, le whisky, vin rouge et bière. En boîte dans le temps.
4: Je me souviens qu'il avait un magasin qui se trouve. Je revois ma maman la caisse. Et lui, il était supervisé, tout ça. Et il vendait je me souviens, de gros sacs de riz, de farine, de morue séchée.

0: J'étais caissière, sans qu'on ait écrit. J'étais caissière, grand caissière, à la banque IAO. Il y avait une femme européenne là-bas. Quand je viens comme ça, elle me connaissait. Il dit à un garçon que je rentre dans ma chambre pour compter l'argent. On compte l'argent, on compte l'argent que les employés ont écrit. Ce n'était pas moi. On compte l'argent. Si c'est juste, ils me tamponnent, donnez-moi mon carnet, je rentre au bureau.
1: Et comme il a toujours une confiance totale en maman, elle gérait la caisse.
2: Joseph Kadji Defosso fait désormais partie des nantis à Newbell. Comble du luxe, dans une ville où certains quartiers restent encore réservés aux Blancs, où les colons vivent encore entre eux, il peut se permettre d'aller chercher à manger au mess des officiers pour sa famille. Le must pour la bourgeoisie noire de l'époque.
3: On avait une case qui recevait beaucoup de jeunes pour la fête. On était les seuls enfants à faire le Père Noël à l'époque. On mettait nos chaussures à la cuisine, soi-disant cheminée. Et je me rappelle de notre enfance. Hein. Et on avait des cadeaux de Noël déjà à l'époque.
0: Chombia. Michel de Ndjaya Lopolo. Avant même le Seningouamou. Aïe Nkoubas Koumbi. Ça en boit un dani. Mon copain a santé. Bata tu dis fils, mon copain de bien. N'a fille de si. Je vous entends de bien. N'a pas de drame si encore autant comme dans un gafon fiemoulin.
2: En 1952, Joseph Kadji Defosso effectue son premier voyage en France. Long périple en bateau qui passe par le Sénégal, puis Marseille.

0: Dans cette année 1955, où la famille s'est agrandie avec la naissance de Jean-Patrice, la maman qui jusque-là était un peu la curiosité annuelle avec son vélo, va le troquer pour une rutilante traction.
1: De l'animal à forme à toi. Ma phrase à toi bien. De namagin babana. D'abord, ta sœur femme. Noir. Bon, la forme à toi, douala. Je suis pour la magie, bon, forme à toi. Bon, mon pari. Mamie Nia Julia, Gwane à l'Okola, j'ai mon forme à toi, bon mon pari.
0: La vie est belle à New Bell pour la famille Kaji en cette année 1956. Et c'est le moment que choisit Nicole pour venir au monde.
2: Comme il est quelqu'un de très polyvalent, il est très très doué, il a fait un peu de tout. Mais nous l'avons surtout connu quand il habitait New Bell et qu'il. On l'a surtout connu dans l'activité de transport.
3: L'IPC a demandé à intervenir sur trois questions. La réunification immédiate du Cameroun, la constitution d'un conseil de gouvernement et d'une assemblée avec des pouvoirs législatifs. Et enfin, la fixation d'un délai pour le droit de l'indépendance au peuple camerounais. Telles sont, Monsieur le Président, les questions sur lesquelles le peuple de mon pays m'a mandaté pour venir ici. Je vous remercie, Monsieur le Président.
0: En ce milieu de la décennie 50, les revendications nationalistes, surtout symbolisées par l'UPC, dont la principale figure est Oumiobé, intensifient la lutte contre le régime colonial français. Paris n'est absolument pas disposé à accorder son indépendance au Cameroun. La répression est particulièrement violente. Oumiobé et tous ses sympathisants, nombreux au Cameroun, sont donc désormais la cible. New Bell, le quartier cosmopolite, où se concentrent en grand nombre les Bassa et les Bamileke, est un bastion sous le déluge du pouvoir français.
1: PC était pour nous tous, sans compter que nous tous, femmes comme hommes.
0: Dans cette période, New Bell est le repère de nombreux nationalistes que pourchasse l'administration coloniale. Oumiobé, le leader, y vit aussi. Dans la résistance qui se terre, Joseph Kaji Defosso compte de nombreux amis, dont Édouard Mounkam, ou encore Célestin Takala, qui sera jugé et condamné à mort avec Ernest Wandier, Monseigneur Dormont et Gabriel Tabeu, dit Wambo le courant.
4: Du fait que sera fondé entre la métropole et les territoires d'outre-mer une libre communauté des peuples, l'ensemble humain que la France groupe autour d'elle donnera l'exemple. Un monde où règne tant de tyrannie, mais aussi, mais surtout, du fait qu'en une occasion solennelle, le peuple français fera la preuve de son unité, combien ses chances deviendront meilleures vis-à-vis de nous-mêmes.
0: Ce référendum sur la communauté ouvre une ère d'insécurité accrue au Cameroun, où les nationalistes sont pourchassés sur l'ensemble du territoire. C'est dans ce climat de tension que décède en 1959 sa mère Kenny. Il est dans l'impossibilité d'acheminer sa dépouille vers le village, et en raison de l'insécurité qui règne, Kaji Defosso Joseph va se résoudre à l'enterrer à Douala. Face à l'insécurité grandissante à New Bell et aux menaces clairement ciblées dont il fait l'objet, Joseph Kaji Defosso quitte précipitamment le quartier populaire pour s'installer dans une maison qu'il avait entrepris de construire.
5: Il avait construit un demeure à Bonapriso. Il y avait beaucoup de maquisards à l'époque, beaucoup de troubles, de terroristes, comme on disait à l'époque. Et donc, c'est déporté en fin 59 à Bonapriso. C'est 4 jours après, il y a eu l'incendie du marché Congo. On hébergeait beaucoup de gens à l'époque, de la grande famille Bana. On les hébergeait à la maison. Et donc on a vécu ça un peu avec un peu d'insouciance. On avait 12 ans, on était jeunes. On savait pas très bien. On voyait, mais on savait que c'était dangereux. Mais on ne se rendait pas compte de l'ampleur de ce qui se passait dans tout le Cameroun.
6: À une période, on a accueilli beaucoup de gens. Beaucoup, beaucoup, beaucoup. Des gens qui fuyaient les événements qui se passaient à Consamba, à Chang. On a ainsi eu le père Ngoula, on a eu beaucoup de monde. Le papa Paul Monté, il a habité un moment à la maison pendant les événements. Donc, il y avait beaucoup de monde à ce moment-là. Mais ce n'était pas les affaires. Hein. C'était vraiment un lieu de refuge. Et on était plein d'enfants. Nous, on était contents. Il y avait plein d'enfants et puis beaucoup d'adultes.
0: Un déménagement qui coïncide quasiment avec la naissance de Gilbert Louis Cagé. Dans la foulée, l'homme d'affaires acquiert sa deuxième boutique, toujours spécialisée dans le commerce général.
6: Il va à quoi ? À Akwa, là où se trouve actuellement Maïma. Et il continue la même activité, mais en plus grand, quoi. En plus, je me souviens de ce magasin qui était très, très grand. Et on y vendait les mêmes choses.
0: Les boutiques commencent à se succéder à un rythme soutenu. D'abord Argentina, qui se spécialise dans l'alimentation générale, mais surtout dans la vente des boissons, notamment dans la distribution des produits des brasseries du Cameroun, mais également des vins et des célèbres dames Jeanne.
7: Quand je suis arrivé à Douala, avec une petite valise, hein, je le dis franchement, et pas beaucoup d'argent, mais je faisais du vin. J'avais monté ce qu'on appelait les caves de Bordeaux, mais il n'y avait pas de distribution, il n'y avait pas de distributeur, et j'ai récupéré beaucoup de j'en ai fait d'ailleurs des amis, tous, c'était des gars très sérieux. Je vous l'ai relevé. Il y avait mon ami Kaji, il y avait Fozzo, il y avait Guam Samuel, il y avait Soin. Ils m'ont bien aidé parce que eux-mêmes démarraient juste. Hein, ils n'avaient pas de surface, ils n'avaient rien. Ils faisaient même la distribution avec des petits porteurs. Mais dans les débuts, il était comme les autres. Il n'avait rien. Chaque centime, il l'a gratté, quoi, si vous voulez.
0: Et c'est en grattant qu'il ouvre le magasin suivant, le Parezo, qui est différent de tous les précédents, plus moderne. Très vite, cet autodidacte va comprendre l'intérêt de se réunir pour faire face aux grands groupes occidentaux. Il faut s'organiser. Et tous ces hommes d'affaires, essentiellement bamiléké, vont se rassembler pour faire face.
6: Mais il y a eu déjà papa Paul Monté, avec qui à un moment il était associé. Il y a eu papa Coloco. Il y a eu le père Soeng, il y a eu évidemment monsieur Fotso Victor, monsieur Nuchungwe, mon oncle, monsieur Jumou Claude, qui était vraiment son bras droit pendant des années, on l'a toujours vu là.
0: La liste n'est pas tout à fait exhaustive. Et ces alliances séduisent également les étrangers qui trouvent en eux des partenaires fiables.
7: Il y avait qu'eux qui s'intéressaient au commerce, ils s'intéressaient à ce petit... C'était un petit travail un peu manuel qu'à un moment donné, ils n'avaient pas... Et il y a qu'eux qui s'intéressaient à cela. Et c'est pour ça que je les ai choisis, puis ils m'ont suivi, je leur ai fait quelques petits crédits, mais ça a toujours été véritablement avec eux très droit, très... Et c'est pour ça que j'ai continué avec eux, je les ai appuyés au maximum et je les ai suivis, quoi. Ils sont vite, très vite développés, et puis, parce qu'ils étaient malgré tout très désireux de s'en sortir véritablement par leur travail. C'est ce qui me faisait les apprécier énormément.
8: Avec ces propos de l'industriel français Pierre Castel sur Cagé, on peut revenir. Voilà un analphabète né à l'Ouest qui chassait des rats, hein, comme on dit, hein, il allait à la chasse et qui est arrivé à Douala pour commencer à aller chercher les marchandises chez les Grecs pour revendre et avoir son bénéfice. Et qui plus tard, non seulement... mobiliser les enfants du village qui venaient à Douala pour leur payer des études à l'étranger, mais à mobiliser des frères comme Soin, comme Coloco Lévis, comme Fotso, etc., pour monter un groupe important et concurrencer les expatriés, les Grecs, et y compris même le Pierre Castel en question, puisque plus tard, quand Cagé commence à fabriquer le vin rouge qu'on utilisait pour la dot dans les Dames Jeanne, et la célèbre dame Jeanne, il devient le concurrent et l'adversaire des autres. Nous venons là de célébrer un modèle de bâtisseur, de quelqu'un qui s'est fait tout seul, qui est allé chercher son opportunité. C'est ce que nous voulons promouvoir, se battre pour faire la différence, pour réussir dans la vie. Et je vous l'ai dit tout à l'heure que le tribalisme est une connerie, c'est une chose fausse. Voici quelqu'un qui est allé travailler pour devenir un géant. Et Pierre Castel dit, Kaji était vraiment né pour le commerce. Il était le plus puissant. J'ai vu les soins dire qu'il était le numéro un du commerce, bien avant eux, qui sont devenus multimilliardaires plus tard, en suivant l'exemple, le chemin tracé par Kaji. Moi, je m'appelle Kiyegdekik. Je suis très loin de Bana, mais au Grand Collège du Cameroun, Jean-François Mbenga, nous avons porté aujourd'hui un exemple, parce que l'histoire de ce pays n'est pas écrite. Malheureusement, les jeunes gens ne la connaissent pas. L'oralité reste. Un jour, je vous parlerai de Ebobo Théodore dans le cacao, ou alors de Coloco Levis dans la ferraille entre Nkonsamba et Douala, et etc. Nous devons retrouver les vrais repères qui ont permis à ce pays d'être ce qu'il a été par le passé, Jean-François Mbenga.
9: Oui, merci, monsieur le recteur. Bonjour à nos auditeurs. Bonjour au panel. Je crois que Kaji appartient à cette catégorie d'hommes qu'on appelait les hommes des légendes. C'était un homme des légendes, voilà. C'est-à-dire des gens qui sont nés sous l'étoile de la donation, donc des hommes doués. Ils ont un don. Et vous pouvez vous battre comme lui, mais vous ne pouvez pas réussir autant que lui. Parce que ça relève d'un certain mysticisme. C'est-à-dire qu'il y a des choses qu'on ne peut pas expliquer dans la réussite.
8: Mais il y a l'effort.
9: Oui, il y a l'effort. Mais vous, oui, la sueur, mais vous
8: pouvez. Et il faisait les tontines. Alors, oui,
9: Il avait donc également, parce que pour avoir cette culture du profit, c'est pas tout le monde qui peut avoir cette culture du profit. Donc il faut avoir un certain don pour avoir cette culture.
8: Il travaille, il ne mange pas bien, il garde son argent.
9: Oui, mais c'est pas tout le monde qui peut le faire.
8: Nous travaillons, nous partons au restaurant.
9: C'est pour ça que je dis que c'était un homme ou un homme de choix. Hein, parce que ce qu'il a fait, il n'a pas été à l'école.
8: Oui.
9: Alors vous allez faire ça alors que vous avez été à l'école. Ça veut dire que là, à partir de là, les choses sont faussées. Bon, donc lui, qui n'a pas été à l'école, qui a peut-être eu une ou deux chèvres à sa naissance.
8: Il n'a hérité de pas grand-chose.
9: Bon, si on lui a donné une ou deux chèvres, alors avec la culture du profit, il sait qu'il peut vendre une chèvre et en acheter deux et par la suite, etc. etc. Alors, il y a ces qualités-là, ces espèces de vertus qu'ont ces genres de types. C'est des inventeurs, c'est des créateurs. Ce n'est pas tout le monde qui peut être inventeur, qui peut être créateur, qui peut être Einstein ou Marconi ou... C'est des hommes des légendes. C'est-à-dire, on ne peut pas les imiter. C'est-à-dire, leur modèle n'est pas facilement transférable.
8: Il peut inspirer des générations de
9: oui,
8: jeunes.
9: Oui, il peut inspirer. Mais est-ce que vous avez le même don? Oui, il peut vous inspirer. C'est-à-dire qu'il est en train de monter une usine de Yahoo. Mais allez aussi monter votre usine de Yahoo, on verra.
8: D'accord.
9: Vous serez la réussite. Oui. Donc, je dis, c'est des hommes des légendes. C'est des gens qui sont nés sous une bonne étoile et qui avaient un don particulier et une très haute culture du profit.
8: D'accord. Quand vous avez dit mysticisme, lui, Marie Capdeux a bougé un peu. Dans ce qu'on vient de
9: mais
8: expliquer là, il prenait chez les Grecs, il n'y a rien là-dedans.
9: Monsieur le recteur,
8: il n'y a que le culte
9: à votre naissance, est-ce que vous savez qui vous oint à votre naissance dans la tradition africaine?
8: Quelqu'un souffre comme ça, il vendait les
9: dans
8: rats.
9: Dans la tradition africaine, on dit les gens s'asseyent, décident que cet enfant sera un homme.
8: Lui, Marie Kakde, vous prenez la parole. Papa n'était rien, maman n'était rien. Kaji Defosso s'est battu tout seul pour être un homme. Mais Benga pense qu'on lui avait oint de l'huile de palme pendant la naissance. Lui, Marie Kakde.
10: Merci, monsieur le recteur. Je salue nos aimables auditeurs qui nous suivent toutes les semaines et qui nous permettent de nous améliorer et de grandir. Je salue aussi le panel. Effectivement, j'ai bondi un peu quand on parle de mysticisme dans les affaires, c'est aussi notre environnement. En diffusant l'histoire de Kaji de Fosso ce matin, monsieur le recteur, vous contribuez à écrire l'histoire de notre pays.
8: Absolument.
10: Et l'histoire coloniale aussi, parce qu'il faut se situer dans ce contexte-là et peut-être aller au-delà du Cameroun. Moi, je reste scientifique et j'essaie d'analyser ça en comparant avec ce que l'on sait déjà de la colonisation et des approches de colonisation qu'il y a eu à l'époque et de l'impact sur nos différentes sociétés. Le modèle français chez nous a été le modèle jacobin, nous le savons.
8: Oui.
10: Le modèle anglo-saxon est un peu plus libéral. Et donc, dans beaucoup de pays africains, je ne mets vraiment pas ça dans le mysticisme ou dans le don de certaines communautés, etc. Parce que quand on va sortir du Cameroun, on va se rendre en Côte d'Ivoire, on va trouver des communautés comme ça. On va se rendre
8: au Ghana.
10: Partout au Ghana. Donc ce ne sera pas...
8: Vous partez au Bénin, vous allez voir des dames qui vendent, qui commercialisent des pailles.
10: Même en Guinée-Conakry, on a des peuls qui ont les mêmes difficultés un peu partout. Ou bien la même façon de voir. Je pense que dans beaucoup de ces pays... Les Français ont, dans la démarche du jacobinisme, fait croire qu'il y avait des communautés bonnes pour le pouvoir et donc pour diriger.
8: Et d'autres pour faire le commerce.
10: Qui n'étaient pas bons pour le pouvoir. Et donc, on a eu le génocide au Rwanda, on a eu pas mal de choses qui nous permettent de comprendre que c'était une affaire sérieuse au sein de notre pays. Et donc, ceux qui étaient exclus du pouvoir... On fait le commerce comme un secteur de refuge. Parce que ils n'ont pas été orientés vers l'administration.
8: J'ai retenu à travers le témoignage de l'industriel Pierre Castel. Pierre Castel dit qu'il avait été impressionné par Kaji. Kaji qui avait mobilisé les autres de ses frères autour de lui pour faire un contre-pouvoir face aux Grecs, aux expatriés. Il dit que quand tu donnais un petit prêt à Kaji, il venait le rembourser dans les délais. Mais il a donné les mêmes prêts à des Sawa, à d'autres gens qui n'ont pas été ponctuels pour rembourser. Voilà. Ça, c'est Pierre Castel. Hein, je mets dans le contexte.
10: Mettons ça dans le contexte. Mettons dans le contexte. Parce que le contexte de l'époque n'est plus le contexte d'aujourd'hui. Moi, je suis bancaire, Kaji et Bana, on est des voisins, on se connaît bien. Si vous allez, même dans nos tontines aujourd'hui, vous amuser de donner des prêts aux gens, ils ne remboursent pas. Donc, mettons dans le contexte de l'époque où il y avait...
8: Des valeurs.
10: Chez les Douala, non. Les Douala étaient plus extravertis que ceux qui étaient venus de l'intérieur du pays. Et donc, vivre, comme on disait à l'époque, pouvait être plus développé chez certains que chez autres. D'accord. Parce que chez les Douala, ils pouvaient aller en boîte, ils pouvaient aller faire pas mal de choses dans le contexte côtier de l'époque où ils étaient plus ouverts à ça.
8: Plus émancipés.
10: Et donc, plus émancipés, ils pouvaient plus dépenser leur argent facilement que ceux qui ont immigré. La logique d'immigration, là, vous trouvez ça même en Europe. Ceux qui ont immigré vont avoir le réflexe d'économiser parce qu'ils partent en immigration avec ce qu'on appelle viatique. Et donc, d'économiser leur peu
8: pour résister, prévoir les temps gris.
10: Il ne sait pas à quoi le lendemain réservé. Donc ne prenons pas ça comme tous les immigrés fonctionnent comme ça. Si vous avez eu à immigrer et à voyager longtemps, vous préparez le viatique. Et sur le chemin, il y a des comportements que vous avez et que les autochtones n'ont pas. Parce qu'ils sont dans l'autosuffisance. Pourquoi vous voulez, par exemple, dans les régions forestières de l'époque, où les gens sont dans l'autosuffisance qu'ils créent. Parce que nous disons justement dans la science que c'est le besoin qui pousse à la création. Mais tant que les gens étaient dans l'autosuffisance, et dont le contexte a complètement changé, au Cameroun, il n'y a plus d'autosuffisance. Et donc, les gens créent, les gens se trouvent dans le besoin et les gens maintenant sont dans la création.

0: Marketing et tout ça, je fais quoi? Je dis aux enfants, quel est le plus grand salaire que vous pensez que vous pouvez gagner? Certains disent 400 000, 700 000, 1 million et tout ça. Après, je leur demande, ok, combien on va mettre de si vous voulez vivre à Bastos, si vous voulez vivre, si vous allez acheter une voiture, si vous voulez, ils se rendent compte que même en gagnant 1 million, ils ne peuvent pas. Et ils comprennent qu'il faut entreprendre parce que il n'y a pas de salaire aujourd'hui au Cameroun qui vous permet d'avoir une vie décente. Donc, il faut que on se le dise. Et
1: Le
0: donc,
1: président, lui, m'a dit, car de qui vous parle, je ne trahis pas un secret à ses plantations, ses élevages. Hein.
0: sinon, comment vous
1: Lui
0: faites
1: qui
0: pour
1: parle.
0: vivre? Si je donne mon salaire de l'université, j'ai mon grand prof
1: Il n'y a rien
0: ici.
1: là-bas.
0: Vous allez faire comment pour vivre? C'est pas possible. Et donc, c'est ça la réalité. Mais je veux aller plus loin. Parce que je dis une fois de plus que moi, je suis scientifique et je ne veux pas me limiter à l'analyse que certains font des commerçants, qui pour nous, du point de
1: Vous
0: vue
1: avez
0: économique.
1: balayé tout de suite l'aspect mystique.
0: Non, je ne pense
1: Oui,
0: pas qu'il y
1: c'est-à-dire
0: avait
1: que
0: tout
1: pour
0: ça.
1: faire des affaires, il ne
0: Il n'y
1: faut
0: avait pas tout
1: pas
0: ça, je pense.
1: s'accrocher sur le mysticisme.
0: Demandez à tous les immigrés, les immigrés ont un certain type de comportement. Et quand nous tous on se retrouve en Europe, on fait quoi?
1: Voilà.
0: On nous appelle tous des Africains et les Africains ont un type de comportement qui est différent du comportement de ceux qui sont sur place et qui n'ont pas, ne sentent pas le même besoin,
1: C'est ça.
0: n'ont pas les mêmes réflexes de survie que les gens qui émigrent et donc qui arrivent dans les grandes villes. Donc c'est un débat qu'on mène souvent et qu'on veut faire croire que Dieu a créé des gens plus doués que d'autres, etc. Moi, du point de vue scientifique, je ne vois pas ça.
1: D'accord.
0: Maintenant, je veux discuter du commerce. Parce que ces gens, continue de les appeler des commerçants pour les mélanger avec les commerçants d'aujourd'hui que nous appelons les bailleurs internationaux. Ce n'est pas le même cas. C'était les industriels. Parce que Kaji a commencé par le commerce, mais très rapidement il est devenu industriel. Et il s'est enrichi dans l'industrie, pas dans le commerce. Parce que vous parlez du vin, vous parlez de tout ce qu'il a fabriqué, il a dans sa brasserie et tout ça. C'était des industriels. Les Fosso étaient des industriels. Et donc, même les Monte, tout ce que vous voulez, c'était des industriels. Et nous étions à l'époque dans un contexte qui était très favorable. C'est-à-dire où le marché était très ouvert. Et le marché reste encore ouvert au Cameroun, où nous importons tout. Il s'est simplement passé qu'avec des commerçants véreux et des fonctionnaires véreux, les gens veulent tout importer pour avoir des commissions et des rétro-commissions et s'enrichir facilement. Et donc, le tissu industriel local est mis à
1: Ah oui,
0: mal,
1: des preuves,
0: à très rude épreuve. Peut-être ça part aussi de la loi de 99, de 89 qui opte pour l'économie libérale au Cameroun. Et donc, avant 89, les gens investissaient localement. On avait un réel tissu industriel local qui permettait que tous ceux qui étaient dans le cacao ou bien tout autre secteur qui transformaient localement avec tout le marché local qui leur
1: Mais à Douala, il y
0: était
1: avait des
0: réservé.
1: usines de montage des mobylettes BB154,
0: Cela
1: des
0: a.
1: vélos Zephyr, il y avait même des allumettes, une alors.
0: L'histoire économique de notre pays dit quoi? Après 89, le Cameroun a ratifié en 95 les accords de Marrakech. Et donc, l'OMC. Nous avons ouvert les frontières. Et c'est comme on a la finale de la Champions League aujourd'hui, comme si on prenait Unisport de Bafang pour aller jouer contre le PSG. Et on nous a écrasés. C'est ça l'histoire de l'ouverture ou bien du libre-marché dans
1: Je
0: lequel
1: reviens à vous tout à l'heure,
0: nous sommes entrés.
1: Mathurin Bakoton. Ce matin, j'ai pris ce patriarche bâtisseur qui est parti de rien après avoir creusé et chassé les rats à Bana. Il est parti à Douala. Il est d'abord resté à Mbanga pour faire le tour raid. Et puis il est arrivé à Bonabéry pour prendre des marchandises chez les Grecs, revendre et essayer de tirer un petit bénéfice. Mais plus tard, vous voyez là où je veux venir. La responsabilité d'un bâtisseur. Tous les jeunes de Bana et de tout cela qui passent par Douala, ils s'organisent avec ses autres frères qu'il a déjà réunis pour leur donner une scolarité à l'étranger. Deuxièmement, ils pensent que seul, ce n'est pas facile de réussir en se mettant avec les colocolévis, avec les montées, les photos. Ils peuvent être solides puisqu'ils ont eu la chambre de commerce plus tard. Ils peuvent se structurer pour affronter les autres. Ça, ce sont des bâtisseurs, Mathurin Bakoton.
2: Merci pour l'invitation.

0: Loin, Dieu créateur au sein des saints. Bon, bonjour aux panélistes, aux copanélistes, bonjour aux techniciens et bonjour aux auditeurs. Oui, Kadji Defosso, c'est une figure qui est très connue au Cameroun. Parce qu'on a grandi sous ses marchandises, on a grandi sous son œuvre. Oui, c'est vrai.
1: Vous buviez un peu la grande dame Jeanne de Castillo de Liria.
0: Je ne bois pas d'alcool, monsieur Roger Kiek.
1: Pour manger à la dot.
0: Et puis de deux, à cet âge-là, il fallait être, je ne sais pas quoi, pour boire le vin à cet âge. Bon, c'est vrai, c'est une réussite. Pour réussir, il faut être opportuniste. Et puis de deux, il y a certaines vérités qu'il faut dire. C'est la discipline qui crée la légende. On ne peut pas devenir une légende sans avoir été un homme extraordinaire. Je suis d'accord avec Jean-François Mbenga. Pour être un homme extraordinaire, il faut être une légende. Et on ne devient pas légende, on est légende. Donc, dans ce que Jean-François Mbenga dit, j'ai l'impression que vous avez mal compris. Il faut être une légende. C'est comme vous avez parlé, si on vous raconte l'histoire, par exemple, d'André Marimbida, que vous avez parlé la semaine passée, il y a des histoires qui ne sont pas racontées, mais qui sont vraies. C'est ça qui fait l'homme.
1: Moi, je vois quelqu'un, effectivement, qui a pérennisé la prospérité. Je suis au regret de vivre les conflits qui opposent aujourd'hui sa progéniture autour de son héritage. Mais vous devez le savoir, mes chers auditeurs, que moi, quand j'étais à l'école primaire, nous allions à Puzinik Tebela, le fameux tapis roulant, l'escalier roulant.
2: C'est le tout premier en Afrique.
1: L'escalier roulant que vous découvrez là maintenant, nous, il y avait l'escalier roulant à Puzinik Tebela, chez Théodore Bela, ici, là, à côté du ministère de la Communication. Mais ils n'ont pas pu pérenniser. Et j'ai été encore davantage estomaqué quand l'un des fils de Bela voulait vendre l'immeuble aux enfants de Obiangema en Bazogo. C'est le président Biya qui se serait opposé.
0: Voilà.
1: Vous voyez donc.
0: Non.
1: Il y a eu Tebela ici, Théodore Bela.
0: Tu as contredit ce que Jean-François Mbenga a dit. Maintenant, tu reviens.
1: Il dit que Théodore Bela n'avait pas le don. Pourtant, il y a eu Puzinik Tebela. Premier grand supermarché d'Afrique centrale avec escalier roulant.
0: Pourquoi ça n'a pas été dit?
1: Avec cette fois-ci même les subventions de l'État.
0: Pourquoi ça n'a
1: pas été dit? Bail amphithéotique et tout le reste.
0: Non, il ne faut pas qu'on crée l'amalgame.
1: Oui, d'accord.
0: L'excellence.
1: Tu l'as chuté tout à l'heure, oui.
0: L'excellence, c'est le fruit du travail.
1: Donc,
0: et de la persévérance.
1: Théodore, on ne lui avait pas frotté l'huile de palme sur le front.
0: Oh là là. Vous avez une façon caricaturale de prendre les phrases des gens. Hein.
1: Il
0: faut comprendre parce que
1: je comprends.
0: Je comprends que vous ne comprenez pas.
1: Faites-moi comprendre.
0: Et c'est regrettable que un.
1: Faites-moi comprendre, s'il vous plaît.
0: Il faut avoir les prédispositions. Je crois que vous comprenez quand je parle de prédispositions.
1: Pour faire quoi?
0: Tout ce que tu veux faire. Pour avoir des prédispositions. Pour atteindre l'excellence, c'est le travail. L'excellence est le fruit du travail et de la persévérance. Et on atteint ce niveau de légende comme Kadji, parce qu'on est discipliné.
1: Voilà.
0: C'est des choses qui sont
1: La discipline.
0: Voilà.
1: L'organisation.
0: Voilà, vous avez utilisé le mot qu'il faut, l'organisation. Vous croyez que n'importe qui peut organiser? Non, je vous pose la question. Vous, n'importe qui peut organiser, il faut déjà être organisateur né.
1: Pourtant, ces gens
0: il faut
1: dont
0: déjà avoir
1: je
0: le
1: parle
0: don de
1: ont été de grandes fiertés.
0: Qui?
1: Tebela, c'est une
0: mais,
1: fierté.
0: Mais bien sûr, on ne parle pas de Tebela, on parle de l'après Tebela.
1: Ah voilà.
0: Tebela est tombé quand il était fini.
1: D'accord.
0: Quand il a laissé son héritier, c'est son héritier tu parles beaucoup plus de son héritier que de Tebela. Mm-hmm. Maintenant que Kadji n'est pas là, il y a la guerre dans la famille. Il y a la guerre chez les photos.
1: Je bois toujours le jus de pamplemousse Kadji sans difficulté. Dans une seconde. Hein.
2: Il est 12h.
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1: Mathurin Bakoto, je bois toujours du jus de pamplemousse UCB. Oui. Claude Yon, moi... de la Cajibien, qui est en promotion sans publicité en ce moment. Ce n'est pas tombé. Non, je n'ai pas tombé. Le pamplemousse n'est pas mort, malgré les batailles des enfants.
0: Oui, c'est vrai.
1: Nous devons travailler pour que notre œuvre puisse nous subsister.
0: Justement, c'est ça qu'on peut reprocher à Fosso, c'est ça qu'on peut reprocher à Kadji, c'est ça qu'on peut reprocher à Sowen. Parce que tous ces gens-là, on ne comprend pas pourquoi leur héritage ne perdure pas. L'héritage ne perdure pas. C'est bien beau de créer, mais il faut que ça perdure. Il faut que... C'est pour ça qu'il n'y a pas de richesse au Cameroun. Personne, pour qu'il y ait des richesses, il faut qu'il y ait la survie des patrimoines comme celui de Kadji, de Fosso, de Sowen, de Tebela, de tout ce que vous pouvez connaître comme... Et Bobo, comme et Bobo. Mmh. Quand tu parles dans l'Ombam, si tu montres même la maison des Bobo, qui saura. Mais par contre, à son temps, c'était un très grand
1: Kadji
0: patrimoine.
1: Kadji a bâti Bana. Bana existe aujourd'hui.
0: Non, comme Bana, c'est une ville historique. Non, laisse l'affaire de Bana. Non, Bana, c'est une ville
1: tout
0: historique.
1: Tout le monde te dit, il en est le bâtisseur.
0: Je dis que Bana, c'est une ville historique.
1: Aujourd'hui,
0: les Blancs même étaient à Bana.
1: Ça ressemble à la Suisse, la Suisse du Cameroun.
0: Bana, les Allemands étaient à Bana, mmh. à l'ouest. Il mmh. faut déjà savoir ça. Donc Bana a été développé par les Blancs. Et il y avait des traditions fortes qui ont été maintenues. Tout ça, c'est la conjugaison. Quand vous voyez la conjonction des coordinations, il faut comprendre que tout est... Rien n'est...
1: Vous savez quel est mon combat ce matin?
0: Non.
1: C'est pour qu'on commence à présenter ces modèles. Ces grands bâtisseurs dont on parle là,
0: oui.
1: comme modèle inspirateur de la jeunesse.
0: Oui.
1: Parce qu'en réalité, nos jeunes là ne savent pas qu'il y a des créateurs. Il oui. y a des gens qui ont créé de la richesse ici.
0: Mais bien sûr.
1: Et que c'est encore possible. Mon patron, le révérend Pasteur, était vendeur de
0: Je
1: médicaments.
0: Sais.
1: Voilà.
0: Je hein? sais.
1: C'est-à-dire que...
0: Oui, c'est connu de tout le monde.
1: Il n'y a aucune mystique derrière. Il n'y a eu que ce que vous avez appelé prédisposition, vision, organisation, rigueur.
0: Attends. Quand vous couplez tout ça, vous appelez comment?
1: Mais c'est ce dont je parle.
0: Quand vous couplez tous les mots là, vous appelez ça
1: Parce
0: comment?
1: Que lui, il ne quand prend pas le fruit de son effort
0: mots,
1: pour aller boire,
0: quand vous couplez ces
1: pour
0: mots,
1: aller se reposer à la Côte d'Azur.
0: Ce mot, quand vous couplez tous ces mots, ça donne un mot.
1: C'est ça, donnez-moi
0: le mot. C'est le mot là que tu ne veux pas prononcer.
1: Donne-moi un peu le mot là.
0: Non, ce n'est pas moi qui vais te donner.
1: C'est-à-dire, avec ça, tu ne peux pas aller te reposer à la Côte d'Azur. Mon patron, cas, même quand il part à l'étranger,
0: tout part,
1: c'est difficile pour lui de faire une semaine là-bas. Il court toujours pour rentrer chez lui.
0: Tout part du mot discipline. Hein?
1: Vous avez des gens qui partent se reposer à la Côte d'Azur hein, en dépensant le fruit de l'effort. Il faut
0: dis,
1: le reconnaître aussi.
0: Je dis que tout part du mot discipline.
1: Très bien.
0: C'est la discipline qui crée la légende.
1: Oui.
0: La légende crée la prospérité, l'extravagance, tout ce que tu veux.
1: D'accord.
0: Les deux là, associés, le travail.
1: La tout. Discipline,
0: oui.
1: la rigueur.
0: Ici au Cameroun, bon, voilà. Quand tu places Kadji au Cameroun, c'est le jour et la nuit. Les gens sont là parce que c'est le cousin d'eux,
1: oui.
0: qui est le frère d'eux. C'est l'ami d'eux et il ne peut pas gérer. Tu crois que, pourtant, c'est des docteurs, comme ils aiment bien se faire appeler.
1: Oh oui.
0: Ils sont docteurs, ils font quoi?
1: D'accord.
0: Ils n'ont ni la discipline, ils ne peuvent pas être des...
1: Ils ne peuvent donc pas projeter un pays vers la grandeur. Merci Mathieu.
0: C'est de ce côté-là qu'il faut pas.
4: Je chutais pour dire que c'était déjà les gens. On ne discute pas, on ne rentre pas là-dessus. Mais
1: Ala Diabo, si je vous raconte l'histoire ici, Ala Diabo a été transporteur dans la Lekki.
0: Voilà.
1: Il a même fait le transport, les cas de transport.
0: Maintenant, on veut reprendre ce qu'il a laissé.
1: Voilà.
0: Voilà l'échange.
1: Avant de créer Maïskam, de Ngaoundéré, il a tout fait. Parce que ces gens-ci faisaient tout. Hein. Ce qu'ils voient, ils font. Ce qu'ils ne voient pas, ils ne font pas.
4: Le marché est ouvert, le marché est propice. Je voudrais que, peut-être en sortant d'ici, on le sache, si quelqu'un se lance dans l'industrie au Cameroun, il s'en sortira.
1: Très bien.
4: Voilà. Donc, ces gens étaient des industriels. Aujourd'hui, on a des commerçants qui vont en Chine acheter, venir vendre, ils ne fabriquent rien.
1: Ils ne fabriquent, ne produisent
4: donc,
1: rien.
4: Donc, ça, c'est la première chose, le premier tableau que je voudrais vraiment qu'on mette sur la table. Que ce soit l'Ala Diabo, n'importe qui a fait l'industrie à l'époque, s'en est a tiré son épingle du jeu. Parce que le marché est favorable.
1: Très bien.
4: Maintenant, ces gens-là ont aussi commis des erreurs parce qu'ils n'étaient pas formés eux-mêmes. C'est-à-dire qu'il faut qu'on le dise.
1: Avant de mourir, on a demandé à Fosso Victor que s'il fallait qu'il recommence sa vie, qu'est-ce qu'il ferait ? Il a dit qu'il ferait l'école. Oui. Et il a dit que le fait de n'avoir pas fait l'école lui a causé un énorme préjudice.
4: Voilà, si on chute là-dessus, ça... parce que souvent, on les présente en les opposant avec l'école, avec la formation. Or, ce qu'ils ont fait sur le tas...
1: Ça a dépassé
4: les
1: savants de l'école.
4: Si quelqu'un avait été formé dans leur contexte et s'ils orientaient leur business avec les connaissances scientifiques d'aujourd'hui, ils seraient allés encore plus loin. C'est ça que je voudrais mettre sur la table. Et une de ces choses-là, à l'époque, ils pensaient que... ce qu'on pouvait léguer aux enfants, c'était des biens. Et donc, ils amassaient des fortunes et ils n'investissaient pas dans la formation,
1: de
4: l'éducation et la formation de l'être humain et de leurs enfants. Et donc, finalement, ils se retrouvent avec des enfants qui ne dépendent que ou ne guettent que de leur fortune.
1: Leur part dans ce qu'on a laissé.
4: Vous avez aujourd'hui...
1: J'ai regardé une image qui circule, l'entrée de la maison de Papa Fosse Victor où les herbes ont poussé sur le marbre.
4: Oui, parce que
1: je pars ici à monter, je vois des arbres qui poussent sur la toiture du château qui est Maotou et une PPW à
4: l'ici. Il y a deux choses.
1: Finalement, les enfants là ne savent pas même entretenir ce qu'on a
4: ici. Il y a deux choses. La première, c'est pas qu'ils ne savent pas. Je veux vraiment mettre des choses sur la table. Ceux qui discutent les fortunes là n'ont pas été positionnés eux-mêmes, même du vivant de leur père. Et donc, ils ne regardent que sur les fortunes. Mais vous avez d'autres cas de figure où les enfants, eux, sont bien là où ils sont. Donc, ils ne voient pas pourquoi ils doivent
1: venir. Ils vont venir s'occuper des choses du père.
4: Ça. Et j'ai beaucoup de cas comme ça. Où, après le décès, même en politique, où les personnalités politiques ont positionné leurs enfants à l'étranger, partout, ils sont bien là où ils sont, ils
1: n'ont rien à venir faire avec l'héritage, les affaires d'héritage.
4: Les histoires qu'il faut venir discuter, une villa familiale ou tout ça là, il n'est plus à ce niveau. Vous comprenez la chose. Et c'est peut-être tout ça ma conclusion. Investissons sur l'humain. Parce que tous ces milliardaires ont quelquefois... dans la logique de l'époque où ils disaient que l'enfant était une richesse et dont ils accouchaient seulement, et ils disaient que sur 1000, il y a au moins un qui va réussir, comme eux aussi, ils ont réussi. Donc, ils ne se formaient pas, ils ont 1000, il y a un qui s'est battu comme il peut pour réussir, il y a 900 ou 999 qui tirent le diable par la queue.
1: J'ai un ami et frère, il m'a dit que l'un de ses enfants lui a dit, monsieur, ta maison là, c'est pour toi et ta femme. C'est pas pour nous. Pas moi, on n'a rien à faire là-bas. J'ai même un parent qui pleure. Il me dit s'il avait su, il aurait fait un deux pièces pour lui et sa femme. Il n'aurait pas laissé. Il croyait.
4: Il n'y a aucun enfant qui viendra.
1: Pour ces enfants là,
4: quand les enfants
1: ils
4: sont
1: ne viennent pas là, ils veulent pas venir là.
4: Mais il va laisser son travail et sa stabilité pour venir faire quoi? Et c'est ça le truc. Et donc tous les gens qui discutent de fortune là. C'est parce qu'ils sont là, ils sont des voyous.
1: Quelquefois, c'est pour vendre, pour brader. Hein?
4: Mais parce que, même mon frère, aujourd'hui, je suis avec des aînés qui ont des problèmes. Ils sont dans le troisième âge, il n'y a pas d'enfants qui peuvent venir leur parler. Et donc, ils font ce que tu es en train de dire. Là. Moi, j'ai dans ma belle famille à Bastos, la maman a un immeuble comme celui-ci et elle ne sait pas quoi faire là-dedans. Donc, elle s'est aménagée un endroit comme le studio aussi parce qu'il faut nettoyer l'immeuble, il faut faire des trucs, il ne peut pas.
1: Ouais, ouais.
4: Où elle vit. Et le reste, vraiment, elle a mis en location partout, au moins pour que l'immeuble vive.
1: Oui, oui, au moins pour qu'il y ait des gens dedans, que ça ne tombe pas.
4: Les enfants sont tellement occupés qu'ils peuvent faire un an sans passer là. Donc, comment... Et donc, c'est ça. Et donc, elle comprend qu'à son départ, il n'y aura même personne pour venir faire son immeuble.
1: Oh, c'est dommage. Bon,
5: vraiment, ce n'est pas correct. De faire le portrait des cas sur deux époques, sur deux contextes.
1: Non, nous ne faisons pas. Je vous ai dit d'entrée de jeu que je suis en train de vous montrer un modèle.
5: Avec le modèle de société.
1: Un modèle exemplaire comme bâtisseur qui peut inspirer la jeunesse. Ce n'est pas un procès ou quoi que ce soit. Chou Walter.
6: Bonjour, monsieur le recteur.
1: Oui, bonjour. Vous avez une jeune dame que Louis-Marie Cagde peut connaître, parce que moi, j'ai eu l'opportunité de manger à Bastos chez Théophile Moyo avec son père 2 mois avant son décès. Il y avait moi, Théophile Moyo, d'autres gens. Bonne, tu pouvais être là. On a mangé le tarot. On l'appelait commandant Pengoye le Constant, chef militaire de l'UPC. Mais son nom de famille, c'était Tamé Soumejon. Donc, parce que l'UPC avait des chefs militaires, comme le commandant Diabobé, Dika quoi, comme le commandant Kisamba, Wouli Massaga. Il y avait aussi le commandant Pengoye, le Constant et d'autres. Et Pengoye, après son exil en Espagne, était revenu au Cameroun. Il a fondé le Yahoo Saplay. Saplay ici, à l'Omnisport quelque part. Mais parce qu'il était un ancien chef de l'UPC, les fauchivés se sont débrouillés pour qu'on dise à la télévision nationale qu'on a trouvé des cafards dans les pots de Yahoo. Tout de suite, dans toutes les boulangeries, toutes les surfaces commerciales où le Yahoo s'appelait existait, on a jeté. L'État est venu à poser des scellés sur le Yahoo, l'usine ici-là. Les machines industrielles importées d'Espagne ont pourri sous scellé. Et Pengoye le Constant est mon pauvre là. Et moi, j'ai mangé le tarot avec lui chez Théophile Moyo. Hein? Théophile Moyo. Mais la grande surprise en rapport avec ce que dit Louis-Marie Cacte est que Claudia Tamé, sa fille, qui vient de rentrer de l'étranger, a déjà 2 ou 3 usines de transformation du cacao camerounais. Usine de transformation du cacao ici à Nomayos, à côté de Mbankomo. Usine de transformation du cacao à l'est du Cameroun. C'est-à-dire qu'on transforme le cacao en chocolat, en produits laitiers, en produits cosmétiques, en tout. C'est-à-dire que la fille vient perfectionner ce qu'on n'a pas pu permettre à son père de faire. Et aujourd'hui, grâce à ces initiatives-là, on a déjà 100 000 tonnes de cacao qu'on peut consommer localement, hein, transformer localement, parce que vous savez que les chocolateries de Suisse, les machins, il n'y a pas de mariage sans gâteau d'anniversaire, sans gâteau de mariage. Y a pas. C'est-à-dire l'industrie est prospère et ça produit des milliards. Voilà donc un exemple d'investissement sur un enfant qui peut pérenniser l'industrie, parce que nous parlons là des modèles, pas des modèles pour acheter une voiture à 100 millions et se promener partout. Des modèles pour mettre en place des industries, créer, produire des richesses et faire en sorte que, après nous, les nouvelles générations puissent continuer. On est d'accord?
6: Oui, nous sommes très d'accord. Mais moi, je vais dessiner peut-être certains cas de figure qui ne font pas vraiment très à l'industrialisation, mais à la facilitation de l'industrialisation par le modèle de gouvernance en place.
1: Mm-hmm.
6: Oui.
1: Parce que le modèle, la gouvernance aussi peut... Puisque
6: Tout à fait.
1: Pour des raisons politiques, quand Papa Kaji, bon, on lui a prêté, voilà. On a dit qu'il peut marcher sur des billets de 10 000 depuis Bonaberry jusqu'à Bana. On lui a dit, ah bon, tu peux, et un petit redressement fiscal, a failli détruire son empire jusqu'à ce qu'il aille prendre sa carte au RDPC. Je mets ça entre guillemets.
6: Tout à fait.
1: Non, non c'est ce qu'on dit, c'est pas moi. Non, il a pris la carte au RDPC.
7: Il est membre fondateur du RDPC.
1: Ah bon? Quand on lui a fait le redressement fiscal.
7: Il est membre fondateur du RDPC.
1: On va revenir. Mathias va revenir sur ça après.
7: Comment? Allez-y.
1: Ouais. Non, non, je l'ai vu au SDF à l'époque.
6: Non, je laisse ça au professeur. Le
1: professeur va répondre.
6: Je vais laisser ça au professeur. Professeur va répondre.
1: Moi, j'ai fait un tour dans le Hong Kong dans les années 90. C'était l'un des foyers de villes mortes. Hein, le Hong Kong.
7: Je sais donc.
1: Allez-y.
6: Dans le secteur informel, ce qui contribue à la croissance économique. À plus que ce qui vient dans le secteur formel, qui est encadré par l'État. Mm-hmm. L'État encadre le secteur informel, mais le secteur informel donne plus que le secteur formel. Mm-hmm. Et dans le secteur informel du contexte camerounais, nous avons des hommes d'affaires de deux catégories. On a des hommes d'affaires qui font les affaires du pouvoir. On a des hommes d'affaires, on a des hommes d'affaires qui veulent investir. Investir dans l'industrialisation, mais coincé par la politique. Le professeur va en parler tout à l'heure. Mais là où je voudrais vraiment commenter, c'est au niveau du blocage du système des affaires camerounais dans le modèle de gouvernance camerounaise, parce que c'est là où le problème. Et maintenant, la transmission des compétences à la jeunesse et l'inspiration de la jeunesse. Il y a aussi la fidélisation communautaire. Par exemple, dans l'industrialisation, les produits consommés fidélisent les communautés. Parfois, quand nous, on est dans des réunions, des grandes cérémonies, des villages, même des réunions de parties, il y a certains produits qui sont recommandés, que des gens préfèrent consommer. Je ne veux pas faire la publicité ici. D'abord, on dit que le feu Kadji a développé un aspect culturel. Qui combat quel que soit le tribalisme. Et c'est apprécié.
1: Oui, tout à fait.
6: C'est apprécié.
1: Tout à fait.
6: Et ça doit inspirer les jeunes.
1: Quand nous buvons du pamplemousse UCB, là, ça ne regarde pas une affaire de tribu.
6: Non.
1: Nous retrouvons autour de ces produits comme fierté nationale. D'ailleurs, on a vu la guéguerre entamée plus tard par le groupe Castel pour tenter de bloquer les boissons de Kaji, comme on avait détruit la Nobra de Pierre Tianke. Vous savez que ce sont des réalités de ce pays. On n'a pas pu encadrer la Nobra de Pierre Tianke.
6: Oui, et j'apprécie la politique du gouvernement d'instaurer l'impôt substitution, parce que ça encourage la jeunesse. Les jeunes que nous voyons là dans des écoles, l'école n'est pas le problème. Le problème, c'est les compétences. C'est ces compétences-là et la ressource humaine. Il faut capitaliser la ressource humaine avec le nombre de Camerounais que nous avons. Si on encourage la jeunesse, ils vont faire mieux que Kadji.
1: D'accord.
6: Oui.
1: Je vous propose d'écouter la Camerounaise dont je parlais tout à l'heure. C'est la fille, d'un ancien chef politique, chef militaire de l'UPC, dont l'industrie de yaourt a été détruite. Puisque ce n'est pas que des faits, détruites ici à Yaoundé. Elle a lancé la transformation du cacao sur place. On vient transformer le cacao maintenant sur place au Cameroun. Il y a des Camerounais là-dedans, mais il y a aussi des expatriés qui viennent rester ici sur place pour transformer le cacao. Le cacao est diversifié, on le retrouve même dans le cosmétique. Les laits de toilette, les huiles de cheveux, le beurre de cacao dans la santé, etc. Hein, je vous propose de l'écouter. Lisette Claudia Tamé, la fille de Tamé Soumédion, commandant Pégoé le Constant.
8: Capacité cumulée de 8000 tonnes. En première transformation, nous sommes capables de broyer 4000 tonnes de fèves. Et en deuxième transformation, en tenant compte des ingrédients de deuxième transformation, nous faisons également 4000 tonnes et c'est l'ensemble qui nous fait 1000 tonnes par an. Notre prochain objectif est de parvenir à 24000 tonnes de fèves de cacao broyées par an et parées en deuxième transformation. que je dois vous dire d'une manière générale, c'est que nous sommes incapables de satisfaire à la demande que nous avons à l'étranger. Même les contrats que nous avons déjà pris pour l'année 2025, nous ne sommes pas capables, avec notre capacité actuelle, de les satisfaire intégralement. C'est pourquoi avec nos clients, nous négocions toujours pour trouver un terrain d'entente. Bonjour Investir au Cameroun, je suis Lisette Claudiata Mendjambe, promoteur et directeur général d'Africa Processing Company, qui a lancé la marque Kaoli, le slogan Cacao des Lions, et nous transformons le cacao au Cameroun pour lui donner, ou alors pour lui ajouter de la valeur.
1: Voilà donc cette jeune dame dont je vous parlais. Je ne l'ai jamais rencontré, je connaissais son père. Elle peut transformer 8000 tonnes hein, de fèves de cacao. Vous voyez ce que ça peut avoir comme induction sur le plan de l'économie. Je crois que Pierre Eyork est au téléphone, on va le prendre. Pierre Eyork, bonjour.
9: Bonjour, monsieur l'acteur.
1: Ouais, bienvenue, Pierre Eyork.
9: Bonjour à tous les panélistes. Je regarde l'émission depuis YouTube et j'ai vu comment le doyen Mbenga a failli tomber dessus à bras raccourcis.
1: Voilà.
9: Mais, monsieur Mbenga, les faits sont sacrés. Les témoins vivants sont encore vivants. Les membres fondateurs du RDPC qui ont rejoint les positions sont nombreux. En commençant par Nijon Fundi, Singapour. Donc, pour le cas spécifique de l'histoire que vous contestez, c'est un fait. Mon grand frère ici à Obili, Bombok Makon Wilson, était le chef de service des importations et des exportations à la douane à l'époque. C'est-à-dire, il était même l'homme le plus puissant de la douane. Il nous a raconté son entretien avec Kadi. Voici ce qu'il avait. Mais papa Kadi, pourquoi vous n'êtes pas parti au palais de l'unité? Pourquoi vous n'êtes pas parti au palais de l'unité? Moi, j'ai reçu des instructions ici. Quand il le vient du repos, mon fils, on m'a sauté. Voilà les faits. Effectivement, monsieur le doyen Kadi Fosso avait eu des difficultés en termes de redressement à la douane, à la suite d'un certain nombre de ces prises d'opposition réelles ou supposées. C'est des faits, monsieur Mbenga.
1: Pierre Eyork,
9: oui.
1: C'est davantage vrai que c'est celui qui avait, l'un de ceux qui ont fait le témoignage pendant ses obsèques, l'autre papa que on appelait Monkam Pascal, qui a construit l'hôtel La Falaise. Ce sont les Monkam qui ont fait en sorte que on lui fabrique, pour aller voir le comité central du parti, et il est ressorti de là avec ses cartes de visite où il écrivait RDPC en or. C'est-à-dire qu'il a changé radicalement de positionnement idéologique et politique pour que on lui fiche la paix.
9: Voilà. Non, c'était des faits, M. Mbenga. Les acteurs sont vivants. Comment? Le vieux Kadi est peut-être mort, mais je vous dis, mon grand-père, Bombok Makon, je cite, il est patriarche, je vis chez nous, là-bas, chez les Ndongone. Mais c'était lui le chef de service des importations et des exportations. Il nous a raconté l'histoire, la conversation avec Kadi.
1: Voilà. Merci beaucoup. Merci beaucoup, Pierre Eyork. Bon, Mathias Eric Onanguini, avant les autres, voulait dire quelque chose sur cette affaire du fameux redressement fiscal. Parce que Kaji était déjà en joint venture avec d'autres industriels à Douala, autour de la chambre de commerce. Quand on lui a fait ce redressement fiscal, il est tombé, mais il a rebondi plus tard. Ce n'était pas facile. Ce pays peut parfois tuer un industriel. Hein? Le professeur Mathias Eric Onanguini.
10: Merci de me donner la parole. La discussion que nous avons doit être bien resituée pour qu'elle soit utile aux jeunes, pour qu'elle soit productive. Monsieur Joseph Kadi Defosso est bel et bien un des patriarches fondateurs de l'économie, hein, de l'économie privée nationale du Cameroun. Il a fait ses armes dans les années 50, est véritablement devenu un opérateur important à partir des années 60. Ce qu'il faut savoir, c'est que tous, je dis bien tous, les opérateurs économiques camerounais du secteur privé qui ont atteint une certaine taille sont le produit de l'État. Ça ne veut pas dire qu'ils n'avaient pas de talent. Ils avaient du talent. Mais certains qui avaient du talent, qui n'ont pas été promus, n'ont pas connu la même réussite. Il faut savoir que entre les années 30 et les années 50, il y a plusieurs foyers d'hommes d'affaires au Cameroun. Le plus ancien, c'est, disons, le foyer, si on dirait aujourd'hui, avec les termes actuels, mais c'est un peu anachronique, Sawa. C'est-à-dire essentiellement Douala et apparenté. Il y a le foyer d'Ibamileke qui se cristallise à partir des années 30, mais qui va se développer significativement à partir des années 50 et sera concentré dans les années 60. Il y a les foyers dits du Nord. Il existait également des foyers dans les autres régions. Mais ces foyers-là n'ont pas bénéficié de la même attention de l'État en raison du contexte géopolitique interne du Cameroun. Ça veut dire quoi? Ça veut dire que si vous regardez, vous pouvez retrouver ça dans vos différents foyers locaux. Vous aviez des opérateurs économiques moyens. Ils n'étaient pas très importants, mais qui avaient un vrai dynamisme, qui étaient dans l'agriculture, qui étaient dans les transports, qui étaient dans le commerce, mais qui n'ont pas bénéficié de l'appui de l'État. Ils existent à l'est, au centre, au sud, au littoral et dans d'autres régions. Ça, c'est la première chose à dire. Deuxième chose à dire, dans le rapport de force politique qui s'est constitué avec le régime du président Ahidjo, aucun entrepreneur significatif ne pouvait rester en dehors de la classe dirigeante. C'était impossible.
1: Et du parti dominant.
10: Et du parti non seulement dominant, mais comme on disait dans le langage officiel, unifié, c'est-à-dire unique. Moi, je dirais dans ma gromologie monopoliste. Aucun ne pouvait être en dehors du parti. Donc, Joseph Kadji Defosso était un des barons du régime UNC, dont aussi un des barons du régime RDPC.
1: Mais quelle est la mouche qu'il
10: avait attendez, pour piquer, attendez,
1: pour qu'il
10: attendez,
1: ait des sentiments vis-à-vis attendez. De l'opposition naissante?
10: Quand donc il y a la vague de la démocratisation des années 90, voilà. Les opérateurs économiques, comme nous, avons la, nous les appelons ici, essayent de se poser en force d'arbitrage entre le groupe gouvernant et les groupes d'opposition.
1: Très bien.
10: Et à ce moment, il y a donc une crispation du groupe gouvernant qui va donc décider de sanctionner certains de ces opérateurs-là, voilà. Parmi lesquels Joseph Kadji Defosso.
1: Sanctionner.
10: Parce que la querelle est née de la conférence tripartite où Paul Sopo-Priso, Joseph Kadji Defosso notamment, ont voulu se poser en arbitre dans la bataille politique au cours de la conférence tripartite. Et ça n'a pas nécessairement plu au groupe, dans le groupe gouvernant.
1: Très bien.
10: C'est donc là où, pour leur montrer qui est le patron,
1: on a lâché les chiens.
10: Comme vous dites, on a lâché les chiens. En profitant de ce que ces barons, tous, hein, sans exception, personne n'est en dehors de ça, ils étaient tous reliés. Et ceux qui sont là sont toujours reliés.
1: Mais,
10: par
1: mais,
10: quoi?
1: Professeur, oui. Sans vous couper, en 2018, j'ai observé que les grands manières de l'économie actuelle, ils préfèrent donner des deux côtés.
10: Oui, mais c'est, les, attends, ils préfèrent donner des deux côtés. Seulement, certains ont été sanctionnés pour ça.
1: Oui, parce et, qu'on
10: on
1: les a surpris
10: et on leur a donné un avertissement.
1: Il faut donner en cachette.
10: On a donné un avertissement à ceux qui ont joué à
1: ils
10: ce
1: ils ont
10: jeu.
1: Donné des deux côtés.
10: Alors. Oui, mais ouais, certains ouais. ont joué, pas tous. Certains ont joué à ce jeu, on leur a donné un avertissement. Voilà. Si vous continuez,
1: parce qu'on ne sait pas de
10: vous
1: quoi
10: savez ce qui vous attend.
1: Tu donnes à gauche, tu donnes à droite.
10: Donc, les chaînes, c'était quoi? C'était que pour construire donc leur ascension, on leur a accordé des facilités d'endettement au niveau des banques.
1: Très bien.
10: Et ça a créé un problème de remboursement de des crédits qu'on leur avait donnés.
1: Crédit agricole.
10: Hein? La SRC que vous voyez gère encore tous ces dossiers-là. Pardon. Et ça n'a rien à voir avec quelques connotations ethniques que ce soit.
1: La SRC
10: tous,
1: a saisi
10: quel que soit,
1: les Mercedes de
10: quelle que soit la raison, la région d'origine, la communauté d'origine, ont ces problèmes. Il y a eu les problèmes fiscaux, le paiement des impôts. Il y a eu les problèmes douaniers. Parce que l'un des problèmes qui s'est posé dans la transition entre le président Ahidjo et le président Paul Biya, c'était justement ces questions. Il y avait notamment ce qu'on appelait les entrepôts fictifs.
1: Fictifs.
10: D'ailleurs, dans le dialogue entre le président Paul Biya et son régime et les hommes d'affaires, ce problème-là a été posé, mais il a été posé de manière instrumentale. Et c'est-à-dire que certains hommes d'affaires, voulant passer devant leurs concurrents, ont voulu faire croire que les entrepôts fictifs, c'était seulement leurs concurrents. Mmh. Alors qu'eux-mêmes aussi étaient
1: des entrepôts fictifs.
10: Donc, c'est pour dire cela. Cela n'empêche pas, cela n'empêche en aucune manière que Joseph Kadi Defosso soit un modèle. Et effectivement, comme le disait tout à l'heure le professeur Kakdeu, il était, et c'est l'une des caractéristiques de cette génération, ils ne sont pas restés dans le commerce. Ils ont été dans l'industrie. Ils ont avancé. Il y a des choses qui ont pu être faites. Il y a d'autres qui ont été difficiles. Mais ils ont été dans cela. On peut citer des noms, hein, si vous voulez. Fosso, Kadi Defosso, et puis d'autres encore.
1: Notio Gouin.
10: Notio Kwango.
1: Chokwago.
10: Oui, tous ces gens-là. De l'autre côté, vous aviez... Mohamed Abo, et ainsi de suite, Fadil et autres. Donc, ils sont le produit d'un contexte. Quel est ce contexte? Le contexte, c'est l'effort que la classe dirigeante a essayé, malgré les contraintes néocoloniales, de constituer une classe nationale d'hommes d'affaires, qui répondait aussi à des besoins politiques. Parce que pour réduire la tension créée par les luttes de l'UPC, notamment à l'ouest du Cameroun, il a fallu fabriquer une classe de puissance qui pouvait contrer l'UPC. Maintenant, la différence est quoi? C'est que le paradoxe, c'est que le néolibéralisme qui est introduit au Cameroun, comme ailleurs en Afrique, dans les années 80, va créer une classe de gens qui sont essentiellement des spéculateurs et non des producteurs. D'où le développement radical de ce qui est le grand poison de l'économie politique nationale. Et ça, c'est lié au néolibéralisme. Moi, je suis contre le néolibéralisme. Parce que le néolibéralisme est une impasse pour tous les pays d'Afrique. Malheureusement, c'est ça qu'ils continuent à pratiquer. Les pays qui doivent se libérer politiquement, économiquement, ont un schéma qui est clair. C'est ce qu'on appelle, je faisais un conférent là-dessus, un schéma néo-mercantiliste, c'est-à-dire que l'État continue à jouer un rôle important sans réprimer les forces du marché.
1: Très bien.
10: Il joue un rôle important non seulement en termes de régulation, mais aussi en termes de coordination des actions. Parce qu'on a un grand problème encore dans nos pays d'Afrique, et le Cameroun en est typique, de coordination des actions économiques. C'est pour ça donc que cette classe d'opérateurs nouveaux rentre beaucoup plus dans les... Parce que là, on s'enrichit rapidement.
1: Mais regardez,
10: on s'enrichit rapidement.
1: Le maquereau est rare sur le marché.
10: On ne
1: alors
10: produit
1: qu'on a subventionné.
10: On ne produit pas. On ne crée pas de la valeur ajoutée. Et surtout, on attaque la production, quel que soit son niveau, quel que soit la petite production, la production moyenne, la grande production, ça veut dire que dès que vous faites importation, si on dit par exemple Owanangini, un importateur de poulet, Owanangini va s'arranger pour détruire les producteurs locaux de poulet. Parce qu'il menace sa rente, ce qui lui permet d'être multimilliardaire. Voilà. Il va s'arranger à détruire ça. Bon. Je ne veux pas continuer, mais c'était une manière un peu de clarifier les termes de ce débat-là.
1: Oh oui. Merci beaucoup, professeur. Hein. Et c'est ça. C'est-à-dire qu'il y avait une vision autrefois, une vision qui manque. Vous ne pouvez pas m'expliquer que l'État décide, du fait de la crise de 2008, de donner des licences pour importer le poisson. L'État donne des exonérations. Et qu'aujourd'hui, le poisson même qu'on importait se trouve vendu dans d'autres pays qui n'ont pas le problème que nous voulions régler et que finalement, ce poisson soit de mauvaise qualité. J'ai essayé de manger le poisson braisé depuis 2 semaines. Le maquereau,
11: il n'y a pas.
1: Le maquereau me manque. Alors que l'État camerounais a dit qu'on subventionnait le maquereau. Il n'y a pas de cohérence entre ce que les Nuthiogwen, les Nuktitiogwango, les Kaji, les Zouin et les autres faisaient. Ceux-ci sont des vrais maquir boys. Venez me tromper, je vends, je perds ma loss maque. C'est-à-dire qu'il n'y a aucune structuration.
10: Mais ce qu'il faut dire aussi, ne nous acharnons pas absolument sur les nôtres.
1: Où est le maquereau?
10: C'est une tendance mondiale. Cette montée des spéculateurs, même en Occident, c'est l'un des problèmes que le capitalisme global a aujourd'hui. L'extrême financiarisation du capitalisme et le recul du capitalisme productif.
1: Très bien, très bien. Oui, prenez la parole là, vous n'êtes pas spectateur. Un mot et puis vous avez un
4: dans
1: micro
4: là. Dans l'actualité au Cameroun,
1: le plus rapide plan.
4: Nous avons vu que le ministre du Commerce lui-même a écrit au ministre de l'Agriculture au sujet du riz, de l'importation du riz. Pour lui demander de cesser de donner des avis techniques, c'est-à-dire des autorisations d'importation.
1: Voilà.
4: Parce que, en même temps, que le peu que le Cameroun produit ne peut pas être écoulé sur le territoire camerounais, pendant que le Cameroun importe massivement pour détruire le tissu productif local et donc décourager le peu de personnes qui se lancent dans la production locale.
10: Le maïs.
4: Et donc nous avons ça dans le poisson, tu parles du poisson, dans le riz, dans le maïs, dans le blé, dans tout ce que vous pouvez imaginer. Et on va dire ce que l'on veut. C'est là où je me sépare avec mon grand frère. C'est le problème de gouvernance. Parce que, en réalité, donc tu ne discutes pas ça, nous sommes d'accord là-dessus.
10: Je suis d'accord.
4: Ça, c'est un problème de gouvernance.
10: Professeur Kabde, je suis d'accord qu'il n'y a pas de bonne gouvernance au Cameroun.
1: Sois entièrement d'accord. Tu sais là où je veux que tu sois entièrement d'accord. Parce qu'en réalité, ces spéculateurs-là ont la carte du parti, malheureusement.
10: Oh là là. Ils n'ont même pas le choix. Je dis que j'ai l'impression.
1: Ils n'ont pas le choix.
10: J'ai l'impression
1: qu'ils n'ont pas le choix d'avoir un autre parti. Avec le parti.
10: Oui.
12: Dès que votre accumulation atteint une certaine taille.
10: Le parti n'est jamais intégré. C'est pour ça que tu es toujours contre.
1: Tu m'as vu là-bas un jour.
10: Oui.
1: Daniel Ponalimis, vous prenez la parole. Ils ont tous la carte du parti. Camarade.
13: C'est la stratégie.
14: Merci pour la parole. Bonjour à tous les auditeurs de Verbatim et de Royal FM. Je suis très heureux du sujet que vous avez mis sur la table, celui de la célébration des modèles de réussite au Cameroun.
1: Ça a pris du temps, mais c'est extrêmement important.
14: Je suis d'autant plus content parce que j'appartiens à une organisation qui a mis sur pied un projet qui s'appelle Les Charmes du Cameroun. Il est question pour nous autres de mettre en avant la célébration justement de tous les modèles de réussite dans tous les domaines de la vie de la nation, afin que l'histoire retienne d'où nous allons et que la jeunesse puisse avoir des repères, chacun dans son domaine de compétences et dans le domaine dans lequel il aimerait exercer, de pouvoir se projeter en sachant et en s'appuyant sur ce que leur devancier avait fait. Monsieur Kadi de Futso, c'est une histoire atypique. On met toujours en avant le caractère, on va dire quoi, de son analphabétisme pour ne pas comprendre qu'il puisse évoluer, tout simplement parce que nous sommes restés sur des canons d'appréciation, qui sont des canons que le colon nous a imposés. On ne peut réussir que parce qu'on sait lire et écrire et on sait faire 1 plus 1 égale 2. Non, c'est pas
1: toujours,
14: ça.
1: Pas toujours.
14: Et la preuve, Notegouin, on les a cités, Kadi de Fosso, Fosso Victor, Soin, n'ont pas été des personnes qui sont allées étudier
1: la parce que quand le père Soin voulait électrifier Bayangam en tant que maire, tout Bayangam, il avait dit, je vais incendier tout Bayangam. Je vais mettre la, le feu. Tout à fait. En fait, il voulait dire la lumière. C'est-à-dire qu'il traduisait littéralement. Il voulait mettre l'électricité. C'est-à-dire qu'il n'était pas en train de mettre du feu. Le feu qu'il voulait mettre, c'est le feu lumineux. La lumière. Voilà.
14: Il avait, ouais. Il avait également, oui. Il avait également dans la même lancée, hein, pour qu'on rie, estimé que Bayangam égorge ses intellectuels.
1: Il voulait dire regorge beaucoup d'intellectuels. Ouais. Voilà. Mais quand tu visites les hôtels, mais en Afrique du Sud, les hôtels du père Monkam sont les, hein, parmi les plus grands. Vous voyez un peu le savoir-faire que ses papas avaient, qui n'avait rien à voir avec ceux qui ont fait l'école. Donc, il faut le dire, c'est la vérité.
14: Donc, célébrer les modèles de réussite ne doit pas être, je crois, quelque chose de sporadique. Mmh. Nous devons le faire régulièrement parce que le moment s'y prête.
1: Voilà.
14: La jeunesse est presque perdue et ne comprend plus, n'a plus de repères en réalité.
1: Merci beaucoup.
14: Sur quelques domaines, que ce soit. Et c'est pour cette raison que célébrer des personnes comme
1: Papa Kaji de Fosso,
14: Kadi, Joseph, c'est démontrer combien il n'a pas simplement été un commerçant, mais il a été véritablement, comme vous dites, un bâtisseur, qu'on le veuille ou pas.
1: Et le professeur Sijoun n'est pas là ce matin. Le professeur Sijoun, qui est l'un des 9 fondateurs de l'Université des Montagnes, il vous dira que les papas qui ont mis l'argent pour l'université de Montagne, c'est Papa Kaji, Papa Fosso et les autres. Ils ont fondé une université à Barenté, hein, l'université de Montagne. Vous voyez un peu? Voilà.
14: Donc, c'est des personnes qui étaient visionnaires, c'est des personnes qui savaient où elles allaient, c'est des personnes qui étaient conscientes de leurs limites, mais qui n'avaient pas de complexe, qui savaient qu'ils avaient été investis, je crois, comme d'une mission. Et il tenait à aller jusqu'au bout de cette mission-là. C'est pour cette raison que les célébrés ne devaient pas simplement s'arrêter à une émission de radio. Ça devait être une action qui devait être faite au niveau de l'État. Je crois, hein, à mon petit niveau, je pense que l'État en est conscient. Parce que quand je parle des chambres du Cameroun que nous essayons de mettre en avant, ceci appartient à la Fondation Mère Patrie, qui est l'organisation que nous avons mise sur pied, que le gouvernement essaye de soutenir dans le cadre de ces travaux-là. Ça signifie que, certes, on peut faire des reproches dans les approches, je crois, de soutien du gouvernement à l'économie et aux capitaines d'industrie. Oui, parce que l'action humaine ne peut pas être une action totalement sans reproche, mais au moins on pense que le fait qu'ils pensent que ça doit être des actions soutenues, c'est qu'ils en sont, je crois, conscients et c'est apprécié.
1: Voilà, le père Fosso a contribué pour l'université de Montagne, mais lui qui n'a pas fait l'école a créé toute une université à Bandoun qu'il a retrocédée à l'État. Franck Manson.
11: Merci de me passer la parole, monsieur le recteur. Bonjour aux co-discutants, également bonjour à nos nombreux auditeurs et spectateurs. Je vais introduire mon propos par l'un des concepts que vous avez, dont vous avez fait mention au moins 4 fois. Il n'a pas fait l'école. Et ça m'a rappelé certaines questions que je pose souvent pendant des moments d'édification aux gens. Et c'est quoi l'école? Quel est le but de l'école?
1: Voilà.
11: L'école conventionnelle. Et je pose la question à savoir, celui qui a créé l'école ou ceux qui ont participé à structurer l'école, ils ont fait quelle école?
1: Oui.
11: Puisque cette forme d'école n'existait pas. Vous comprenez donc que, dans le fond, ce sont des personnes qui se sont formées autrement. Tout simplement parce qu'ils ont compris que le savoir, le vrai, il est vertical. Voilà, vous allez à la source d'information et la fréquence qui vous instruit, c'est elle, en fait, qui se projette dans l'organisation qui est observable au niveau horizontal. Et plus loin, on comprend donc que l'école telle qu'elle a été pensée du point de vue conventionnel avait pour objectif fabriquer essentiellement des répétiteurs.
1: Oui, oui, tout à fait.
11: Les automates. Mm-hmm. Vous voyez. Et c'est ce qui explique le fait qu'aujourd'hui, on peut avoir des experts, du moins la grande majorité, en économie, en commerce, mais personne, ou alors,
1: sait faire le
11: du
1: commerce.
11: Moins, ne... n'est en mesure de faire les réalisations de M. Kaji de
1: Fosso. Parce qu'en temps normal, le ministre du Commerce devait être quelqu'un comme Kaji de Fosso. Il connaît le commerce. Il pratique le commerce.
11: Pourquoi pas? Pourquoi pas? Même si c'est discutable, mais pourquoi pas? Permettez que j'évolue dans mon analyse. Et parlant de lui...
1: Parce que finalement, le commerce, c'est quoi? Quand vous voyez là, Il a dit tout à l'heure que le ministre a écrit à l'autre ministre. Ils vendent et ils achètent. Ils font venir eux-mêmes des bateaux de riz, des bateaux de sucre, etc. Ils vendent la banane de Nyome Pendja. En dehors de ça, l'impôt substitution, ils ne connaissent pas. C'est-à-dire qu'ils n'ont, ils n'ont aucune vision allant dans le sens... Le commerce consiste aussi à produire avant de vendre.
11: Mais ça a été évoqué par le professeur Machai, par le professeur Kagde, un élément important. C'est que ce sont des gens qui privilégient des importations au détriment de la production parce que ça les profite. Et il y a un élément important qui a été touché sur le plateau. On pose la question à savoir pourquoi ces industriels camerounais, pourquoi leur action ne dure pas.
12: Voilà, ça s'arrête avec eux.
11: Ça s'arrête avec eux parce que c'est là où ça devient intéressant. En fait, c'est un déficit
1: les enfants
11: de vision
1: sont pas à la hauteur
11: sur le long terme. J'ai dit bien, c'est un déficit de vision.
1: C'est là où l'école devient importante.
11: Non, c'est pas ce que je vais dire. Allons progressivement. C'est un déficit de vision sur le long terme. Parce que quand vous obtenez des résultats escomptés, quel qu'en soit le domaine dans lequel vous excellez, le résultat se partage. Il se redistribue.
1: Il se démocratise.
11: Il se démocratise, merci. Mais maintenant, quand on dit se partage, quel est son partage ? Et ce n'est pas simplement le gain pécunier.
1: Le savoir-faire aussi.
11: On partage le savoir-faire, on partage le savoir-être. On ne se limite pas qu'au savoir, parce que justement, l'école conventionnelle privilégie plus le savoir, ce que j'entends par information, dilué, modélisé en fonction de ses objectifs, au détriment du savoir-être et du savoir-faire. Pourquoi les grandes dynasties en Europe résistent, même s'il y a
1: le groupe Castel, il résiste au temps.
11: Mais il résiste justement parce qu'il y a des visions.
1: Il traverse le temps.
11: Mais voilà.
1: Le groupe Dassault, il traverse le temps.
11: Permettez, monsieur le recteur, que j'aille plus en détail. Ce sont des groupes qui ont à leur tête des visionnaires. Ça veut dire quoi? Pour faire simple, même quand quelqu'un est milliardaire, il veille à transmettre d'abord l'expertise à l'enfant. Ça veut dire qu'il ne montre pas à l'enfant qu'il a réussi en s'achetant des grosses maisons,
1: on le disait
11: des grosses
1: voitures,
11: qui vient brouiller le cerveau de l'enfant.
1: En off, tout à l'heure, j'étais en train de te dire que si tu pars encore en Tarikone, où nous allions souvent avec Mathias, tu vois ce que c'est devenu depuis que Sherman n'est pas là. Les enfants sont à l'étranger.
11: Oui, mais justement parce qu'il n'y avait pas de vision sur le long terme.
1: Tu vois chez Foto Victor, tu vois la broussaille a gagné la maison.
11: Si
1: Yves était au moins là, peut-être qu'il aurait pu.
11: J'ai vu justement la vidéo et ça m'a rappelé également une interview qu'a faite, je préfère taire le nom, le petit frère d'un footballeur. Il dit, ben, il n'est pas allé très loin, même si c'était une erreur, il reconnaît, parce que son grand frère lui donnait tout. Vous voyez, son grand frère lui donnait tout. Donc, ce qui fait qu'il n'avait plus besoin, c'est-à-dire de fournir plus de, beaucoup d'efforts pour développer en fait des facultés. Donc, on a aujourd'hui des industriels, on a eu des industriels qui avaient une conception de la richesse qui était fausse, de la réussite qui était fausse, qui s'est limitée aux privilèges matériels.
1: Merci.
11: Et c'est ça qu'on brandissait aux enfants sans savoir que ça devait étouffer en fait le génie qui sommeille en chacun.
1: Mathias, vous voulez ajouter quelque chose?
13: Merci. Sans nécessairement contredire ce qui vient d'être dit par Franck Manson, je dis qu'il y a quand même des éléments spécifiques. La limite donc de l'école s'est ressentie, non pas que ses fondateurs n'avaient pas de vision, mais justement, comme ils n'ont pas été formés, ils n'ont pas vu tous les problèmes qui se posent toujours au moment de la transmission du patrimoine.
1: C'est ça.
13: Et les choses ont été aggravées par d'autres facteurs anthropologiques, notamment la polygamie.
1: La polygamie.
13: C'est-à-dire, vous allez voir
1: chaque maman conseille
13: dans
1: ses
13: tous
1: enfants.
13: Les héritages. Et ce n'est même pas une affaire des hommes d'affaires. C'est une affaire, disons, de toutes les baronnies, que ce soit les politiques et tout. Il y a toujours une cristallisation conflictuelle qui est très souvent liée à la polygamie. Or, chez les Blancs, pour les appeler comme ça de manière expéditive, ces problèmes peuvent exister. Mais comme le schéma canalisateur, c'est la monogamie, on organise plus facilement la transmission. On organise plus facilement la transmission. Certains de ces hommes d'affaires, j'en ai terminé, ont bien intégré l'idée qu'il fallait former les enfants. Vous ne pouvez pas dire que tous les fils, par exemple, de Kaji ou de Fosso ne sont pas formés. Mais le problème, c'est ce nœud-là. Déjà, même entre frères, même père, même mère, ce n'est pas facile. Quand vous mettez ça dans une polygamie démultipliée, parce qu'on a souvent affaire à des centaines d'héritiers, ça devient très compliqué.
1: D'accord. Voilà. Mais Benga, quelques secondes.
5: Je voulais juste dire que la motivation de ceux-là, de ces anciens, était différente de la nôtre. Parce que là-bas, ils fondaient une famille. C'est-à-dire, tu te maries, tu as des enfants, tu donnes des enfants, et tu sais que ces enfants-là, dans la vie, doivent se débrouiller comme toi, tu t'es débrouillé. Donc, ils sont autonomes dans l'organisation, dans leur vision personnelle de la vie. Mais ils ne créent pas des entreprises. Parce que quand tu crées

0: existant. Parce que tu t'as
1: avant
0: juste...
1: que le père Moncam ne décède,
0: parce que tu t'as juste...
1: son fils voulait déjà vendre un hôtel à
0: parce
1: l'Afrique
0: que, du Sud. Parce que tu t'as
1: juste... Et Michel Fosso avait déjà entrepris, je regrette, c'est mon ami, d'arracher certaines choses à son père, du vivant même de son père.
0: Alors, maintenant, donc, je dis donc qu'à chaque fois, il faut s'ajuster. L'entreprise s'ajuste à chaque fois au niveau des technologies, au niveau... du niveau de consommation, d'accord, au niveau des besoins, etc. On s'ajuste. Mais maintenant, là, c'est l'idée, à leur époque, eux, ils n'avaient pas l'idée de créer une entreprise, mais créer une famille.
1: Mais comment aujourd'hui, faire pour qu'une station de radio comme celle-ci où nous parlons puisse traverser l'OTAN? Alors, voilà, par exemple,
0: mais ça, c'est une entreprise ici. Nous sommes dans une entreprise ici.
1: Elle ne doit pas.
0: Qui doit avoir une vision et qui doit, même à court, moyen, long terme, n'est-ce pas, et qui doit s'ajuster à chaque fois qu'il y a des troubles au niveau de l'économie du monde. Donc, les autres, c'était des familles. Tu fais tes enfants. Tu les envoies, c'est
1: je vous rappelle par exemple que le groupe Kaji aujourd'hui au niveau de la bière a déjà des joint ventures au Nigeria avec Dangote. Hein, ouais. Par exemple, attention, le groupe n'est pas prêt à s'éteindre. Hein, le volet brassicole des supermarchés que je connais.
2: C'est ajusté avec les Sud-Africains.
3: Qu'est-ce que j'entends par vision à court terme? Ça veut dire on met sur pied une entreprise parce qu'on veut simplement avoir de l'argent. Vous voyez, et pour dire un mot sur une question,
1: vous avez allons-y plus vite.
3: Vous avez posé la question à savoir si ce sont des gens comme les Kaji qui pouvaient être ministres du commerce. Je disais pourquoi pas. D'accord. En fait, pour occuper une fonction régalienne, vous n'avez pas forcément besoin d'être le plus compétent. Certes, vous devez avoir une base. Mais le plus important, c'est que vous soyez représentatif de l'intérêt collectif et vous pouvez vous entourer.
1: Est-ce que ceci représente, du peu que je sais, ceci représente-t-il l'intérêt collectif? Vous savez quels sont les intérêts individuels chez ceux-ci?
4: Alors,
1: que nous voyons,
4: je réponds à votre question. Je réponds à votre question. Comment peut-on faire pour que ces entreprises survivent à leur fondateur, à leur créateur? Quand vous regardez le statut légal de l'essentiel de ces entreprises-là, pas toutes, mais de l'essentiel, ce sont encore des établissements. Et ça fait toute la différence. Parce que quand ils font de très grandes entreprises qui sont la propriété privée d'un seul individu, ça fait qu'il y a un mélange... de confusion de caisses dans la gestion.
1: Vous comprenez un peu.
4: Aujourd'hui, en Allemagne, par exemple, c'est des entreprises familiales. Tout ce que vous connaissez, c'est des entreprises familiales. Il n'y a pas de problème à ça. Parce que ce sont des sociétés.
1: Avec des procédures d'entreprise.
4: Ce sont des sociétés avec des procédures. C'est-à-dire que même si vous êtes une polygamie de 100 enfants et que tous les 100...
1: Personne ne rentre dans la caisse comme si
4: c'était sa propriété. Donc tous les 100 sont au conseil d'administration, les décisions se prennent au conseil d'administration, ça va perdurer. C'est-à-dire que là, les administrateurs vont s'asseoir pour décider pour l'intérêt collectif. Wow. Alors que dans les établissements, vous voyez quelquefois les usines et tout ça, là, ce sont des établissements.
1: Oui, mais
4: et ça fait toute la différence.
1: L'un des fils vient de temps en temps percevoir le loyer directement, non?
4: Parce qu'il n'y a pas de procédure, parce qu'il n'y a rien. Donc aujourd'hui, les gens qui veulent vraiment que leurs entreprises survivent, veulent créer des sociétés. Des fois même, on fait de la fortune familiale, et ça, les gestionnaires de fortune vont vers là aujourd'hui, c'est de restructurer tout cela pour faire en sorte que les enfants, les ayants droit, puissent décider en conseil.
1: Très bien.
4: Et ça fait que même ces vieux-là, parce que beaucoup de ces vieux aussi dissimulaient, on parlait de fisc tout à l'heure, ils dissimulaient l'essentiel de leurs biens. Et pour donc, payer, à la fin, pour ne pas payer les impôts, à la fin, celui qui est informé, l'enfant qui est au courant que le père avait un immeuble quelque part, s'en accapare, le temps que les autres soient au courant, bon, il a vendu. Donc, ça entre vers là.
1: D'accord.
4: Et donc, il faut aller vers la gestion de la fortune. Et vous allez voir que les choses vont fonctionner.
1: Merci bien. Alors, on va avancer parce qu'on aura quelque chose d'important. Je viens de te redonner la parole.
2: Non, tu m'as donné la parole.
1: Nous sommes à 13h

4 minutes. On a encore des choses à faire. Je pense que nous sommes contraints quand même. On a traîné là, mais c'était important. Parce que c'est le vrai débat sur le Cameroun que nous avons ainsi ouvert. Je vous propose une courte pause musicale avec Sonny Rollins, l'un des plus grands saxophonistes au monde, un maître du saxophone qui nous a quittés cette semaine à 94 ans.

0: The time is 1 p.m.
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0: De retour dans ce studio, nous allons entamer la dernière partie de notre talk show de ce samedi. Il y a eu donc tentative ces jours-ci de captation par le ministère des Finances via la Direction générale des douanes des recettes douanières sur le marché des téléphones portables et dont le manque à gagner serait estimé à 25 milliards de francs CFA. L'ART, l'Agence de régulation des télécommunications, a décidé de mettre un terme à ce processus qui était pour le moins très très ambigu. Le grand nettoyage était prévu cette fin de mois avec la déconnexion des terminaux non enregistrés à la douane de près de 700 000 téléphones. 700 000 téléphones allaient être déconnectés. L'ART et les opérateurs techniques ont redouté une fronde sociale majeure et un risque de paralysie des réseaux. Surtout que la mesure n'était pas passée par le Parlement, il y avait un manque de fondement juridique. N'importe quel DG de l'État ne peut pas s'élever et lever les taxes sans passer par le Parlement. On ne lève pas les taxes à sa guise, comme on veut et comme on peut. C'est vrai qu'il y a rareté des devises économiques et financières, mais ce pays est quand même un pays qui brade de l'or d'une valeur de 2000 milliards de francs CFA. Louis-Marie Cardieu a mené une réflexion qui nous a intéressés et nous allons essayer de regarder le problème ensemble. Mais bien, je ne sais pas si votre téléphone paye les taxes, mais on allait vous déconnecter. Je ne sais pas. Alors, comment ne pas créer une chambre des métiers comme levier de transition vers l'économie formelle? Comment ne pas créer une chambre des métiers connecté à la Chambre de commerce du Cameroun pour anticiper et gérer autrement le problème qui a failli se produire. Parce que si vous déconnectez 700 000 téléphones, vous voulez mettre les gens dans la rue pour renverser le pouvoir ou le régime du président Biya. Il ne faut pas chercher des mesures impopulaires. Nous sortons d'une élection présidentielle qui a été contestée en partie. Les gens étaient dans la rue, il ne faut pas chaque fois aller tirer sur la corde qui est un peu raide. Professeur Louis-Marie Cardieu, je vous redonne la parole.
1: Merci de revenir sur ce sujet, monsieur le recteur. La situation est celle-ci. Comme dans tout pays, l'État veut élargir l'assiette fiscale. Donc, c'est normal. Sauf que vous avez deux approches. Soit vous le faites de façon verticale, comme l'État veut le faire, c'est-à-dire que le peu de personnes qui sont dans le formel, d'une part, et le peu de personnes qu'on peut traquer, d'autre part, on leur met la pression fiscale. Donc, on ajoute leur charge d'année en année, ce qui peut faire que, finalement, c'est très lourd pour ces personnes qui sont aujourd'hui répertoriées. Et c'est très peu comme recette pour l'État.
0: Oui.
1: Pour être concret, dans le portefeuille de l'État aujourd'hui, si on regarde les contribuables qui relèvent de ce secteur du commerce et de l'industrie...
0: Le secteur informel.
1: Le secteur formel.
0: Oui,
1: on est autour de 30 000. Sur un potentiel officiel de création d'entreprise de 98 000. Mais l'Institut national de la statistique est plus intéressant à ce sujet et nous informe que en 2023, nous avions autour de 3,5 millions d'unités de production informelle au Cameroun. C'est-à-dire que ce sont les boulangeries qu'on a dans les quartiers, ou bien encore des ateliers de soudure, de coiffure et toutes ces choses-là, les salons,
0: les fabricants de soya,
1: qui peut-être des industries, c'est-à-dire que nous avons des soudeurs, nous avons des maçons,
0: des dépôts de boissons,
1: des choses où on produit vraiment dans nos quartiers, mais qui échappent au fisc. pour l'instant parce qu'il relève de l'artisanat, pas de l'industrie, d'une part, et aussi parce qu'ils sont donc dans l'informel. 3,5 millions. Et donc, cela ouvre la porte à la deuxième approche, à savoir l'élargissement de l'assiette fiscale à l'horizontale. Au lieu que ce soit seulement 30 000 personnes qui payent les quelques 3 500 milliards que nous avons comme recette fiscale au Cameroun, on peut élargir à 3,5 millions. Faire baisser tout ce qui est pression fiscale et les 3,5 millions, même s'ils payent un peu, 100 francs, 200, ça donnera beaucoup plus de recettes à l'État que toute la pression qu'il y a sur les 30 000 aujourd'hui. Et c'est ça la réflexion. Comment on y parvient? C'est dans d'autres pays, ils ont une chambre de métier. C'est-à-dire que la démarche coercitive...
0: Le métier de l'artisanat.
1: Oui. La démarche coercitive est menée par le centre des impôts. Et donc, ou encore aujourd'hui, les collectivités locales décentralisées. Sauf que l'État vient de leur retirer tout
0: voilà,
1: le pouvoir
0: local.
1: Fiscal. C'est un autre débat. Donc, c'est le centre des impôts qui agit. Sauf que le centre des impôts, lui, n'a qu'une démarche coercitive. Et les gens fuient donc les impôts et se réfugient davantage dans l'informel. C'est pour ça que le patronat des PME ou bien ECAM nous informe que sur les 98 000 entreprises créées formellement, 80% sont fermées après 2 ans. En réalité, ils ne sont pas fermés. Ils transigent, ils vont vers les secteurs de refuge. Ils laissent peut-être quelquefois un showroom quelque part et puis l'entreprise est ailleurs.
0: J'avais vu donc, au marché que le FECOM avait construit à Meyome Salanvo Meka. Les bouchers ne partaient pas s'installer sur la boutique en marque. Ils installent la boucherie artisanale au quartier pour découper et vendre leur viande.
1: Ils viennent mettre au fur et à mesure.
0: Au fur et à mesure, c'est-à-dire ils sont dans le maquis. Les boulangeries artisanales où on pétrit la farine, même dans les quartiers. Il y a des boulangeries dans les quartiers.
1: Et donc, c'est dans le domaine artisanal. De boulangerie et tout ça. Et donc, la chambre des métiers permet de regrouper tout le secteur productif du pays, déjà pour que ça s'auto-régule. Le problème aussi que nous avons avec tous ces petits métiers, c'est qu'ils ne respectent pas les itinéraires techniques de production pour la masse. Ils ne respectent pas les mesures, les cahiers de charges. C'est-à-dire que quand j'ai demandé, par exemple, au supermarché, je voulais citer quelques-uns, il y en avait 19 en 2016 quand je faisais cette étude-là. Pourquoi vous ne vendez pas le bobolo? Le Cameroun, on mange le bobolo, on mange le nkwem, on mange le mintumba, on mange tout ça. Pourquoi on ne retrouve pas ça en rayon? Mais il nous explique que le cahier de charge que le gouvernement leur impose pour la santé publique, et c'est normal, n'est pas respecté par ces gens. C'est-à-dire qu'ils ne peuvent pas faire la même chose deux fois.
0: La façon dont on pétrit le bobolo,
1: ils peuvent
0: on
1: pas
0: ne
1: faire
0: sait
1: la
0: pas.
1: Même chose deux fois.
0: L'ondolé lavé, est-ce que c'est lavé avec l'eau de la rivière? On ne sait pas.
1: Et donc, il faut les mettre quelque part où on structure, on les structure, pour qu'ils puissent produire en respectant ces cahiers de charges-là. Même chose pour le pain enrichi à la farine locale. Quand moi j'ai demandé au boulanger, pourquoi vous ne faites pas ça? Ils disent qu'ils ne peuvent pas avoir le même goût tous les jours, parce qu'on ne leur livre pas le même type de farine de manioc tous les jours. Et ça pose un réel problème à l'industrie. Et c'est ça qu'il faut faire. Donc ça, c'est le premier problème que vous résolvez. En mettant les gens dans une chambre. Le deuxième problème, c'est que ils s'enregistrent et ils ont une carte de métier et cette carte là on y attribue ou associe des droits. Aujourd'hui, si on vous dit que il vous faut cette carte pour fonctionner et que ce sont les gens du métier qui assurent l'auto-régularisation, ça marchera. C'est-à-dire que...
0: Eux-mêmes s'auto-régulent. Comme partenaires des pouvoirs publics.
1: Eux-mêmes s'auto-régulent et on passe de la coercition à une démarche beaucoup plus conciliante. C'est eux-mêmes qui s'auto-régulent Et chacun a sa carte qui peut être achetée à un prix accessible. Et c'est cette carte qui vous ouvre la porte du métier. Et ça permet que on sorte de l'informel. Parce que même pour être menuisier au quartier, la personne qui a sa carte s'assure que dans son quartier, son concurrent a aussi une carte. Mmh. Et que son concurrent respecte les normes telles qu'ils se sont discutés entre eux. Et ça marche. Et je propose que l'État aille loin. Parce que les prestations publiques, et que ce soit cette carte-là qui permette à quelqu'un de plus faire des prestations publiques, de répondre à la commande publique, par exemple. Et donc, c'est tout ça qui donnerait un peu plus de valeur et permettrait d'avoir beaucoup plus d'avantages d'être dans le secteur public, dans le secteur formel, que de rester dans l'informel. Merci. Au-delà de ça, il y a la sécurité sociale. Ouais. Parce qu'aujourd'hui, ces gens ne sont pas protégés. Ce qui est très cher pour notre société. Ouais. Et donc, le fait que votre carte vous ouvre la porte de la sécurité sociale, c'est-à-dire les accidents de travail, on vous prend en charge, ouais, les maladies, on vous prend en charge, et toutes ces
0: les
1: choses-là.
0: Les impôts se retrouvent. La douane peut se retrouver, la CNPS peut se retrouver,
1: la CNPS se retrouve et ça marche. Ah oui. Ça marche ailleurs. Et donc, moi, je croyais qu'au lieu de laisser ça noyer dans la chambre du commerce, des industries, des mines et de l'artisanat, il fallait retirer
0: cette
1: ça
0: spécificité
1: de là.
0: Là, ouais.
1: Oui, parce qu'ils n'ont pas leur place là-bas. Mmh. Vous n'allez pas demander au petit menuisier d'aller à la chambre du commerce, il va fuir. Parce que pour lui, c'est une grosse structure, pour lui, c'est... Alors que... quand leurs choses sont structurées, ils sont entre eux, ils s'entendent mieux et ils peuvent mieux s'autoréguler et l'État peut mieux tirer profit du tissu économique local actuel.
0: Jean-François Mbenga, l'État se comporte quelquefois comme un prédateur. Ces gens-là se débrouillent pour avoir leur téléphone portable qui viennent de partout et l'État décide que non, on va aller prélever les taxes et les impôts chez ces petits débrouillards-là, alors qu'on n'a rien fait pour mieux organiser, pour viabiliser ce secteur qui vit dans l'informel. C'est ça le problème. Mais Pierre Yoc, avant Jean-François Mbenga, allô?
2: Oui, monsieur Hector.
0: Oui.
2: Oui, j'ai écouté avec beaucoup d'attention monsieur Kakde. Mm-hmm. Le problème de fond, monsieur Hector, vous l'avez évoqué très rapidement, Mathias l'a évoqué très rapidement plus en amont, quand on parlait d'autres choses. C'est ce monopole d'importateurs qui torpille tout processus de production. Dans tous les pays du monde, l'impôt qui rapporte au moins 50% de recettes fiscales, c'est la taxe à la consommation. L'impôt sur les sociétés, les gens ont toujours le moyen de jongler, de trouver des ajustements. Ils appellent ça la comptabilité créative. La taxe à la consommation. Et pour que les gens consomment, il faut qu'ils aient du travail. Pour qu'ils aient du travail, il faut qu'il y ait de la production. Je vais prendre un exemple, monsieur le lecteur. J'ai une jeune fille, pas loin, juste derrière chez moi. Elle vend de la nourriture, elle est du Nord. Elle vend la nourriture au moto-taximan le soir, la bouillie, le beignet, le couscous de riz avec le sauce gombo, la sauce du Nord, là. Elle fait sa cuisine. Quand elle part au marché à 7 heures, tous les jours, quand elle rentre du marché à 7 heures, à 9 heures, c'est deux mototaxis. Elle finit sa cuisine, elle va vendre la nuit. La nuit, les impôts ne sont plus là. Mais elle a déjà payé les impôts. Parce que les deux mototaxis là, le sac de riz, c'est la taxe à la consommation. Mais si cette taxe à la consommation, en remontant jusqu'à chez l'importateur, n'est pas reversé à l'État. L'État se retrouve en situation de difficulté, ce d'autant plus que l'importateur est l'ami du ministre des Finances.
0: Voilà.
2: L'importateur est peut-être même le prête-nom du ministre du Commerce. Voilà les problèmes de notre pays. D'un côté, cet importateur qui est le prête-nom du ministre, comme disait Mathias, il torpille toute possibilité de production de poissons locales. Mais ma voisine a acheté le poisson chez lui. Par jour, elle a acheté le poisson de 20 000. Elle a versé 5 000 francs de TVA qui ne va pas le verser. Et en même temps, ils torpillent le petit producteur qui peut... On se retrouve dans la situation où nous nous trouvons. Et oui, nous ne sommes pas encore arrivés au fond du trou.
0: Très bien. Merci, merci Pierre Rayor pour cette lecture. Hein. Mais Benga Jean-François, comment financer les recettes de l'État? On a dit tout à l'heure que l'État lui-même est laxiste. Il laisse passer de l'or, brader de l'or, engendrant des pertes de 2 000 milliards de francs CFA. Ils partent chercher dans les téléphones portables, alors qu'eux-mêmes, ils ont des appartements meublés qui ne payent pas. Ils ont une multitude de titres fonciers dont ils ne payent pas, ils ne payent pas grand-chose. Leur propre champagne entre comme le téléphone portable, ils ne le taxent pas. Mais c'est comment? Quel est cet état?
3: Voilà. Hein?
0: Quel est cet état? Ils peuvent d'abord taxer le champagne et le vin rouge.
3: Monsieur le recteur.
0: Non, moi je dis la vérité.
3: Monsieur le recteur.
0: Oui, oui, doyen
3: Bébéka. Nous avons lancé, nous avons lancé le projet d'import d'import substitution. Et en lançant ce projet, on a constaté qu'il était nécessaire de structurer l'espace économique du Cameroun. Il faut structurer cet espace économique. Monsieur Carder a dit quelque chose là tout à l'heure.
0: Il a proposé une proposition
3: parlant du maïs. Vous voyez donc que vous avez une brasserie. Vous voulez que cette brasserie contribue à l'industrialisation du pays. Donc en achetant des produits locaux. Vous dites, voilà, n'importez plus de maïs. Vous allez avoir du maïs localement au Cameroun. Nous allons vous mettre en place, n'est-ce pas, des groupes de fournisseurs du maïs. Comme ça, pour les brasseries, il n'y aura pas de rupture. Il n'y aura pas de rupture dans ce sens que si dans la production, vous avez prévu peut-être 20-30% du maïs, il faut que le Cameroun soit en mesure de vous fournir ces 30%. Mais ce qui arrive, c'est que 30%, et au bout du compte, on se retrouve avec une production de 10%, de 15%, etc. Quand on prend une localité telle que le Nord-Ouest, avant la crise, était premier producteur de maïs, premier producteur national de maïs. Donc, un secteur tel que celui-là, dans un espace, dans une économie structurée, on suit le secteur, on suit la production pour assurer des meilleurs revenus.
0: En augmentant les taxes à l'importation pour redistribuer l'agence et les producteurs
3: locaux.
0: Donc,
3: il y a donc une contribution de base. C'est-à-dire que ces agriculteurs vont nous produire du maïs, ils vont produire du macabo, ils vont, pour faire donc des jonctions avec des industries naissantes. Bon. Donc, ça peut permettre justement à l'État d'améliorer ses recettes ou ses sources, de multiplier ses sources de recettes. Bon, vous avez des entreprises. Au sorti de l'usine, il y a un prix. Quand ça sort de l'usine, il y a un prix. Ça passe chez l'intermédiaire. Chez l'intermédiaire, il y a un prix. Après l'intermédiaire, vous êtes chez le détaillant qui est installé au bord de la route, qui est installé, je ne sais pas moi, quelque part, et qui a également besoin de sécurité publique, là où il est installé avec sa petite boutique. Donc, il y a un prix à ce niveau-là. Donc, vous avez là trois étapes de prix qui permettent à l'État d'avoir à chaque fois une taxe. Bon, mais or, lorsqu'une entreprise produit, vend, détaille, etc., etc., il n'y a rien à gagner. L'État ne gagne rien. Bon, donc, ce qui fait que pour ces téléphones, on peut avoir deux aspects. Le premier aspect, nous fabriquons des usines de montage de téléphones. On sait que ces usines importent des produits semi-finis. Ils viennent faire des montages ici et nous achetons le téléphone localement. Et en ce moment-là, le contrôle est facile. Bon. Maintenant, ceux qui veulent des produits de luxe, en ce moment-là, il y a la TVA. Dans les grands magasins, vous allez acheter votre téléphone. Vous allez acheter votre téléphone dans un grand magasin et il y a la TVA. L'État a sa part. Bon, maintenant, ce qui se passe en ce moment, c'est-à-dire qu'il y a plusieurs voies, c'est une vente informelle, etc., etc. Est-ce que mettre un coup de machette comme ça, tout d'un coup, pour dire on arrête, etc. Est-ce que l'État gagne? Est-ce que ça ne suscite pas d'autres inquiétudes?
0: Est-ce qu'il n'y a pas un coup d'État scientifique
3: alors, donc,
0: derrière?
3: Est-ce qu'il faudrait, à mon avis, il faut prévoir que il faut structurer l'importation des téléphones. Il faut structurer l'information, c'est-à-dire les téléphones qui rentrent, il faut structurer, il faut savoir comment est-ce que ces téléphones-là rentrent et comment est-ce que ces gens-là peuvent payer. Mais or, dans la situation actuelle, avec les multiples voies, les gens ont des grands sacs, ils voyagent avec ça, ils ramènent 20, 30 téléphones, etc. Le contrôle est très difficile. Donc, il faut structurer l'importation et chercher à monter localement une fabrique, une usine de montage de téléphones.
0: Joe Walter, vraiment, j'ai l'impression que les pouvoirs publics s'y mettent à bras raccourcis dans une médiocrité ou une facilité qu'on peut décrier. Le Burkina Faso produit déjà des ordinateurs portables et de téléphones. Et là, au Burkina, on a exonéré les frais de douane sur les batteries, les pièces de montage. On produit sur place, on peut donc structurer. Toi, tu n'arrives pas à acheter un iPhone. Ton petit frère qui est à l'étranger a pitié de toi parce que tu n'as pas, il t'envoie. Et ces gens-là, assis sur place, sans rien produire, veulent te faire payer 35% de la valeur d'un téléphone acheté là-bas, alors qu'on pouvait produire des téléphones tropicalisés et moins chers, facilement contrôlables ici, en prélevant directement des taxes ici. Voilà des gens qui veulent récolter sans avoir semé. Je pourrais le dire ainsi, Joe Walter.
4: Oui. Je vais aborder les aspects purement techniques, mais je vous réponds d'abord que vous avez raison. Je ne sais pas, ils se sont retrouvés où pour prendre une telle décision. C'est pour dire au monde entier qu'on n'avance pas. On devait produire ces téléphones sur place, en disant qu'on va taxer les téléphones importés, sans dire qu'on entre dans la politique d'import substitution. S'ils devaient ajouter ça, s'ils ajoutaient ça sur ça, les gens pouvaient comprendre. Oui. Ça dit que l'État se dit même qu'il n'est pas capable de produire les téléphones, qu'il faut prendre l'argent sur les téléphones.
0: Les enfants produisent les téléphones dans les quartiers.
4: Je ne sais pas si... Bon, ça va, passons. Moi, je suis un ancien vendeur de téléphones avec Kennedy. C'est pour ça que je dis que je vais aborder l'aspect technique parce que ça ne peut pas marcher. C'est bloqué. Est-ce que ça sera bloqué, il n'y a pas moyen. Je vais arriver sur l'interface des téléphones, le contrôle avec des téléphonies mobiles. Je vais arriver sur ça, mais je voudrais dire ceci. D'abord, c'est prendre l'argent, ce qu'on appelle regressive tax, c'est prendre l'argent sur la politique d'impôt. Prendre l'argent chez les pauvres et donner aux riches. C'est parce qu'on sait que tout le monde possède un téléphone. Voilà l'histoire. C'est ça l'affaire.
0: C'est-à-dire aller prendre de l'argent tax, sans
4: oui.
0: rien produire.
4: Oui.
0: C'est-à-dire le fonctionnaire pensionne, il pensionne la population, il pensionne le peuple, et il refuse de produire.
4: C'est ça qu'on appelle impôt régressif, regressive tax. Donc, il faut taxer les pauvres pour avoir, parce que ça fait partie des sources du revenu de l'État. Mais on pouvait regarder d'autres niches d'imposition, comme le professeur Kade vient de dire. Pas sur les téléphones. Maintenant, deuxième chose, je finis par la deuxième chose. Les téléphones que nous avons déjà achetés, on a payé ce qu'on appelle la taxe sur la valeur ajoutée, qui est 19,5% du chiffre d'affaires, qui est le chiffre d'affaires moins 19,5% du chiffre d'affaires. Ça, on dit que le taux est déjà connu, c'est 19,5%. Tout le monde paye. Donc, si on vient encore taxer encore ce que vous avez déjà payé, c'est double taxation. C'est technique qu'il faut expliquer aux Camerounais. On ne doit pas payer cette affaire. Je ne sais pas, ils se sont retrouvés pour parler des histoires comme ça. Maintenant, allons sur la faisabilité opérationnelle. Sur le terrain, c'est impossible. Quand vous achetez un téléphone, quand on vous remet un reçu, il y a ce qu'on appelle le numéro IMEI. C'est ça qui permet de contrôler la position du téléphone. Même quand vous allez dans le renseignement et partout, quand on veut tracer au téléphone, c'est à partir du IMEI et le Gmail. Et votre adresse email. Maintenant, si vous voulez bloquer mon téléphone, j'ai le mot de passe de mon adresse email. Je colle le numéro email.
0: Non, ils ont dit que les opérateurs qui vous donnent les puces.
4: Eh bien, je vais en arriver là. J'en arrive là. J'ai vendu le téléphone. Mmh. Quand j'étais à soi, je venais vendre le téléphone avec Kennedy. Je suis sur les téléphones. Je ne suis pas encore arrivé au niveau de la puce. Sur les téléphones, quand on vous donne l'adresse email, et maintenant, quand vous vous connectez, même sur Wi-Fi ou sur quoi, dans n'importe quel réseau, maintenant, si vous avez mis une puce là, vous consommez les données. Les données que vous consommez, vous êtes maintenant lié. Il y a l'interface entre votre téléphone et le réseau connecté. C'est par là qu'on peut manipuler. Pour bloquer la puce, mais pas pour bloquer le téléphone. Pour bloquer le téléphone, c'est un autre opérateur qu'il faut faire appel pour bloquer le téléphone. Et pour bloquer le téléphone, oui, et pour bloquer le téléphone, il faut qu'on ait accès à votre email, à votre adresse email et à votre email avant de bloquer le téléphone. Les gars sont décidés qu'on va bloquer le téléphone sans savoir que notre niveau de développement, on en voit développement, nous ne sommes pas encore pays méchants. Aux États-Unis, ça peut marcher. En France, ça peut marcher. En Chine, ça peut marcher. Au Cameroun, on n'a pas atteint ce niveau. Je me demande si les aînés, si nos aînés là sont encore devenus quoi dans la tête.
0: Mathurin Bakoto, est-ce que... je ne veux pas vous provoquer. Je dis encore... Vos camarades du parti, vous allez
5: laissons le parti.
0: Ouais, laissons-les. Ils ne sont même plus de parti. Bon, est-ce que ces gens-ci...
5: Seulement, tu fais ça pour me troubler, pour que je ne réponde
0: non.
5: pas.
0: Non, est-ce qu'on construit avec des mesures impopulaires et contre-productives? Le champagne entre, personne ne contrôle. Le homme est donc entre, personne ne contrôle. On vient chercher dans les téléphones de 700 000 Camerounais. Mais si vous déclenchez une colère de 700 000 personnes... Comment, qu'est-ce qui va se passer, Mathurin Bakoto?
5: Professeur Kabir, puisque c'est ton idée, je voudrais revenir à la base. D'où vient même cette affaire? Regarde bien, ce n'est ni les impôts, ni la douane. N'est-ce pas?
0: Non, c'est la douane, mine fille, non?
5: Ah bon?
0: La douane, mine fille.
5: C'est la douane. Voilà, je voulais que tu répondes.
0: Mm-hmm.
5: Que c'est la douane.
0: Et le ministre des Finances, le ministère des Finances.
5: Ce monsieur... Qui est derrière cette affaire? C'est un monsieur qui a son programme qu'il a vendu au ministre des Finances.
0: Ah,
5: c'est tout.
0: Zambo.
6: Il sort déjà.
0: Zambo.
5: C'est un monsieur qui a vendu son programme au ministre des Finances.
0: Est-ce qu'ils sont passés par l'Assemblée nationale?
5: Je ne sais pas. Mais ce que je veux dire, c'est que ils ont surendetté le Cameroun. Ils continuent à surendetter le Cameroun. Qu'ils sachent que même s'ils ne sont pas là, leurs enfants vont rembourser. Roger, rappelle-toi bien, l'ancien DG de avant Kamwater, c'était quoi? Là, voilà. On a poursuivi le cadavre de l'ancien DG de la SNEC.
0: Mon ami Ekeke-Telesfort et Ekeke a fui en France. À cause de cette affaire-là.
5: Bon, alors, voilà.
0: Mathurin.
5: Ouais.
0: Le Cameroun, Yaoundé, les ministres dont vous parlez vont emprunter à partir de maintenant jusqu'en 2028 la somme de 7 689 milliards de francs CFA.
5: Ils veulent, mais ça ne va pas passer.
0: Ils veulent.
5: Ça ne va pas passer.
0: C'est toi qui vas bloquer.
5: Mais ils ont parlé de 3 000. Là. Ils parlent encore de 3 000. D'accord. Laisse ça. Tu sais, j'ai l'impression que ceux qui sont autour du président ne lui disent rien. Mais comme lui-même s'informe dans les petites radios, ils ont beaucoup de problèmes pour faire passer leur texte. Hein. Deuxième chose que je veux te dire. Tout ça, tu parles de machins équipés, les maisons qui sont meublées et tout ça. Personne ne paye. Mais c'est vrai. Toi, tu parles de ça. Depuis que la Société Générale a averti les pays francophones qu'elle se retire, le Cameroun a bloqué. Les pays, tous les pays, la Société Générale est partie, sauf le Cameroun. Ce n'est que maintenant que le Cameroun est parti. La présidence a demandé à la CNPS et à la SNH de racheter Général. Puisque c'est une banque qui est florissante.
0: Nationalisée.
5: Monsieur, ils se sont entendus au moment de nationaliser. L'administration des finances a dit jamais. Ça échoue. Maintenant que la générale dit qu'elle part, on monte, on fait ceci. Il y a toujours une banque là maintenant qui est la plus performante du monde, qu'on associe, on privatise et tout ça. Mais ils oublient une chose, c'est qu'à Ouada, tous ceux qui mettent 5 francs dans la formation d'un capital, d'une société, on doit marquer leur nom et le montant exact. Maintenant, l'administration des finances est incapable de produire les noms et les montants de ce...
0: Est-ce qu'on n'est pas là dans la clandestination de l'État?
5: Mais tu as dit quelque chose. Est-ce que ce n'est... On ne veut pas troubler l'État. Toi-même, tu l'as dit.
0: J'ai seulement demandé.
5: Oui, tu as demandé. Mm. Mais... tu as seulement demandé. J'ai dit donc que tu as bien demandé. Toi, tu as réglé un problème technique, économique. Moi, je comprends très bien. Mais en fait, c'était ça. Ces gens-là cherchent toujours comment faire pour prendre les 10 francs que le pauvre a. C'est, je ne sais pas. Ils ont une ingénierie.
0: On peut taxer le champagne, non? Les whisky.
5: Non, c'est eux qui boivent ça. Toi, tu bois le champagne.
0: Quand on ne peut pas taxer les appartements meublés.
5: Mais attends. Tu as un appartement meublé, là?
0: Qui m'a donné?
5: Voilà. Puisque c'est eux qui ont ça, ils ne peuvent pas taxer. Voilà le nœud du problème, Chowalta, c'est qu'ils veulent faire fructifier cette invention-là de ce génome et ils se partagent l'argent. Ah. Maintenant, ils ne savent comment faire pour passer ça à la santé. Ils ne savent pas que même les 10 francs qu'on augmente, là, tu as parlé de 19,5. Ça passe par l'Assemblée. Maintenant, ils vont faire comment pour faire passer ça à l'Assemblée? C'est ça. Vous savez, le Cameroun est tellement... Oh, vraiment, j'ai pitié du président Biya.
0: Et ils ont tous la carte du parti franc-maçon.
6: Oui, je voudrais beaucoup plus aborder l'aspect...
0: Non, Manson a la parole. Vraiment. Laissez Manson parler. Laissons le parti Manson parler.
6: Je voudrais beaucoup plus aborder l'aspect moral, Roger. Au-delà des dérives autoritaristes.
0: Parce que j'ai laissé le parti. Mais s'il y a un parti qui continue de nous déranger, on va le fermer. Hein.
6: Donc, c'est envisageable. Donc, en fait, hier... l'autoritarisme exécutif qui justifie en fait certaines démarches. Et c'est d'ailleurs la raison pour laquelle tu as bien fait de convoquer le périmètre de compétences des responsables en charge de cette fiscalité et celle justement du ministre des Finances.
0: Parce qu'il faut une sociologie dans la fiscalité. Quand les conditions sont difficiles comme ça, là, ne venez pas provoquer l'enfant qui dort.
6: Exactement.
0: Hein? Les gens là vont cesser de dormir hein, si vous venez les exaspérer.
6: Exactement. Et au-delà de cet aspect, voyez-vous, d'après certaines informations, on fait état de ce que plus de 70% des téléphones entrent au Cameroun en contrebande. Et le Cameroun...
0: Dans les conteneurs, oui, dans les voitures.
6: Voilà.
0: Dans...
6: Et le Cameroun partage une frontière de 1690 km avec le Nigeria. Essayez d'étendre ça avec peut-être tous les pays limitrophes. Vous voyez très bien que c'est énorme. Donc, ce qui fait qu'on sous-entendrait que nous avons des frontières perméables.
0: Il n'y a pas que le téléphone qui entre.
6: Bon, il n'y a pas que le téléphone,
0: les
6: justement.
0: Whisky, les champagnes.
6: Les whisky,
0: les
6: champagnes.
0: Les cigares.
6: Mais ce qui, en fait, va dans la consommation directe de ceux qui se pensent comme des décideurs, on a comme l'impression qu'il n'y a pas de rigueur qui s'applique. Et ça nous donne également l'occasion d'interroger même la moralité, justement, de ceux qui ont la charge de sécuriser nos frontières. Ouais, les douaniers
0: non,
6: aussi
0: c'est,
6: sont.
0: C'est,
6: parce qu'il faut
0: tout
6: toucher,
0: temps,
6: il faut,
0: tout
6: il faut
0: lobby,
6: oui, bien sûr. C'est-à-dire que c'est parce que ça engage
0: la criminalité
6: un ensemble
0: est une
6: de responsabilités. Ça engage un ensemble de responsabilités, mon cher Kiki. Donc, en fait, c'est ça la question. Et pour sortir, j'ai l'habitude de dire, Kiki, une nation, ce n'est pas un gâteau où tout le monde doit venir prank. Quand on prend, il reste quoi? La nation, c'est un puits. Tout le monde doit participer à l'entretenir. Ce qui se passe, c'est que les caisses de l'État sont vides. Et pourquoi c'est qu'elles sont vides? Parce qu'on n'a que
0: les autres font fortune.
6: Au lieu donc de réfléchir à faire revenir, dans la mesure du possible, une partie de ce qui a été logé dans les paradis fiscaux, c'est le petit peuple qu'on veut davantage.
0: Bonarimis, toute la dette Exim Bank China, Exim Bank India, est logée un peu partout. Et moi, je plains le professeur Louis-Marie Kakdeu, parce que lui, il vous dit, il raisonne toujours en intellectuel. Parce que pour lancer une affaire comme celle-là, on fait des études de sociologie. Elles tiennent compte du tempérament des gens, des conditions, des... Hein? On ne lance pas un truc comme ça pour soulever le pays. Hein? Il faut faire attention pour en arriver.
7: Oui, je crois que si on se souvient bien, lorsqu'on a évoqué subrepticement ce sujet ici, j'avais dit que ça ne marcherait pas. Et je m'étais appuyé sur les intérêts justement des multinationales qui évoluent dans le domaine des télécommunications pour le déclarer ainsi. Dans la mesure où déconnecter des 700 000 téléphones, si on s'arrête simplement à ce chiffre-là, puisque c'est le chiffre qui nous a été donné par le ministère des Finances.
0: Sur et personne ne veut même donner d'ailleurs le chiffre d'affaires de ces sociétés-là. Hein, tout le monde triche avec le chiffre d'affaires, le nombre d'abonnés. Bon, allez-y.
7: Ce qui est certain, c'est que ces sociétés devaient être directement impactées par cette décision si elle était appliquée. C'est les recettes de ces sociétés qui devaient terriblement baisser dans la mesure où les consommateurs devaient être directement attaqués dans leur truc. Donc, nous avons, mais beaucoup plus ceux qui font véritablement des recettes au niveau de ces deux autres-là. Je ne les cite pas.
0: Ce sont mes partenaires.
7: Donc, ces deux-là, j'étais certain qu'ils devaient intervenir pour empêcher que cette mesure ne puisse s'appliquer. Vous savez, les taxes sont devenues dans notre pays quelque chose qu'on ne comprend plus. On avait cru que la taxe en fait vient en soutien au budget national dans le cadre et de la constitution des infrastructures et de la mise sur pied des politiques. Mais maintenant, quand on vient avec une mesure comme celle-là, pour récolter 25 milliards de francs, dit-on, ces 25 milliards de francs vont servir à quoi? Une taxe doit servir
0: à quoi? Quand Longuet a fini de manger son tarot, il a dit trop d'impôts, tue l'impôt.
4: Une seconde de 97 en 2026. Le Cameroun a perdu dans le détournement des deniers publics 10 000 milliards. C'est qu'on pouvait payer la dette. Donc les 25 milliards là vont venir, vous savez à quoi?
6: Ça ne sert à rien.
0: D'accord. De toutes les façons, lui, Marie, quatre, deux, avant la fin, vont pontifier avec le professeur qui nous dit que ce sont des sujets extrêmement glissants parce que ces sujets-là étalent les mafias, les lèpres de nos mafias. Hein, parce que là, ce sont les lèpres de nos mafias que nous sommes en train d'étaler. Encore une petite musique pour Sonny Rollins et nous prenons les auditeurs au téléphone. Sonny Rollins.
8: Ladies and gentlemen. All right. Thank you. Thank you, ladies and gentlemen.
0: 6 40 61 38 42 6 71 15 73 et 21. On voulait bien continuer l'émission, mais mon Dieu, il faut qu'on vous laisse, on vous donne de vous exprimer. Allô sur la première ligne.
9: Aïe, aïe. Rejected.
0: Mais on vous dit allô, vous prenez tout. Allons-y, Simon.
9: Allô?
0: Oui, on vous a décroché depuis, mais allons-y.
9: Roger, vous savez, le pays traverse un moment très, très perturbé avec le trouble au niveau du réseau. C'est pas nouveau. Je salue tout le panel. Roger, je vais dire franchement, l'histoire retiendra tout simplement que vous êtes un anthropologue de la communication. Merci. Vraiment l'un de nos derniers Mohicans de la culture, Roger. Je le dis à travers ces émissions que tu nous présentes de façon ingénieuse chaque samedi. Encore cette émission en particulier où tu as commencé avec un sujet vraiment incroyable, Roger. Mm-hmm. Franchement, j'ai beaucoup apprécié même la hauteur de la médiation dont tu as fait preuve. Parce qu'il est clair que on doit célébrer nos bâtisseurs, on doit célébrer nos géants économiques et industriels que nous avons connus au Cameroun. Franchement, Roger, c'est de ça donc qu'il est question. Moi, je me demande bien quand, contrairement au professeur Mathias Eric, Moi, je me demande bien à quel niveau en réalité l'État. Parce que quand vous avez fait cette biographie, on comprend tout de suite un homme qui est sorti de nulle part et qui a tout donné pour écrire son nom, pour hisser le drapeau camerounais. Mais moi, je me demande bien à quel niveau l'État en réalité. L'État, ce ne sont pas les produits de l'État. Excusez-moi. Mais personne de ces grands hommes d'affaires ne sont le produit de l'État. On pourra dire quelque part, l'État les a accompagnés. Mais ils ne sont pas le produit de l'État. Puisque peut-être aujourd'hui, pour ceux d'aujourd'hui, parce qu'on connaît quand même quelqu'un qui est autour de la
0: commune. Allô?
9: Oui,
0: est-ce que tu sais que parfois, pour faire le cinéma, comme le cinéma, le Capitole que tu as vu, l'État donne le terrain, bail amphithéotique, hein, 100 ans renouvelable, on te donne le terrain. Oui. Il y a d'autres choses, mais, hein, l'État est toujours quelque part.
9: Mais il ne doit pas fabriquer, c'est ce qu'on appelle l'accompagnement, Roger.
0: Ah oui?
9: Il ne doit pas fabriquer, c'est ce qu'on appelle l'accompagnement, il vous a accompagné. Peut-être aujourd'hui, on peut encore accepter. Aujourd'hui, quelques-uns, à l'occurrence, ceux qui sont retrouvent à Konengi, l'État a tout fait. Ils sont sortis de nulle part et l'État a usé tous ses moyens pour faire des hommes d'État. Mais en réalité, nos anciens bâtisseurs, ils se sont levés d'eux-mêmes. Ils ont monté le talent, ils ont monté des causes, ils sont capables. Ils ont travaillé tellement pour atteindre ce niveau et vraiment, on va continuer à les célébrer.
0: D'accord.
9: Et je vais sortir très rapidement en quelques secondes en disant un mot par rapport au téléphone, Roger. Mm-hmm. Il faut dire, l'État ne peut pas continuer à afficher son peuple juste pour renforcer ses caisses. Eux-mêmes, Roger, ces impôts-là, un seul ministre est capable de résoudre ces problèmes qu'ils sont en train de rechercher. Un seul ministre. Mais ils ont volé l'argent partout. Ce sont les détournés de fonds. Et aujourd'hui, l'État est totalement à genoux et juste des possibilités. Comment faire pour rattraper encore les moyens? Il faut associer, il faut totalement brader la sécurité des populations. Il faut faire très attention.
0: D'accord.
9: Parce qu'un lion endormi, il faut faire attention à lui.
0: Merci. Allô?
10: Allô?
0: Oui, bon après-midi.
10: Oui, bonjour, monsieur Kiek.
0: Oui, le Bakoko.
10: Oui, c'est bien moi.
0: Oui, oui.
10: Je salue tous vos invités. Mm-hmm. Je vous prie de me donner 2 minutes pour développer, c'est-à-dire mon argumentaire, et permettre aux auditeurs de nous comprendre. Alors, vous avez soulevé le débat du père Kadi, qui est très intéressant parce que ce sont des bâtisseurs de ce pays. Mais je voudrais vous faire savoir une chose, c'est que le Cameroun est indépendant, disons, il y a 70 ans. Et tous ces gens habitaient déjà Douala. Ça veut dire que le colon qui cherchait une issue, c'est-à-dire au maquis, tout ce qui se passait, a fait son dévolu sur ces gens qui l'estimaient d'abord qu'ils étaient des travailleurs.
0: Mais c'est pour ça que je dis souvent que quand vous dites aux gens là, rentrez chez vous, s'ils transportent tous les immeubles, tout ce qu'ils ont bâti là pour partir avec, que vous restera-t-il?
10: L'histoire.
0: Parce que les gens ont bâti.
10: S'il vous plaît, monsieur.
0: C'est pour diluer un peu ce mauvais discours.
10: S'il vous plaît, laissez-moi dire que l'histoire appartient aux vainqueurs, ou bien elle est écrite par les vainqueurs. Ça ne veut pas dire que ceux qui ont échoué n'ont pas écrit l'histoire. Je voulais seulement vous dire que dans tous les cas, dans toutes les 10 régions du Cameroun, il y avait des bâtisseurs. Monsieur Onan Guiri, le professeur l'a dit, mais il a dit en mes mots, et moi je vais vous le dire en mes mots. Il y avait des bâtisseurs dans toutes les 10 régions du Cameroun. Mais ceux qui ont écrit l'histoire ont écrit en leur faveur. À Edea, il y avait un homme qu'on appelait Ikembe Atoupé. C'est le premier Camerounais à avoir une compagnie de bateaux, une compagnie maritime, dans ce pays. C'est lui qui a ramené Mirinda et Percy Kouen dans ce pays.
0: Mais je connais les fils Nkembe à Douala, non? Ce sont mes amis.
10: Oui, effectivement. Ils sont mentionnés dans plusieurs entreprises. Je vous rappelle qu'ils ont leur immeuble au niveau de l'aéroport de Douala, qui vend 5000 repas par jour. Douala, c'est leur entreprise. Et c'est eux qui ont la première pharmacie et le laboratoire qu'on voyait en France à Kintini, qu'ils ont acquis par vente aux enchères, gagner tous ces grands hommes d'affaires du Cameroun aux enchères. Non, ne parle pas de lui.
0: Nous célébrons donc l'effort de tous les Camerounais.
10: Vous ne voulez pas me dire que c'est seulement les gens d'aider qui
0: sont des bâtisseurs.
10: Je vais conclure en disant que nous, si vous écoutez bien mon discours, nous disons que aujourd'hui, le gâteau doit être partagé de manière équitable. Mais il y a des gens, parce que quand vous venez faire la promotion de quelqu'un,
0: je n'ai fait la promotion de personne.
10: Non,
0: il n'est même pas de mon village.
10: S'il vous plaît, celui qui est passé avant moi pense que c'est une fleur qui doit seulement être donnée.
0: Est-ce que je suis de Bana?
10: Et que nous les autres, nous n'avons droit à rien. Je dis non. Nous devons partager aujourd'hui les revenus du Cameroun avec tous les Africains. Enfin, tous les Africains du Cameroun sont des travailleurs. Merci.
0: D'accord, allez, merci. Il y a ce qu'on appelle l'effet pervers de la compréhension. Moi, je ne suis pas de Bana. Par contre, j'ai fait des études dans le Wonkam et je connais. Je partage avec vous les valeurs du Cameroun. Vous me dites maintenant que je fais la promotion de mon village Bana.
11: Il faut voir comment les perceptions sont construites.
0: C'est-à-dire oui, professeur.
11: Si tu évoques des modèles.
0: Mmh. Oui, oui. Oui, professeur, oui, oui.
11: Oui, je parle.
0: Oui.
11: D'accord. Je parle de
0: allez-y.
11: Quoi?
0: Oui, non, allez-y dans ce que vous avez introduit.
11: Non, je disais donc que...
0: Et puis on parle de téléphone.
11: La polémique qui vient de nos auditeurs est expressive de ce que c'est que la société multicommunautaire.
0: Voilà.
11: Qui est une société extrêmement difficile à gérer. Vous, vous voyez que vous aviez une bonne intention. Vous prenez une figure établie dont personne ne peut contester que c'est un modèle de réussite, qui est le patriarche Kaji Defosso. Vous analysez ses vertus, bon, personne n'est parfait. Et puis, c'est ressenti que, comme vous parlez là, vous êtes en train de disqualifier
0: les autres. Ou alors, ils vont me prêter l'intention d'être en train de vouloir épouser une femme à Bana.
11: Voilà pourquoi je vous ai dit que il faut toujours bien resituer ce que vous faites dans le contexte où vous êtes.
0: Voilà. Voilà, professeur, merci beaucoup. Allô?
10: Allô, allô, allô, allô?
0: Oui, Togia Ruben Wafo.
10: Oui.
0: Oui.
10: Ah, monsieur le grand recteur, qu'est-ce que je dois vous dire? Je vous dis tout le temps que ça chauffe. Maintenant, vous avez vu, l'oligarchie est cernée. Tous les hommes d'affaires, le complexe agro-industriel, industriel des brasseries et de tout ce que vous dites là, avaient été condamnés. Ils avaient été condamnés. Même les brasseries, voilà pourquoi elle a changé de nom. Le professeur Onangini, vous avez dit que des documents de l'État, même si c'est comment, on va toujours les retrouver.
0: D'accord.
10: Donc, les décrets et arrêtés qui ont disparu le 22 décembre 2008, ça a attrapé tout le monde, surtout le...
0: Merci, merci Tegia. Allô, allô.
12: Allô, allô, le grand professeur.
0: Dibril, bon après-midi, hein.
12: Bon après-midi, le maître de la radio.
0: Oui, oui.
12: Et bon après-midi à tout le grand plateau du Collège de la Pensée Unique de notre grande émission. Professeur, au professeur Éric Mathias, que j'aime particulièrement suivre.
0: Oui, oui.
12: Et vous savez, au Cameroun, comme lui venait de dire, le multiculturalisme amène toujours les autres à croire que si on parle de quelqu'un, c'est parce que on est
0: tribal.
12: Alors que ce n'est pas ça. Il faut célébrer ceux qui ont réussi. Parlant de l'économie, de l'affaire des téléphones.
0: Oh là là, Dibril est malheureusement parti. Bon, Bill, quelques secondes, hein. Je vais permettre à Louis-Marie Cardeux de dire un mot de revoir. Mais ceux qui me prêtent l'intention d'être en train de séduire les Bafans ou les Bana. Non, moi j'ai toujours fait mon boulot. La dernière fois, je parlais de André Marie Mbida. Moi, je fais le boulot. Hein.
11: N'oublions pas, Roger Kier, vous êtes entre guillemets un Bafan d'adoption.
0: Voilà, et je suis même un Bafan d'adoption.
11: Ayant vécu là-bas.
0: J'ai beaucoup mangé le cocon gofa et le
11: bien les avait gratuits.
0: Pierre-Marie Cardeux, on va
13: merci citer. Beaucoup. Oui. On parlait de téléphone. Oui. Disons que ce qui est sur la table, c'est peut-être pas les impôts, le problème de TVA, c'est que ce qui est collecté n'est pas reversé. C'est ça qu'il faut qu'on dise. C'est-à-dire que le secteur informel signifie que les opérateurs collectent, mais il ne reverse pas. Et c'est ça l'équation que l'État veut résoudre. Et c'est pour ça que j'ai

0: au professeur Étienne Charles de Kéné-Donfac, qui nous écoutait avec beaucoup de plaisir. Merci au professeur Adolphe Minkwasé. Bonne fête de mère à toutes les mères, hein, maman Esther Bissaï, à ma mère, maman veuve qui Pauline, qui m'écoute. Elle m'écoute tous les jours, elle me dira, quand tu n'as pas fini ton émission, je ne pars pas me coucher. Hein. Maman, bonne fête à toutes les mères. Et surtout, vous qui voulez suivre la finale de football explosive, là, hein, Champions League, c'est 17h heure du Cameroun, entre le Paris Saint, hein, Paris Saint-Germain, c'est ça? Et Arsenal, je supporte le Paris, moi? Ah non, bon, ben, de toutes les façons, le match, c'est au restaurant Piano Bar Le Nissi, à côté du centre hospitalier La Manu. Il y aura de la bière, il y
1: Absolument.
0: aura de la viande
1: Et
0: grillée,
1: puis surtout les saucisses, là.
0: les
1: Les
0: saucisses.
1: fromages.
0: Et puis, aujourd'hui spécialement,
1: Où ça?
0: il y a le
1: Au Nissi.
0: Mbongo d'escargot.
1: Oh.
0: Oui, restaurant Piano Bar Le Nissi, à côté du centre hospitalier La Manu et de
1: Quoi?
0: l'agence Napro Finance SA, donc quoi pas. Il y aura des grillades bien grillées. Hein, et pimenté. Voilà. Rediffusion à 2h du matin. Merci au Grand Collège du Cameroun, à nos amis auditeurs, aux équipes techniques et de production. Bill The Rock est là parce que la radio ne va pas s'arrêter. Bill The Rock, bon après-midi.
1: Bon après-midi, monsieur le recteur.
0: Oui,
1: Bon
0: alors,
1: après-midi à tous les panélistes.
0: Quel est le menu alléchant
1: Bah,
0: de
1: écoutez,
0: cet
1: c'est qu'ils
0: après-midi?
1: sont très nombreux à se plaindre de ce que bon, ben, les plateformes numériques font concurrence au transport, j'ai envie de dire conventionnel. Et donc, le ministre a commis une note où il suspend Yango.
0: Yango,
1: Oui, de
0: c'est
1: trois
0: ça
1: mois.
0: va être la
1: Trois
0: énième
1: mois de
0: fois qu'il
1: suspension.
0: suspend.
1: Voilà. Mais cette fois-ci, on s'est rendu compte que bon, ben, la suspension est là. Mais bon, sur le terrain, Yango continue normalement de travailler.
0: Moi, j'ai vu Yango
1: Et
0: qui travaille.
1: voilà, pour
0: Il
1: cet
0: va les attraper avec quelqu'un.
1: Alors, cet après-midi, on a fait venir les partenaires de Yango et puis, évidemment, n'est-ce pas, tout le panel pour discuter de la question Yango suspendu. Ben, où est-ce qu'on en est?
0: D'accord. OK. Allez, merci à toutes. Au revoir. Bye bye.
2: Hey!

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14: Il est 14h.
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Ça se passe sur la bande FM, sur les 90.4, chers auditeurs, vous faites bien de rester à notre compagnie. Oui, vous l'avez compris, nous sommes arrivés à 14h, passé de quelque chose comme 3 minutes, bienvenue. C'est samedi et c'est le samedi des transporteurs, mesdames, messieurs, bien, vous l'avez compris. Bah oui, le moment est venu d'éplucher l'activité du transport dans notre pays. C'est tous les samedis entre 14h et 16h, avec évidemment des experts sur le plateau, mais surtout avec une grosse équipe pour vous tenir compagnie cet après-midi. Il s'agit du roi Salmon qui assure la mise en onde et la régie d'antenne derrière les caméras. Il est bel et bien présent, Brian Bida, avec juste à côté pour les images, les plateformes, il s'appelle Fabs. Coordination centrale de Duc Roger qui est le Kiki, avec à la conception et supervision générale de cette émission, le révérend pasteur Missa Emmanuel Noël. Je serai avec vous jusqu'à 16h. Et là, accrochez-vous à vos transistors, chers auditeurs, parce que, bon, mais pour démarrer ce programme, nous allons le confier, oui, confions cette émission au Seigneur.

Abba Père, derrière chaque expression d'exaltation de ta paternité tout au long de ce chant, il se cache des prières dont je n'ai pas les mots pour les dire. Je compte sur l'assistance du Saint-Esprit pour y parvenir. Je sais que toi, tu n'attends pas que la prière sorte de la bouche pour que tu l'entendes. Tu es celui qui pouvait dire à Daniel, lorsque tu as eu à cœur de t'humilier, tes paroles ont été entendues. Tu entends les paroles quand elles sont encore dans les cœurs. Je sais qu'il y a de millions d'âmes à travers le monde qui vont joindre à cette mélodie leurs prières, leurs requêtes, leurs actions de grâce. Ainsi, accorde que par des soupirs inexprimables au cher Saint-Esprit, que tu exprimes avec les mots qu'il faut auprès du Père, des prières qui ne peuvent même pas monter dans nos pensées. Tu sais le faire. Tu sais le faire mieux que nous.

0: bien sûr les 88.4. Eh bien cet après-midi, autant n'est-ce pas le rappeler à tous ceux qui nous écoutent à l'instant. Oh, le président Tchoumi. Autant tous ceux qui nous écoutent pour l'instant, chers auditeurs, eh bien nous allons tout simplement rappeler que en ce 30 mai 2026, eh bien oui, vous comprenez tout simplement qu'il nous reste tranquillement 30 jours. 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Vous en voulez encore? 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Bon, écoutez, on va s'arrêter là pour cet après-midi. 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

0: C'est bon, on y va. Bien sûr, la radio, cet après-midi, chers auditeurs, ben, voilà, ils sont, au fur et à mesure, ils arrivent dans ce studio. Nous allons, par exemple, je vais commencer par le président qui est avec nous cet après-midi. Président Tchoumi, bon après-midi.
1: Merci et bon après-midi à tout le panel présent ici et bon après-midi à tous les auditeurs.
0: Ça va à présent ?
1: Ça va très bien.
0: Merci d'être venu.
1: Très bien, c'est vrai que la grippe ces derniers temps,
0: oui, c'est pas
1: il y a personne. Hein.
0: Ah non, là,
1: vraiment, c'est
0: compliqué.
1: Et si je suis arrivé ici, c'est parce qu'il paraît que la semaine passée, les chauffeurs ont voulu ma présence. J'ai dit, je n'étais pas là. Et pour être là, il faut avoir des informations supplémentaires.
0: Absolument,
1: c'est apporté. C'est ce qu'on s'était dit la dernière fois.
0: Exactement.
1: Et c'est pourquoi aujourd'hui, je pense que ces informations supplémentaires
0: sont là. Voilà, merci. Très bien. François, tu sors de la maladie, là ?
2: Oui, oui. Bonjour.
0: Ah oh, non, il est sorti. Attends une seconde. Ouais, le temps pour lui de te mettre... Parce que je ne t'entends pas. Et tu sais que moi, je ne t'entends pas. Mes amis ne t'entendent pas. Et c'est pas juste. Alors, tu disais
2: Oui, bonjour Bill. Bonjour à tous les Camerounais. Voilà. Je sors d'une très longue...
0: maladie.
2: Oui. J'ai passé pratiquement 5 jours. J'étais alité, angine, palu, typhoïde et grippe.
0: Ça t'a divisé en
2: au même moment. Ça m'a vraiment secoué parce que la première semaine où ça m'a pris, j'ai un peu joué les durs. J'ai pris 2-3 petits comprimés là.
0: Tu t'es dit que
2: je
0: ça
2: me suis dit que ça pouvait aller.
0: Non.
2: Quand c'est revenu en force,
0: aïe, aïe, bim.
2: Ah non, Oli. ça m'a jeté. On a tout branché sur moi, perfusion, injection, tout.
0: Ça va mieux.
2: Pour que j'essaie de me mettre debout, ça va.
0: Dieu est grand. Les enfants, ça va aussi.
2: Ça va.
0: Dieu est
2: ça
0: grand. C'est le plus important. Je suis en présence également cet après-midi du SG Coli. Bon après-midi, SG.
3: Bon après-midi, Bill. Bon après-midi aux auditeurs de Radio Royal FM.
0: Bien sûr. Hein.
3: Et à l'équipe technique.
0: Je vous en prie.
3: Voilà. Je salue particulièrement M. Mintamak, qui est un conducteur professionnel.
0: Voilà.
3: Et qui doit être sur le terrain aujourd'hui.
0: Je vous en prie.
3: Je suis content d'être sur le plateau parce que l'actualité est quand même brûlante.
0: L'actualité est très. Je vous assure que cette histoire-ci, c'est en train d'aller très loin. Voilà. Et puis, nous avons, comme vous avez d'ailleurs remarqué sur le visuel, évidemment, dans les différents forats, un invité spécial cet après-midi. Voilà. Depuis un certain temps, nous avons des invités spéciaux. Et lui, c'est Emery. Il s'appelle M. Nana Emery. Il est partenaire à Yango. Bon après-midi, partenaire. Voilà.
4: Bonsoir, Monsieur Bill.
0: Je vous en prie.
4: Merci beaucoup pour votre invitation.
0: Je vous en prie.
4: C'est un honneur pour moi d'être parmi vous.
0: Je vous en prie.
4: Bonjour à toute la grande famille des auditeurs de Royal FM.
0: Je vous en prie.
4: En particulier, la communauté Massou.
0: Ouais,
4: parce que moi, je suis mutualiste.
0: Ah, ok.
4: Voilà, nous militons beaucoup pour la mutualisation des chauffeurs, surtout
0: oui, bien
4: les
0: sûr.
4: Chauffeurs Yango.
0: Oui, les chauffeurs Yango.
4: Voilà. Mes salutations vont aussi à mes collègues sur le terrain. Voilà, je peux citer quelques-uns.
0: Bien sûr,
4: Antoine Chonan, Amoros, Otars le Mignon.
0: Aïe. Ils sont à l'écoute, hein.
4: Oui, sans oublier notre city manager, Monsieur Janot.
0: Monsieur Janot. Voilà.
4: À Madame trois fois partenaire Gold Yango.
0: Je vous en prie.
4: Oui. Une dame de cœur, une charmante dame.
0: Je vous en prie.
4: Voilà. Madame Adeline Gouet. J'espère qu'elle est à l'écoute.
0: Qui nous écoute aussi.
4: Voilà.
0: Mais...
4: Je suis ravi d'avoir l'opportunité de discuter de ces sujets passionnants avec vous aujourd'hui.
0: Je vous en prie. Merci d'être là.
4: Voilà, vous m'avez présenté. Je suis Monsieur Nana.
0: Oui, Monsieur Nana.
4: Chauffeur et partenaire exerçant sur les plateformes numériques.
0: Merci beaucoup sur la radio, sur les 88.4 cet après-midi, chers auditeurs. Eh bien, préparez vos questions. Voilà, Monsieur Nana est présent. Il va répondre à vos questions. Vraiment. Préparez vos questions à la maison. Tout sur les plateformes numériques, s'il vous plaît. Surtout en ce qui concerne leur structure-là, qui a été suspendue. Très bien. Alors, voici donc le panel présent, évidemment, n'est-ce pas, sur le plateau, avec qui nous allons démarrer, comme tous les samedis, par... D'abord, il y a la pub ? Très bien, allez. On va commencer d'abord par le coup de gueule. Est-ce qu'il y en a un qui a un coup de gueule sur le plateau ? SG Coli ?
3: Je n'en ai pas l'habitude.
2: On va s'en passer. Hein.
0: On passe de pourquoi ? Je veux savoir qu'on attaque directement le sujet.
2: Il faut attaquer, il est assez long.
4: J'ai une petite rectification.
0: Oui,
4: alors. Yango n'a pas été suspendu.
0: C'est parce que...
2: Ouais, là, il n'y a pas le coup de gueule, il a attaqué directement le sujet.
0: Ouais, c'est simplement qu'il y a une autre qui suspend Yango.
4: Yango n'a pas été suspendu.
0: C'est la nôtre, non. Est-ce que c'est que. Chers
2: mais il lance le sujet. Comment tu. Qu'est-ce qui t'arrive? Tu es déjà dans les débats, vous le.
0: chers auditeurs, le partenaire Yango me dit qu'on n'a pas suspendu Yango. Alors, je lui donne directement la parole. Alors, c'est parti. Alors, voilà, on rentre maintenant, on est très très sérieux. Vous dites là que Yango n'a pas été suspendu. Comment ça?
4: Monsieur Bill,
0: oui.
4: Je suis ici en tant que représentant des chauffeurs et partenaire Yango.
0: Bien sûr.
4: Voilà, je ne suis pas porte-parole de la maison Yango.
0: Je suis d'accord.
4: Et je veux vous réaffirmer que Yango n'a pas été suspendu.
0: Pour comment ça? Alors que la note du ministre nous fait savoir tout simplement que Yango... Pesant que lui, je me trompe?
3: Je pense qu'il a raison. Hein. C'est les véhicules qui sont sur la plateforme qui ont été suspendus, pas Yango directement.
0: C'est bien ça.
4: C'est bien ça.
0: Donc Yango n'a
4: pas été... Et en fait même...
0: Non, attendez. Yango n'a pas été suspendu. Règle, c'est plutôt les véhicules qui ont été suspendus.
3: Ceux qui ne sont pas en règle.
4: Ok. La rectification est bien pour monsieur le consultant. On demande aux véhicules existants sur les plateformes numériques comme on dès qu'en règle, dès que conforme à la loi. C'est différent.
0: Chers auditeurs, j'ai observé une seconde de silence parce que j'ai envie de bien comprendre. Moi, je suis perturbé. Parce que le français qu'on parle sur ce plateau, c'est ce matin, cet après-midi, me dépasse. Bien.
3: On peut lire, hein, Bill.
0: Très bien. S'il te plaît, SG Colis, relis-nous le communiqué.
3: Bon, je lis ce qui concerne Yango. Hein.
0: Oui, bien sûr.
3: Pour la plateforme numérique Yango.
0: Sur le micro.
3: Ok.
0: Voilà, allons-y.
3: La mise en demeure, c'est le premier point, mise en demeure d'une période de 2 mois pour se conformer aux obligations légales d'exercice de l'activité de transport par taxi de personnes opérées via plateforme numérique. Deuxième point, suspension immédiate de sa plateforme de tous les véhicules ne disposant pas, disposant pas des documents administratifs requis. Licence de transport, carte bleue, carte grise, assurance conforme, visite technique conforme, permis de conduire, certificat de capacité. Et pour le troisième point, le paiement d'une amende forfaitaire de 2,5 millions de francs CFA au Trésor public conformément à l'article 15 de la loi numéro 2001-015 du 23 juillet 2001. Et c'est tout.
0: Très bien. Je note ici que oui, effectivement, il s'agit de la suspension des véhicules non conformes Yango. S'il te plaît, Ulysse, explique-nous, c'est quoi Yango?
2: Merci Bill, m'avoir passé la parole. Yango, c'est une plateforme de mise en relation entre des clients et des professionnels de transport.
0: Oui.
2: Ça, c'est la définition classique. Ça, c'est ce qu'on connaît.
0: C'est une plateforme?
2: C'est une plateforme de mise en relation. Des personnes voudront être transportées d'un point A à un point B avec des professionnels de transport.
0: C'est-à-dire que?
2: Ça veut dire que tout ce qu'il fait, c'est te montrer là où se trouve un potentiel client.
0: D'accord.
2: Ouais.
0: Très bien.
2: Ça, c'est la définition classique. Bien. Maintenant, sur le terrain, c'est autre chose.
0: C'est quoi autre chose?
2: Autre chose, ça veut dire qu'il ne se contente pas seulement d'être une plateforme de mise en relation.
0: Ah, ok, d'accord.
2: Elle se contente aussi d'être une plateforme d'organisation, de censure, de dictature, de fixation de prix, de fixation de la manière de faire, de la manière de transporter.
0: D'accord, s'il te plaît, allons doucement.
2: Et de la qualité même.
0: Normalement, que doit faire Yango? Son action doit se limiter à quoi concrètement?
2: Bill, on ne peut pas dire...
0: Comment on ne peut pas?
2: On ne peut pas parce que ce sont des plateformes numériques, ce sont des algorithmes. Aussi loin que va la pensée humaine, on peut y amener un algorithme. Tu comprends un peu, Bill?
0: Maintenant, je te rappelle que tu t'adresses
2: à
0: une catégorie de personnes.
2: Oui, je suis en train de dire ceci.
0: Donc, il faut aller vraiment
2: doucement. On ne peut pas attribuer une limite à Yango.
0: Ah bon?
2: Non, on ne peut pas.
0: Donc, comme Yango. Parce que justement, c'est pour ça qu'il faut aller pas à pas.
2: Voilà.
0: Ça veut dire en clair que, comme Yango est arrivé ici,
2: ouais,
0: et s'est présenté évidemment à nos gouvernants comme étant une plateforme, comme tu as dit,
2: ouais, de mise en relation
0: entre un transporteur et
2: un professionnel de transport.
0: Yango peut également dépasser.
2: Yango peut donner
5: Non.
2: La liberté. Oui.
5: Ah non, cette fois-ci, c'est Yango qui s'est donné
2: oui,
5: cette
2: il
5: liberté.
2: Se donne la liberté, oui, de faire autre chose que la mise en
5: que
2: relation.
5: Que la mise en relation.
2: Oui.
5: Mais normalement, il se déclare auprès de nos gouvernants comme étant simplement.
2: Simplement une plateforme de mise en relation.
5: Ok. Maintenant, sur le terrain,
2: il se donne la liberté de faire beaucoup plus que la mise en relation.
5: Et on laisse faire.
2: Bien sûr, on laisse faire parce que personne ne peut stopper l'algorithme. Personne ne peut stopper l'algorithme. Vous ne pouvez pas empêcher l'algorithme de guider un chauffeur vers un point B. Vous ne pouvez pas le faire. Vous ne pouvez pas empêcher l'algorithme de sanctionner un chauffeur qui a peut-être mal parlé à un client ou qui a eu je sais pas, n'importe quoi. Vous ne pouvez pas empêcher l'algorithme de le faire. Vous ne pouvez pas empêcher l'algorithme de facturer une distance à un certain montant, qu'il soit cher ou moins cher. Vous ne pouvez pas.
5: Donc, ça veut dire,
2: donc il y a beaucoup de choses.
5: Ça veut dire qu'en fait, nos gouvernants sont complètement coiffés au poteau.
2: Non, pas du tout.
5: Ah, d'accord.
2: C'est justement pour ça qu'il y a les lois du Cameroun, pour encadrer l'algorithme, pour que l'algorithme ne se permette pas de faire ce qu'il veut.
5: Bon, d'accord.
2: C'est à ça que sert le gouvernement. Que bon, votre algorithme sanctionne.
5: Oui.
2: Dans notre pays,
5: oui.
2: Les seules personnes qui sont habilitées à sanctionner,
5: oui.
2: C'est telle organisation.
5: D'accord.
2: Donc, on voudrait que s'il y a un problème, que vous référez à cette organisation pour sensibiliser un professionnel camerounais.
5: Alors, maintenant, cette plateforme Yango, qui aujourd'hui connaît toutes ces difficultés. Parce que quand je parle de difficultés, je parle de la sanction.
2: La sanction.
5: Oui. Cette sanction infligée aux chauffeurs, c'est bien ça, aux véhicules non conformes et qui évoluent à Yango. Comment est-ce que le gouvernement saura que la sanction est véritablement appliquée au sein même de Yango?
2: On va commencer par comment est-ce que le gouvernement a su. On saura comment le gouvernement saura. Et même encore beaucoup plus. Le gouvernement a su comment? En faisant tout simplement, en se comportant comme un simple client. Bon, je suis un client, je suis à Tebela, je vais aller à Biemassi, télécharge l'application, il commande un véhicule Yango. Le véhicule arrive, il se présente, il dit, en fait, je viens de vous interpeller et je voudrais vous contrôler. Avez-vous les documents qui vous permettent d'exercer, êtes-vous un professionnel de transport? Parce que quand Yango est venu vers nous, ils nous ont dit qui ne font pas du transport, ils mettent en relation des personnes qui veulent être transportées avec des professionnels de transport. Donc, le gouvernement est donc venu questionner le professionnel du transport qui s'est présenté à lui. Êtes-vous un professionnel du transport? Malheureusement, tous ceux qui ont été interpellés n'étaient pas des professionnels de transport. Et ça a posé problème. Parce que même la sécurité publique était engagée dans ce contrôle. Et ils ont trouvé que c'était un problème de sécurité publique. Parce que certains n'avaient même pas de CNI. Et ça, c'est un problème même déjà de sécurité publique. Et c'est à partir de là qu'ils ont su qu'il y a une plateforme qui est en train d'exercer avec des personnes qui ne sont pas des professionnels du transport. Ce qui veut dire qu'aujourd'hui, l'État a deux moyens de coercition. Soit continuer à les interpeller via la plateforme Yango, tout simplement, étant donné que ce ne sont pas des véhicules identifiés à l'œil nu. Soit le gouvernement utilise le moyen de coercition le plus fort. C'est-à-dire utiliser des entités telles que le Minpostel,
5: oui.
2: L'AET, l'Antic, mm-hmm. pour imposer à cette plateforme un audit des véhicules qui sont sur sa plateforme.
5: Absolument, oui.
2: Vous comprenez un peu, Bill? Et maintenant, lorsqu'on va faire l'audit de ces véhicules, on verra qu'effectivement, il y a des véhicules sur la plateforme. On va interroger le ministère des Transports. Mm-hmm. On va leur demander, est-ce que ces plaques d'immatriculation sont enregistrées chez vous comme étant des véhicules qui sont censés faire du transport? Est-ce que les personnes, les chauffeurs qui sont au volant de ces véhicules sont identifiés chez vous comme étant des professionnels dotés d'une capacité à partir de vos serveurs?
5: Très bien.
2: Ça, c'est des moyens de coercition beaucoup plus avancés.
5: D'accord.
2: Et là, on remarquera donc que ni les véhicules, ni les personnes ne répondent à toutes ces exigences-là.
5: Ouais.
2: Et forcément, on frappera la plateforme.
5: On frappera la plateforme. Mais là, jusqu'à présent, la plateforme n'est pas toujours frappée. Une seconde.
2: Non. La plateforme est mise en demeure.
5: Très bien. Alors,
2: elle est mise en demeure.
5: Président, cette histoire commence par vous. C'est vous qui êtes à l'origine de tout ce qui est arrivé là. Est-ce qu'on peut retracer un peu l'historique?
1: Merci, je suis le doyen Tchoumi, président national du syndicat des chauffeurs ouvriers de transport urbain interurbain du Cameroun.
5: Je vous en prie.
1: Vous savez, la dernière fois, je vous avais dit la même chose.
5: Exactement.
1: Nyango, en tant que tel, n'est pas suspendu. Mais elle et Nyango a 2 mois pour se conformer à la loi. Ce qui fait qu'on a constaté que Nyango traite avec des personnes, des individus, laissez-moi dire ça comme ça. Nous sommes en pleine réunion. Le directeur de transport qui tenait cette réunion en lieu et place du ministre des Transports, sur le champ, après quelques discussions, nous avons fait commander 4 véhicules Nyango qui sont arrivés. Le directeur a donné à ses collègues de descendre, vérifier. Ils étaient 2. J'ai dit non, monsieur le directeur, on ne peut pas l'envoyer sans nous, les partenaires. On m'a demandé, j'ai dit oui, je suis volontaire. On est parti, on a trouvé qu'il n'y avait aucun papier. C'est pour cette raison que Nyango même a une manque de forfaitaire de 2 500 000 à payer au courant de 2 mois qu'on lui a donné pour se conformer à la réglementation en vigueur. Faute de quoi, il sera complètement suspendu en ce moment. Je vous avais lu ce document ici.
3: C'est clair.
1: Donc pour le moment, ils ont 2 mois pour se conformer. Mais tous les véhicules qu'on a interpellés là doivent verser
3: 500 000 chacun.
1: Et vous savez que la loi donne 500 000 à 5 millions en cas de service. Et 6 mois d'emprisonnement ferme. Donc ce qui fait que nous avons fini avec ça. Ça, moi je pense qu'on ne peut plus parler de ça. Parce que tout a été déjà clair. Maintenant, si je suis venu ici aujourd'hui, c'est parce qu'il paraît que les gens m'ont réclamé la dernière fois, mais malheureusement, la première réunion qui devait continuer après le ministre de transport ne s'était pas encore tenue. Alors cette semaine, cette réunion s'est tenue.
5: Il y a une réunion.
1: Il y a une réunion, bien sûr.
5: Qui parlait d'eux?
1: Nous sommes partis. Le document a parlé de transport routier clandestin et la convention collective.
5: Très bien. Maintenant, on va savoir s'arrêter.
1: Tout à fait.
5: Monsieur Emery.
4: Oui, monsieur Bill.
5: Comment expliquer que Yango ne soit pas suspendu? Parce que j'ai envie de vraiment de comprendre. Jusqu'à présent, je n'ai pas encore compris. Yango, qui est la structure, n'est pas suspendue. Mais la plateforme est suspendue. C'est bien ça, non?
4: Non.
5: Qu'est-ce qui est donc suspendu?
4: Voilà, monsieur Bill.
6: Les acteurs qui sont
4: suspendus. Monsieur Bill, oui. Vous avez posé une question tout à l'heure à monsieur Ulysse. Oui. Qu'est-ce que c'est que Yango?
5: Oui, bien sûr.
4: Je reviens un peu parce que
5: oui, d'accord.
4: Très vite là.
5: Allons-y.
4: Il a dit que c'était une plateforme de mise en relation. Mm-hmm. Et il nous a fait savoir que Yango allait un peu au-delà.
5: Oui, de ses prérogatives.
4: Moi, je me dis, c'est pour ça qu'il fallait la présence de ceux qui existent en Yango sur ce plateau.
5: Je vous en prie.
4: Parce que ce que M. Ulysse dit, il y a les chauffeurs Yango qui n'ont pas de SNI.
3: De CNI.
5: Oui, oui.
4: Quand même. Pour inscrire une voiture sur la plateforme Yango, vous devez avoir une carte grise.
5: Oui.
4: CNI. Permis, il faut que CNI. Okay. Sinon, même depuis la Russie, ça ne passe pas. Il faut que CNI doit être conforme,
5: d'accord,
4: et valide.
5: D'accord.
4: Sinon, depuis la Russie, ça ne passe pas.
5: Donc, il faut...
4: C'est une information déjà qui ne passe pas.
5: CNI.
4: Il faut parler d'une chaîne aussi
5: important,
4: crédible.
5: Oui, allons-y.
4: Comme Royal et Tenet de
5: l'Espagne. On va pas se donner les coups de poing. Quand c'est pas bon, on rectifie, on avance.
4: Okay.
5: Donc, il faut la CNI. Il faut la carte grise et il faut
4: un permis de conduire.
5: Voilà les 3 éléments essentiels pour être enregistré sur la plateforme Yango.
4: C'était comme ça avant.
5: C'était ça avant.
4: Oui.
5: Maintenant, c'est comment?
4: Maintenant,
5: oui.
4: Monsieur le doyen,
5: oui,
4: il a dit qu'il était en réunion avec monsieur le ministre.
5: Oui.
4: On a interpellé quelques voitures de Yango.
5: 4.
4: Il n'avait pas de documents.
5: Oui.
4: Mais il faut déjà faire savoir, monsieur le doyen, qu'en ces temps-là, nous, on évoluait avec les papiers d'une voiture des voitures de tourisme,
5: oui, oui,
4: c'est-à-dire des voitures personnelles.
5: Oui.
4: On avait la carte grise, l'assurance, la visite technique, tout ça personnel.
5: D'accord.
4: Quand vous dites qu'on n'avait pas de papiers, on attendait encore. Nous étions en train de surfer sur la note du ministre.
5: Oui.
4: Parce que le ministre...
5: Sur la note du ministre.
4: C'est-à-dire la note...
1: Fait dire, hein?
4: Non, le ministre stipule depuis 2023
5: oui,
4: que la voiture Yango devait avoir les papiers qu'on nous demande aujourd'hui. Ça ne date pas d'aujourd'hui.
5: D'accord, oui, bien
4: alors,
5: sûr.
4: Vous voyez, le chauffeur était un peu réticent sur le terrain.
5: Mm-hmm.
4: Parce que nous sommes dit, ce qu'on demande d'avoir n'est pas exactement ce que nous devons avoir pour exercer comme chauffeur sur les plateformes numériques.
5: Je vous en prie.
4: Le ministre a donc sorti le décret. et nous sommes conformes. Et il a tenu un propos tout à l'heure. On a interpellé les voitures Yango. Mm-hmm. Moi, je me dis, le ministre avait les moyens encore plus sûrs de savoir si le papier, si les voitures Yango ont les papiers. Nous sommes enregistrés sur des. Nous avons une base de données. Mm-hmm. Yango peut vous dire combien de voitures sont encore circulées à l'heure actuelle, mm-hmm, et quel est l'état des papiers de ces véhicules. Mm-hmm. Le ministre n'avait pas besoin d'interpeller la voiture sur la route pour savoir si les voitures ont les papiers ou pas.
5: Très bien. Monsieur Emery, je vais vous dire quelque chose. Le responsable de la sécurité publique, le patron de la sécurité publique, a interpellé 10 voitures Yango.
4: Oui.
5: 10.
4: Oui.
5: Et des 10, personne n'avait le papier.
4: Oui.
1: Conforme au transport.
5: Je dis bien, je vous dis, il s'en est particulièrement offusqué. Je crois que c'est même à partir de là, véritablement, que la note du ministre a été. Que le ministre a suspendu cette histoire.
4: Oui.
5: Parce que je vous le dis, je dis, le responsable de la sécurité publique a interpellé 10 voitures Yango. Il a fait venir 10. Aucun n'avait les papiers. Donc, ce que vous nous dites là aujourd'hui,
4: oui,
5: honnêtement, ne nous satisfait pas.
4: C'est-à-dire, monsieur Ville ?
5: C'est-à-dire, en clair, que vous dites que pour faire, si pour enregistrer, par exemple, une voiture, il faut, pour que cette voiture soit Yango.
4: C'était avant la note.
5: C'était avant la note.
4: Oui.
5: Mais la note est quand ?
4: La note est là. Nous
5: la note, c'est le 15 mai.
4: Oui, oui, la note est là.
1: Ça fait 5 ans que vous nous
2: laissez. Ça fait 5 ans. Ville, ce n'est pas la note. Ce n'est pas la note qui institue les documents qu'un véhicule doit avoir pour travailler sur Yango.
5: Bien sûr.
2: La note qui institue les documents d'un véhicule pour travailler sur Yango date du 10 octobre 2022.
1: 22.
2: Je voudrais qu'il me dise qu'entre le 10 octobre 2022 et aujourd'hui, est-ce que les véhicules qui ont été interpellés ont les documents
1: requis
2: par le décret du 10 octobre 2022?
5: Bonne question.
1: Ça fait 5 ans qu'ils exercent.
5: Allons-y, je vous écoute.
2: Nous sommes en 2026.
5: On se parle.
1: Plus, un peu plus de 5 ans.
5: La question est posée. Emery répond.
4: Je vous ai dit tantôt que, de prime abord,
5: oui,
4: je vous ai donné les papiers qu'il fallait avoir.
5: Oui, pour. Ouais.
4: Voilà. Bon. Alors, nous, Yango nous a permis d'évoluer comme ça. Oui. Jusqu'à notre ministre.
5: Donc,
4: on évoluait exactement comme ça. Personne n'ignorait ça.
5: Donc, vous avez.
2: Là, Yango ou l'État.
5: Attendez.
4: Ce n'est pas
5: allons doucement.
4: Ce n'est pas le ping-pong.
5: Okay. On va doucement.
4: Oui, oui, oui.
5: Allons doucement. Alors, donc, vous avez évolué dans l'illégalité.
1: Maintenant,
4: la preuve, M. Bill.
5: Oui.
4: On nous a longtemps considérés sur le terrain comme des clandestins.
5: Est-ce que c'est faux?
4: Mais puisqu'on n'avait plus les papiers de transport, que vous on demande maintenant? Oui. Maintenant que les papiers sont là, nous les avons achetés. Et nous, c'est pour ça que je suis là. Je suis considéré comme un clandestin.
2: La question n'a pas eu de réponse.
4: C'est-à-dire?
2: Est-ce que les papiers qui ont été contrôlés par les autorités sont conformes au décret du 10 octobre 2022?
4: Moi, je pense que c'est un peu. Non, on fait le procès de Yango ici.
5: On n'est pas en
4: train de.
5: Attendez,
4: je vous ai dit ce qu'il en était.
1: C'est un problème qui peut créer des tensions sociaux.
4: Oui.
5: Monsieur, s'il vous plaît, allons-y. C'est moi qui modère encore.
1: Tout à l'heure.
5: Monsieur Emery.
4: Oui, monsieur.
5: Vous savez pourquoi je vous ai fait venir?
4: Non.
5: C'est pour nous apporter des éclaircies. Si on n'est pas en train de faire le procès de Yango. Vous êtes partenaire.
4: Oui.
5: Très bien. Et vous dites ce qui est. C'est exactement ce que vous êtes en train de dire.
4: Oui.
5: Sauf que ce que vous dites,
4: oui,
5: nous amène tout simplement à comprendre qu'il y a trop d'irrégularités.
4: Il y a eu. Puisque nous avons déjà...
5: Il y a eu. Pendant 5 ans.
4: Oui.
5: Toutes ces années-là.
4: Oui.
5: Bon, maintenant, est-ce que c'est normal? Il reconnaît.
4: Ce n'était pas Yango qui n'était pas en règle. Les chauffeurs évoluant sur la plateforme qui n'étaient pas en règle.
1: Vous ne pouvez pas dire ça.
4: Maintenant,
5: moi, j'ai une question. Attendez, ouais. J'ai une question. Très bien. Président, bon après-midi.
6: Bon après-midi.
5: Le président dans son micro. Voilà. Bon après-midi, président.
6: Oui, bon après-midi. Bon après-midi à mes co-panélistes. Bon après-midi à tous les camarades. Bon après-midi aussi à Yango qui a décidé de clochardiser notre métier.
5: Bon, président, je ne vais pas vous laisser respirer. Ça fait 5 ans que Yango est clandestin.
1: Oui,
5: Mettons 5 ans.
4: Vous prenez ça comme ça.
5: Ouais.
4: Oui,
5: ça fait 5 ans que Yango est clandestin dans notre pays. Hein, président?
6: Oui.
5: Mais maintenant, quand moi... Je vois la note comme je suis un peu comme un chien devant la télé, je me rends compte que, en fait, je pense que c'est Yango qui est suspendu. Mais c'est, si sur le plateau, c'est qu'on me dit que non, Yango n'est pas suspendu. Mm-hmm. Que c'est plutôt
1: les véhicules,
5: hein, suspension des véhicules non conformes,
2: voilà,
5: qui sont suspendus. Et comment expliquer que Yango s'en sorte avec seulement 2 500 000 à payer?
6: Bill.
5: Après 5 années de clandestinité.
6: Bill.
5: Oui, président.
6: Je suis le président Ndoua. Je suis coupable.
1: Merci.
5: Oh là là.
6: Je suis coupable.
5: Oh Seigneur.
6: Je suis coupable pourquoi? Oh là là. Parce que je fais partie de ceux qui ont porté Yango.
1: Merci beaucoup.
6: Lorsque Yango est arrivé, il nous a présenté un projet lourd pour...
5: Lumineux.
6: C'est-à-dire qui devrait révolutionner véritablement
5: le transport.
6: Nyango nous a promis des firmes qui devraient faire venir des véhicules chez nous.
5: Des firmes.
6: Oui. Hein? Donc, c'est clair. On a travaillé pendant des mois.
5: Hein?
6: Et 14 présidents de syndicats ont signé des conventions avec, de collaboration avec Nyango, y compris moi.
1: Tout à fait.
6: Et vous vous souvenez, il y a l'année que Nyango avait défilé.
5: Oui.
6: C'est le président Samuel et moi qui avions, parce que Nyango nous ont appelé peut-être, il était 22h.
5: Oui.
6: Parce que ils étaient aussi dans l'ombre d'une suspension quelconque.
5: Oui, oui.
6: Mais on croyait à ce que Nyango nous a proposé. Nous nous sommes, je me suis véritablement levé.
5: Investi,
6: j'ai toute la nuit pour que Nyango puisse passer au défilé le matin.
5: Balaloba.
6: Mais on s'est rendu compte que même lorsque on a travaillé avec Yango, peut-être nous n'avons pas été vigilants.
5: Mm-hmm.
6: Parce que dans les conventions de partenariat que nous avons signées, ce n'était pas avec Yango lui-même, c'était avec Nangue Holding. Et c'est Nangue Holding qui avait sa licence. Donc Yango utilisait, bénéficiait de la licence de Nangue Holding. Donc, à un moment donné, bon... Il y a eu, parce que véritablement, ça n'a pas été... Le pouvoir public, certains n'étaient pas d'accord pour que... Parce qu'on disait qu'il fallait que Nyango se conforme d'abord.
4: Lui-même d'abord.
6: Mais nous, ayant... Nyango nous ayant nous fait miroiter, vraiment...
5: Ouais,
6: c'est-à-dire que c'est qu'on n'avait jamais...
5: Espoir.
6: On n'avait jamais...
5: On vous a dragué, on vous a offert...
6: On était prêt à liquider tout membre du gouvernement qui pouvait nous faire passer.
5: Et
6: voilà un ennemi de la profession.
5: Il faut dire que...
6: J'ai commencé par me...
1: T'indexer toi-même.
6: M'indexer que je suis coupable. C'est-à-dire
1: que
6: dans tout ce qui arrive...
1: On reconnaît ça.
6: Moi, on doit... Je suis coupable parce que je me suis impliqué... À chair et en os et esprit, tout pour que, parce que je voyais un nouveau visage du transport urbain.
5: Comment expliquer que Yango s'en sorte seulement avec 2
6: millions? Et nous avons mobilisé les taxis, parce qu'on se disait que dans un premier temps, nos camarades de taxis, mais on s'est rendu compte que Yango est venu véritablement...
1: blanchir de l'argent?
6: Non, moi je ne veux pas dire ça. Il est venu clochardiser la profession et il a embarqué les acteurs, les syndicats que nous sommes. Parce que lorsque on tenait des réunions préparatoires avec Nyango, il était convenu que Nyango devrait respecter, c'est-à-dire qu'en détail, la réglementation en vigueur, en commençant par les tarifs homologués par le ministère du Commerce. Parce que le transport que Nyango offre, c'est un transport sécurisé, c'est pour les personnes qui ont un peu. Ce n'est pas pour les pauvres. Donc, il n'était pas question de venir prendre les 500, les 700
5: vraiment.
6: Et tout ce que Nyango a mené là. Il n'a rien respecté. C'est pourquoi, malheureusement, les syndicats, particulièrement moi, dans la honte même de ce que j'ai soutenu, un menteur, un vendeur d'illusions. J'ai pas eu le courage même de me lever encore parce que lorsque je voulais saisir une administration, je dis, la première question qu'on va me poser, on dit que, on doit. Si c'est pas de la sorcellerie que tu veux faire, c'est quoi?

0: connerie, parce que moi le mot vraiment comme au quartier. Et maintenant, quand il faut sanctionner Yango, on dit que c'est seulement 2 500 000. Pourquoi?
1: Bon, Bill, c'est celui qui sanctionne qui peut mieux expliquer. Sinon, je veux quand même dire que le gouvernant a une vue globale de la situation. Oui. Lui, il cherche l'amélioration du service.
0: Je suis d'accord.
1: Et Yango a apporté un service particulier.
0: C'est clair, oui.
1: Qui sortait du commun.
0: Absolument. Oui.
1: Ce qui fait que pour ceux qui sont... D'accord. En passant sur les détails des jongleries qui tournent autour, le service est particulier et c'est pour les en haut de en haut.
0: Je vous en prie.
1: Le président a dit tout à l'heure que c'était pour ceux qui ont un peu. Donc, on ne peut pas enlever ça à ceux qui ont un peu.
0: C'est clair.
1: Maintenant, il faudrait que Yango puisse respecter la réglementation. Et c'est là où le problème se pose. Je crois qu'il y a des tarifs. Si on estime que Yango, c'est une plateforme, oui. Déjà qu'elle révolutionne le secteur, elle absorbe un peu, je veux dire, beaucoup de chômeurs.
0: Oui,
1: ça fait travailler les jeunes. Donc, c'est un avantage. Oui. Mais maintenant, il faut que la réglementation soit respectée. Au niveau des tarifs particulièrement, quand on prend les tarifs du taxi ramasseur et qu'on vient commencer à pratiquer ces tarifs, ça devient un problème. Si on estime que Yango ne fait que des courses, parce qu'apparemment ce n'est que ça que Yango fait, ça veut dire que ces tarifs doivent être relevés.
0: Absolument.
1: Justement pour que le taxi de ramassage puisse continuer sa tâche sans être empiété dans son domaine.
0: Merci.
1: Mais le problème, c'est que Yango est venu empiéter sur le domaine de l'autre, ça va poser problème. Et en plus, quand j'écoute les présidents, je me rends compte qu'ils n'ont pas respecté un certain nombre de promesses.
0: De promesses, oui.
1: Il y a eu des clauses, et après on vient faire autre chose. Ouais. Du coup, le syndicaliste va se lever contre. Simplement parce que la profession qu'il est en train de défendre est en train d'être piétinée. Et c'est normal qu'il se lève pour essayer de rééquilibrer la situation.
0: Merci.
1: Donc, l'ordre gouvernant devrait regarder un peu plus sur le fonctionnement de Yango pour qu'il ne descende pas là où ils ne doivent pas descendre. Qu'on laisse Yango respecter la réglementation. Parce que le fait qu'il se retrouve sur la voie publique sans la documentation nécessaire, sans la qualification nécessaire, c'est une concurrence déloyale.
0: Absolument. Et là, j'ai envie de comprendre. Vous permettez,
2: Bill.
0: Oui.
2: Monsieur Bill.
0: Oui.
2: Dès lors.
0: Je m'éteins.
2: Dès lors que Yango, que les chauffeurs Yango ont la conformité pour exercer.
0: Oui.
2: Vous croyez que c'est ça qui va faire hausser les prix de Yango? Pour que la concurrence ne soit plus déloyale.
3: Il commence d'abord par là.
2: Parce que la majorité des chauffeurs Yango sur le terrain aujourd'hui ont les papiers sans confort. Attendez, je n'ai pas fini.
0: Attendez,
2: on a donné un délai.
0: Attendez une seconde.
2: Chez nous, ce n'est pas le melting pot comme dans le taxi.
0: Non, non.
2: Dès qu'on va arriver à la date butoir, la voiture qui ne sera pas en règle est bloquée depuis la base.
0: Ok.
2: C'est-à-dire que si tu n'es pas conforme, tu ne reçois plus de commandes.
0: Du tout.
2: C'est la différence qu'il y a entre le chauffeur Yango et le chauffeur de taxi. C'est-à-dire, pour contrôler une voiture Yango, on n'a pas besoin de siffler en route. On va chez un partenaire, vous, t'as fait combien de voitures? J'ai 100 voitures. Quel est le document de 100 voitures? Si une voiture n'est pas conforme, il ne reçoit pas les commandes.
0: Mais le problème, c'est que vous nous refusez d'accepter, M. Emery, c'est que pendant 5 ans, ça n'a pas été le cas.
2: Oui, mais
0: qu'est-ce qui nous garantit?
4: Que d'ici 2 jours.
0: Oui, attendez donc. Oui. Maintenant, M. Emery, qu'est-ce qui nous garantit que, après cette suspension, Yango sera en règle? Qu'est-ce qui nous garantit ça?
2: La note est là. Je viens de vous dire, si tu n'es pas en règle, tu ne reçois pas les commandes. C'est simple comme de l'eau.
0: Donc, est-ce que le
2: système te bloque automatiquement.
1: Il n'est que par les
3: il faut qu'on arrête de mettre nos pensées dans la loi. Je le dis toujours, Bill.
4: Avec la permission, s'il te plaît. S'il te plaît. Vraiment, quand mon frère, vraiment, c'est un frère, je ne voulais pas me déployer. C'est comme si on avait
0: un problème parce que j'ai le
4: coup gongo. Parce que ce n'est pas la première fois. Il y a 5 ans, le ministre des Transports avait suspendu Yango pour que Yango...
5: En 2012.
4: N'est-ce pas? Mais Yango a continué. Je parlais avec aisance Yango parce que, en tant que président, j'avais ma voiture. J'ai fait tous les papiers

0: j'ai fait tous les papiers. Et comme il fallait comprendre le système Yango, les plaintes des camarades de taxi, chauffeurs de taxi, qui s'étaient inscrits à Yango et qui ressortaient et disaient que vraiment, Yango, ça ne vaut pas la peine parce qu'ils avaient des problèmes, ils avaient déjà des problèmes de recettes. Donc, il fallait que le président que je suis, je descende moi-même pour toucher du doigt. Donc, j'ai affilié ce véhicule, j'ai encore tous les dossiers. J'ai des assurances taxi.
1: J'ai tout fait.
0: Je suis allé affilier ce véhicule et j'ai travaillé à Yango pendant 2 mois. C'est-à-dire que j'ai travaillé le jour, j'ai travaillé la nuit. Parfois, je m'asseyais vendredi.
1: Ouais.
0: Dans l'après-midi, je descendais dimanche matin.
1: Seigneur.
0: C'est-à-dire que j'ai eu suffisamment
1: d'informations.
0: Et j'ai saisi, je pense que si je fouille dans mes archives, j'ai saisi le top manager de Yango pour décrier la convention que le Sinatucam avait signée parce qu'il ne respectait rien, mais je n'ai jamais eu de réponse. Je dis que même lorsque j'appelle, même où j'écris, ils ne réagissent pas. Ce qui fait que les chauffeurs de taxi que nous avons encouragés à se joindre à nous à Yango, ils étaient obligés de
2: se
0: retirer parce que véritablement, lorsque tu te retrouves déjà parce que tu es un Yango, tu as déjà les problèmes de recettes. Et si tu as déjà les recettes, le problème de recettes avec ton patron, imagine un peu. Et en plus, le traitement que la plateforme donne aux chauffeurs, c'est comme des esclaves. Comment comprendre que je reçois une commande? Je me déplace, je fais peut-être 4 ou 5 kilomètres pour aller chercher le passager. Et les clients de Yango, non, même si la route est en piètre état, non, tu dois venir chercher. Et lorsque vous arrivez, ok, on vous signale que vous êtes déjà arrivé. Vous vous appuyez pour que le client soit informé que vous êtes là.
2: Il est là.
0: Vous attendez.
2: Vous
0: attendez 10 minutes. Le client même ne sort pas. Après, quand vous rappelez, j'ai dit que j'ai changé d'avis. Mais sauf que pendant les 10 minutes là, vous ne pouvez pas annuler la course parce que si vous annulez, Yango vous retire les points.
3: The time is 3 p.m.
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0: Donc, je vous dis que c'est. Il y a même certains qui. Parce que c'est que Yango, les partenaires de Yango aujourd'hui, parce que revenons véritablement de manière terre à terre. Yango est parti. Chaque partenaire doit avoir sa licence S10.
5: Ouais.
0: Maintenant, ceux qui viennent s'affilier, eux, ils peuvent avoir la licence
6: S5.
0: Que le taxi utilise.
5: Non, même pas besoin.
0: Non, ils doivent parce que tu dois arriver avec ta paperasse, conformément à la loi.
2: Avant le temps que
0: tu veux déjà entrer, tu as la carte bleue, ceci, la licence et tout.
2: La capacité.
0: On avait même ajouté même le badge parce que le dernier jour, il y avait eu un débat et le camarade Efila avait insisté qu'on ajoute le badge. Je vais te faire parvenir la copie de la convention que le Sinatu Kama a signée
1: avec
0: Yango. Donc tout était tellement clarifié que on savait que non, vraiment, le visage va changer. Malheureusement, c'est quelques. Après, nous nous sommes rendus compte que.
2: Non, c'était la roubladise.
0: On a constaté que c'était une bluff. Fois tous les présidents. Sont, à un moment, le président a essayé quand même lui-même de devenir partenaire. Ça lui est dépassé.
1: C'était compliqué.
0: La sueur a coulé et il a abandonné à un moment donné. Donc, c'est ça fait mal.
1: D'accord. Alors, Ulysse, s'il te plaît, dis-moi concrètement. Est-ce que Yango se fait beaucoup d'argent?
5: Bill, il y a deux choses que le diable déteste dans la Bible. La Genèse et l'Apocalypse. Genèse, le diable déteste les deux livres-là.
1: Pourquoi?
5: Ça veut dire que si on vous raconte la Genèse de Yango, vous allez comprendre d'où viennent tous ces problèmes. Parce que chaque jour, je leur dis, ne mettez pas vos pensées dans la loi, mais mettez la loi dans vos pensées. Tu comprends, Bill?
1: Je vous en prie.
5: Quand tu demandes si Yango se fait énormément d'argent, Bill, l'argent que Yango se fait,
1: c'est un argent fou.
5: Si on calcule,
1: oui.
5: Tu vas devenir fou.
1: Pardon?
5: tu vas devenir fou.
1: Donc Yango a beaucoup d'argent.
5: L'argent qui se fait, et pire encore, de l'argent non taxé.
6: Tout à fait.
5: Fuite des capitaux à outrance, c'est-à-dire la manière dont les capitaux fuient de notre pays.
6: C'est le blanchiment.
5: C'est terrible.
6: Ça, c'est pas du blanchiment.
5: Si on te donne les chiffres, tu vas te demander, mais comment dans un pays comme le Cameroun, on peut accepter ça? Il y a deux, je te prends deux cas de figure. Oui. Je reviens d'abord sur la note du ministre.
1: Oui.
5: Tu sais pourquoi il ne paye que 2 millions 5?
1: Non.
5: À cause d'un mot à l'intérieur.
1: De quel mot?
5: Transport clandestin en co-action.
6: Tout à fait.
5: Le mot, la personne a lu ça. Hein?
6: Ouais, en co-action.
5: Transport clandestin en co-action. C'est pas Yango qui est transporteur clandestin. Non, parce que Yango est capable de transport.
1: Non, non.
5: C'est ceux qui sont enregistrés sur la plateforme,
1: c'est eux
5: qui sont transporteurs clandestins. Et Yango est venu participer à leur action de clandestinité.
1: Voilà pourquoi ils ont payé seulement
5: 2
1: millions.
5: Il faut que les gens comprennent.
1: Oui, oui.
0: Comment un
5: Yango a participé à leur action de clandestinité parce que Yango les a permis de s'enregistrer sans vérifier numériquement les documents du véhicule. Par contre, lorsque vous êtes une entreprise locale,
1: c'est pas possible,
5: et que vous venez créer votre plateforme numérique au Cameroun, et que vous obtenez votre licence S10, parce que le processus pour obtenir la licence S10, c'est un processus que si tu ne t'implantes pas localement, tu ne peux pas l'avoir. Ceux qui ont la licence S10, qui s'implantent localement, tu ne peux pas t'enregistrer sur leur plateforme si tu n'as pas au moins une licence de transport.
1: C'est
5: impossible.
1: C'est ouais.
5: Et si tu es chauffeur, tu ne peux pas t'enregistrer si tu n'as pas au moins la capacité. C'est impossible.
1: Clair, Seigneur.
5: On a donc eu une plateforme multinationale qui est arrivée et qui n'a pas voulu le faire. Parce que si elle le faisait, le gouvernement devait leur imposer la transaction locale avant d'arriver en Russie pour obtenir la licence S10. Ça, c'est un terme technique. Ça veut dire que lorsque vous entrez sur la plateforme, le gouvernement est d'abord au courant avant la Russie.
1: Ouais.
5: Mais comme ils n'ont pas voulu le faire, qu'est-ce qu'ils ont fait? Ils sont allés chercher un Nangue Holding. Ils ont dit que, gars, viens un peu. L'affaire des S10, là, nous, on ne peut pas.
1: Voilà.
5: Est-ce que tu peux gérer ça pour nous? Nous, on te, on te donne la plateforme.
1: Oui, oui.
5: Et Nanga dit qu'il n'y a pas de problème. C'est un Camerounais, il est établi en France, il fait les affaires. Oui, ça me dit que non, c'est pas un problème, il veut obtenir ça.
1: Tac.
5: Il fait la demande d'une licence S10. Ça ne passe pas.
6: Ça ne peut pas passer.
5: Ça ne passe pas. Parce qu'on dit que Yango veut la S10.
1: Oui, oui.
5: Mais quand on cherche Yango sur la S10, on voit pas, on voit Nanga Holding.
6: Voilà.
5: On dit, est-ce que Nanga Holding, c'est Yango? On dit non, Yango, c'est la plateforme appartenant à une multinationale russe appelée Yandex. On dit que mais il faut donc que Yandex vienne demander la licence S10 pour opérer. Les gars disent que nous, on ne peut pas. Et Nanga Holding, lors du sommet Russo-Afrique, on est allé négocier la licence S10. On l'a donné à Nanga Holding en 2023, la licence S10. Et tu te rappelles bien, le ministre a sorti une autre licence pour un an. Licence provisoire pour un an.
1: Oui.
5: Après un an, on va voir ce qu'ils vont faire.
1: Sur
5: et s'ils sont sérieux, on va renouveler
6: on va
5: pour
6: renouveler.
5: Cinq ans.
1: Oui, oui.
5: Un an après...
7: Ce qui avait été fait, on avait renouvelé.
5: Calme-toi. Un an après,
1: 2024,
5: et Nanga Holding n'est plus en partenariat avec Yango parce que Yango s'est détaché de Yandex et est devenu un groupe à part établi à Dubaï.
1: C'est ça, wow.
5: Ils ont rompu le contrat avec Nanga Holding, qui avait même déjà les problèmes à Londres, avec des manigances russo-cameroun. On a rompu sa licence. Yango est devenu un groupe à part.
1: Oui, oui.
5: Ils ont confié ça à une certaine dame qui est établie en Côte d'Ivoire,
1: ouais,
5: qui devait travailler avec le country manager, le docteur Pila, pour lancer les procédures administratives et voir si Yango Group, là c'est même plus Yandex, Yango Group peut se conformer à la loi camerounaise.
1: Mais
5: ils se sont rendus compte que c'était difficile. Mais le docteur Pila, je ne sais pas par quelle manigance, est parti voir l'État et a dit, nous avons travaillé avec des plateformes locales, environ 150, et nous avons pu obtenir une nouvelle licence pour 5 ans. Il a sorti la note. Je crois que j'étais là en 2027, parce que je me rappelle à l'époque là, on m'a bloqué sur la plateforme Yango.
1: Wow.
5: J'étais sorti, j'ai dit au docteur Pila, que docteur Pila, vous avez menti à l'État. À cause de ça, j'ai été bloqué par Yango Cameroun. J'ai écrit à Yango Russe, on m'a réhabilité.
1: Ah!
5: Yango Cameroun était moi, ils me connaissent. Ils me connaissent là-bas.
1: Hein?
0: Regarde, ils sont violents.
5: Oui!
0: Ils sont violents.
5: Ils ont sorti une note selon laquelle on a renouvelé la licence pour 5 ans. Sauf que, moi, je peux vous donner le numéro de série de la licence S10 de Nanga Holding. Mais la nouvelle licence, on ne peut pas vous le donner. Les nouveaux partenaires qui sont censés avoir cette licence pour 5 ans, ils n'existent pas. Ouais. Parce que depuis que la note est sortie, j'attends qu'un partenaire lève le doigt et dit que voici ma licence S10 ici là pour 5 ans.
1: Jamais.
5: Aucun, personne. Ni aucune communication officielle de Yango Group. Aucune. C'est pour te dire quoi, Bill. Il faut que les gens fassent la différence entre Yango et ceux qui sont venus nous présenter Yango. C'est deux visages différents.
1: Oui.
5: C'est deux visages différents, Bill. Et j'attends encore, je dis encore, j'attends deux choses.
1: Oui.
5: La première chose, c'est une communication officielle de Yango qui présente sa licence pour les 5 prochaines années, qu'il a signée en 2025, qui est censée finir en 2030.
1: Oui.
5: Et que cette licence soit présentée à tous ses partenaires.
1: D'accord.
5: Ça, c'est d'un. La deuxième chose que je réclame, Bill.
1: Tu permets?
5: Oui.
1: Tu me dis ça après. Allons-y. 671-15-73-21-640-61-38-42. Le téléphone est ouvert. Vous pouvez attaquer. Allons-y. Allô, bon après-midi. Allô, bon après-midi.
8: Oui, bon après-midi, Grandville.
1: Oui, c'est de la part de...
8: C'est le Taximan Mignon.
1: Allons-y, je t'écoute, mon grand.
8: Bonjour à tout le panel.
1: Je vous en prie.
8: Grandville.
1: Oui.
8: C'est vrai qu'il y a certaines différences structurelles par rapport au fonctionnement de Yango. Par exemple, ce problème de tarifs que nous posons, ça c'est normal. Mais je vous assure que, en termes de sécurité, prenez 10 taxis, prenez 10 chauffeurs Yango. Je vous assure que si 10 chauffeurs Yango, 9 ont au moins l'assurance. Mais stoppez 10 taxis là, comment on appelle ça encore? Là où vous êtes placé là, vous tapez le mouvement. Là, vous rendez compte, 9 n'ont même pas le permis. Non, pas que les font ça. Disons-nous d'abord la vérité.
1: D'accord.
8: Ça c'est le premier point. Deuxième point maintenant, le vrai problème, c'est l'État même qui est d'abord responsable de ce qui arrive. Parce que l'activité Yango n'a rien à voir avec l'activité de transport habituelle que nous avons. C'est ça d'abord le problème.
1: D'accord.
8: C'est l'activité numérique, même en Occident, ce problème se pose avec Uber et autres.
1: D'accord.
8: Ça n'a rien à voir que c'est que Yango et autres.
1: D'accord.
8: Je vous assure que jusqu'à présent, en Europe ou aux États-Unis, ou est-ce qu'il y a déjà eu Uber depuis 15 ans aujourd'hui? Jusqu'à présent, ils n'ont pas encore légiféré sur ce problème-là.
1: Ok, d'accord.
8: Parce que Yango ne fait pas le taxi.
1: D'accord.
8: Même les licences, l'assurance et autres, on demande au chauffeur Yango d'avoir. Je vous assure que
1: merci. Tu
8: paies la licence, l'assurance est TPV. Tu arrives, tu as un accident,
1: c'est
8: cette assurance est à l'ordre de l'homme parce que tu n'avais pas le jour.
1: C'est noté. Ils sont nombreux qui attendent que tout le monde parle cet après-midi. Allô, bon après-midi.
9: Bon après-midi, Gambier.
1: Oui, c'est de la part de
9: Fabrice Yumbi, vous dites.
1: Fabrice est avec nous, allons-y, mon frère.
9: Je salue tout ton panel.
1: Je vous en prie.
9: Je pense que c'est Peggy qui a fini, c'est lui.
1: Non, c'est.
9: Je salue.
1: Ulysse.
9: Ulysse.
1: Oui, oui.
9: Oui. Mm-hmm. Vraiment, moi je veux dire que je pense à Chute. Il a enlevé ce que moi je voulais dire. Parce que j'ai comme l'impression que le Yango du Cameroun ici n'est pas vraiment le Yango que quand nous partons sur le site internet pour taper un peu la recherche et voir vraiment à qui on a affaire. C'est différent. Mm-hmm. Moi, mais je sais que Yango vient de la Russie, mais pour le Cameroun aussi, le fonctionnement, vraiment, ce n'est pas ça.
1: D'accord.
9: Et en plus, vous avez remarqué que pour la première fois que le ministre les avait sanctionnés, depuis, tous les gens, les gens qui travaillent avec Yango ne mettent plus les fichiers de Yango sur leurs voitures. Mm-hmm. Aucune voiture,
1: oui, oui.
9: Aucun véhicule
1: plus, Yango.
9: Tu ne peux trouver.
1: C'est vrai.
9: On a mis un truc là, Yango.
1: C'est vrai. Mm-hmm.
9: Quand tu les appelles.
1: Mm-hmm.
9: Et je veux aussi rappeler que, bon, quand certains panélistes se plaignent que Yango fait dans le taxi, moi je pense pas que Yango fait dans le taxi. Ce n'est pas du taxi. Et les deux même, on peut compter le nombre de Camerounais. Il est vrai qu'ils se font beaucoup d'argent. Parce que actuellement, ils fonctionnent avec une classe de Camerounais. Moi-même, j'ai essayé.
1: D'accord.
9: Mais sauf qu'à un moment donné, pour finir, sauf qu'à un moment donné, ils ont un problème sur leur tarif. Passe une commande avec Yango maintenant.
1: Mm-hmm.
9: On va te donner un autre tarif pour le même itinéraire.
1: D'accord.
9: Soit tu annules la commande ou bien dans 5 minutes, repasse une même commande.
1: D'accord.
9: Vous allez voir qu'il y a l'écart entre les prix qui n'a pas de nom. Et les deux, même quand tu valides le prix, tu montes dans le taxi. Tu arrives à la destination,
1: en tout cas,
9: mon frère, lui, te donne un autre prix.
1: D'accord, c'est noté. De toute façon, ce sont les éléments que nous allons pouvoir essayer plus tard. Allô, bon après-midi.
10: Bon après-midi, M. Bilzoro.
1: Il s'appelle Saturnin. Merci d'être là.
10: Merci, bon après-midi à ton riche panel.
1: Je vous en prie.
10: Bon après-midi. Avant d'entrer dans la cuisine de Yango, je vais d'abord me poser des questions à savoir comment il y a des infiltrés désormais dans notre activité comme ça.
1: Voilà.
10: On est là, on se bat pour le chauffeur de Tansi et pour le chauffeur Yango, mais le chauffeur de Tansi défend de Yango. Je ne comprends pas. Alors, voilà ce qui se passe. Ulysse a dit quelque chose que l'homme de la maison Yango qui est avec vous sur le plateau, qui fait dans la langue de bois, ne veut pas comprendre. Moi, Saturnin, je peux prendre mes papiers, je m'en vais enregistrer mon véhicule dans la plateforme et je confie à un chauffeur qui travaille avec. Yango n'a pas les moyens de venir dire que ce n'est pas Saturnin qui est au volant. Ça, c'est possible qu'on retrouve un chauffeur qui n'a même pas de carte d'identité au volant d'un véhicule Yango. Maintenant, vous avez dit quelque chose qu'il insistait dessus. Notamment la suspension des chauffeurs dans la plateforme qui ne sont pas conformes. Aujourd'hui, Yango même devrait être suspendu. Parce que dans la note de la, dans la mise en demeure de 2 mois, les 2 mois, c'est pour Yango de se conformer, mais il devait immédiatement, c'est-à-dire au lendemain de la note-là, suspendre tous les chauffeurs qui ne sont pas conformes. Ce que Yango n'a pas fait. C'est un élément pour le ministre de le suspendre. Donc vous voyez toutes ces choses. Il ne veut pas reconnaître. Donc, franchement, si tout se passe avec cette plateforme, nous voulons bien que ça existe, mais quand ça existe, comme ça se voit partout. Je vous remercie, je reste à l'écoute.
1: Merci pour cette contribution cet après-midi. Allô, bon après-midi.
11: Bon après-midi, Granville.
1: Oui, Jack Bauer.
11: À la fin, je comprends que Yango, ce sont les extraterrestres. Granville.
1: Oui, Grand.
11: Vraiment, les gens vont bavarder. Oh, Yango, il y a la sécurité. Yango est monté, Yango est descendu. On vous a dit que les chauffeurs de taxi veulent que Yango quitte dans le transport. Non. On veut que Yango se mette dans la réglementation comme les chauffeurs de taxi qui payent le papier pour faire le transport. C'est simple, Granville. Et moi, je dis, vraiment, il ne faut pas qu'on fait dans la langue de bois. Je vous assure, Granville, il y a les terriens que les gens touchent derrière cette histoire. Et moi, je dis que les gens disent qu'il y a des chauffeurs qui n'ont pas de permis à Yango et tout ça. Là. Mais c'est Yango qui devait réglementer les gens qui viennent les gens qui veulent s'inscrire à Yango au Granville. Quand tu arrives, tu dois présenter tous les papiers qui te permettent de venir s'inscrire à Yango et faire du transport. Et les papiers qu'il faut le faire, c'est eux-mêmes qui sont les chauffeurs de taxi. Pourquoi c'est difficile à comprendre? Si tu ne peux pas payer les papiers eux-mêmes qui sont les taxis, tu laisses. Vous n'êtes pas obligé.
1: D'accord.
11: Bonne émission.
1: Merci, Jack. Merci d'être passé par là cet après-midi. Allô, bon après-midi.
12: Bon après-midi, t'entends
1: bien? Oui, très grand. C'est de la part de
12: André.
1: André, allons-y.
12: Oui, moi, je veux d'abord. Vous allez m'excuser, je veux dire ceci. Quand le partenaire Yango qui lève le plateau, il est trop léger, il ne parvient pas à répondre réellement aux questions qu'on le pose. Par exemple, un chauffeur Yango, pour faire Yango, doit avoir quel type de licence. De deux, les gens disent des choses là-bas que je comprends, je vois, je ris ce moment. Pour faire Yango, quelqu'un ne peut pas faire Yango avec les papiers de quelqu'un. Pourquoi? Parce que quand tu viens t'enregistrer à Yango, tu viens avec ta carte d'identité, ta CNI, ton permis de conduire et la catégorie du véhicule. Tous les 3 jours, il y a ce qu'on appelle le contrôle photo. À Yango, tous les 3 jours, il y a un contrôle photo. Donc, c'est comme si on fait Yango sans papier à CESPO. Peut-être qu'on peut dire papier, des papiers que le ministre réclame, mais oui. Mais si c'est papier que permis de conduire, je vais dire non, c'est faux. Donc, c'est un peu cette éclaircie que moi, je voulais d'abord apporter.
1: D'accord. Merci, mon frère. Merci pour cette éclaircie, justement. Allô, bon après-midi.
13: Oui, Granville.
1: Oui. Moundé.
13: Oui, Granville.
1: C'est comment?
13: Non, je me porte bien, Granville.
1: D'accord, on t'écoute, Moundé.
13: Oui, je salue tout le panel, Granville.
1: Je vous en prie.
13: Oui, Granville, il faut le dire. J'ai joué la vie comme ça n'est toi qui jouais au Barça. Parce que moi, j'ai été là.
1: Ok.
13: Oui, j'ai travaillé avec Yango Granville.
1: Oui.
13: Jusqu'à la note du ministre qui exigeait, c'est-à-dire que quoi, les mêmes assurances que les taxis.
1: Oui, oui.
13: Il y a eu un communiqué Yango qui est sorti quand nous sommes arrivés à la base. Parce que j'étais à, Eliki Sono.
1: Oui, oui.
13: Nous sommes arrivés là-bas, on a sorti la note du ministre qui exigeait les mêmes assurances que les taxis. Et puis puis ça ne faisait que deux jours que j'avais renouvelé mon assurance pour un an. Et puis donc ça m'a dérangé. Parlant des photos, Grand Billy, quand je suis arrivé à Yangon,

0: j'avais les problèmes avec la photo sur mon permis. Yango a rejeté, je suis allé renouveler le permis. Parce que quand nous faisons les débats, faisons quand même ce qui est juste et crédible, Granville.
1: Je vous en prie.
0: Vous comprenez un peu?
1: Ouais, ouais.
0: Oui. À ce qui concerne le taxi, Granville.
1: Allons-y, termine.
0: Oui, à ce qui concerne le taxi, je quitte le taxi avant de m'intégrer parce que c'est l'agent du taxi qui me permet d'acheter mon véhicule personnel pour m'intégrer à Yango.
1: Voilà.
0: Donc je quitte donc de là pour m'affilier directement à Yango. Bon, quelques temps après, comme je vous ai expliqué, ça n'a pas donné et puis je me suis reculé. Donc ça, c'était ma contribution.
1: Merci pour cette contribution.
0: Je souhaiterais que Yango
1: se réorganise.
0: Paye aussi les impôts, se réorganise.
1: Voilà.
0: Parce que qu'est-ce que nous voulons, Granville? Nous voulons le développement du Cameroun.
1: Voilà.
0: Pendant que l'État rétablit les routes, nous souhaitons aussi que ça, et c'est ça qui permet le challenge, Granville. Parce que les taximans aussi doivent moderniser leur système de travail.
1: Merci.
0: Rendre les taxis plus propres et plus fiables. Merci. Et pour l'évolution d'un pays. Merci beaucoup, Gabriel.
1: Merci pour cette contribution. Allô, bon après-midi.
2: Oui, bonsoir.
1: Oui, mon grand, c'est de la part de
2: L'Écossais style,
1: allons-y.
2: Bon, moi, je pense que depuis le début aujourd'hui, tu as posé des questions réelles. Et tes interlocuteurs sont incapables de répondre. Et ils te tournent pas en boucle. Tu as posé des questions claires, telles que...
1: Hein?
2: Oui. Une structure à ce qu'on appelle un cahier de charge. Yango, avant d'engager quelqu'un dans le cadre de son service, doit avoir un certain nombre d'éléments à demander.
1: C'est clair.
2: À partir du moment où quelqu'un n'a pas de carte d'identité, on ferme Yango, monsieur, parce que le cahier de charge n'a pas été respecté.
1: C'est clair.
2: Tu dois poser la question d'entrée de jeu. Yango, c'est quoi? Ils sont incapables de répondre. C'est la moindre chose. Et puis, ma deuxième préoccupation, c'est que nos amis syndicalistes, qui m'excusent un peu, il n'y a pas un niveau qui pourrait être président de syndicat. Mais ils devraient s'entourer de professionnels, parce qu'ils ne sont pas capables de discuter un protocole. Ils n'en ont pas la capacité.
1: Non, mais attends, allô?
2: Oui.
1: Je ne veux pas être l'avocat du diable, mais je te rappelle qu'il y a des présidents de syndicats qui sont intellectuellement... très bien loti. J'en ai. Attends, s'il te plaît.
2: Je ne parle pas de niveau intellectuel.
1: Ah, ok, d'accord.
2: Je dis que dans une structure, il doit avoir des spécialistes par secteur.
1: Ah, d'accord.
2: Okay. Par exemple, pour les étudiants comme ça, il faut avoir des connaissances en droit. Je ne suis pas sûr qu'ils en ont.
1: D'accord. Okay.
2: Je ne suis pas sûr qu'ils en ont service juridique.
1: D'accord. C'est pertinent.
2: Ils font tout.
1: D'accord.
2: Aujourd'hui, ils disent qu'on les a trompés. C'est normal, c'est faux.
1: D'accord, merci.
2: Parce que quand une affaire arrive, c'est l'argent et pas l'argent.
1: Merci,
2: si
1: mon grand.
2: Je pense qu'un contrat doit se discuter avec des gens qui sont capables de voir les contours et de prévoir ce qui peut arriver.
1: Merci, mon grand. Merci pour cette contribution.
2: Mais moi, je vais vous demander avant de répondre à vos questions.
1: D'accord. Allons-y.
3: On n'a pas respecté. Vous respectez. Pas respecté et trompé.
1: Tout simplement.
4: Ouais. Hein?
1: Allons-y. Doucement. C'est d'abord les auditeurs, s'il vous plaît. Allô, bon après-midi.
5: Bon après-midi, David.
1: Ouais, très grand. C'est de la part de.
5: De Silas.
1: Silas, allons-y.
5: Oui. Granville, oui. L'histoire de Yangola. Vous voyez le chauffeur qui appelle pour défendre Yangola, n'est-ce pas, Granville?
1: Oui.
5: Quand vous voyez tous les taximans qui sont rentrés en personnel aller dans Yangola, c'était pas que ça allait baisser, ils ont su les papiers. C'est la vérité. Vous comprenez, Granville?
1: Oui, bon.
5: C'est les papiers qu'ils ont fuit, les trimestres pour payer. L'assurance taxi, ça les est dépassé. Qu'ils arrêtent de venir en pause, parce que l'appel est moins cher au Cameroun. Qu'ils arrêtent. Vous comprenez bien?
1: Oui, grand.
5: Ce que je veux dire, c'est quoi? Comme le ministre, comme j'ai dit la semaine passée, le ministre a déjà un jeu qui n'est pas bon. Vous voulez faire suspendre les gens? Bloquez-moi l'application. Vous comprenez?
1: Je vous en prie.
5: Il faut bloquer. Parce que nous, les taximans, on ne doit pas payer la pension et les autres fréquents. Vous comprenez, Granville?
1: Je vous en prie.
5: Nous, on ne doit pas payer la pension et les autres biens. Vous faites le transport, vous n'avez pas la licence, vous n'avez pas la carte bleue. Ils viennent dire qu'il faut que les taximans arrangent bien les côtés. Vous avez dû aller là-bas pour les papiers. Quand on va vous faire payer tous les papiers des taxis, Granville, vous allez voir qu'ils vont retenir 100 jours. Ça, c'est un sujet. Vous allez voir quand ils vont payer les papiers de taxes, ils vont répondre ça.
1: D'accord. Donc, le ministre...

0: D'accord. Merci beaucoup, Silas. Merci pour cette contribution. Allô, bon après-midi.
1: La menace du micro.
0: Ouais, j'y vais.
1: Je m'en rends compte que je salue le panel qui vous accompagne, l'équipe technique.
0: Je vous en prie, merci beaucoup.
1: Je remercie les présidents qui ont fait l'expérience et Ulrich qui s'est fait taper sur le doigt.
0: Oui.
1: La seule personne qui manque sur le plateau, c'est Martial, mais on va très bien le représenter cet après-midi.
0: Ça, c'est clair.
1: Bibi, moi, je constate que Yango est venu légaliser le transport clandestin. Parce que le transport clandestin se déroulait toujours en apartheid, en arrière-plan, déjà un peu caché.
0: Oui, mais
1: donc
0: là...
1: le Yango camerounais est venu légaliser le transport clandestin. Parce que moi, je vous dis, est-ce que ceux qui affilient leur voiture à Yango sont ceux qui sont au volant de ces véhicules?
0: Question.
1: C'est pas eux.
0: Voilà.
1: Moi, j'ai mes frères qui sont au volant de ces véhicules. Que la et le monsieur qui est à côté, là, il vient raconter une longue histoire. Vraiment.
0: D'accord.
1: Vraiment. J'ai toute la documentation qu'il faut.
0: D'accord.
1: Mais je n'arrive pas à sortir parce que les gars font les dépôts de 400. Comment c'est qu'on peut porter que quand on rompt le
2: cap pour la porte à ça,
1: les dépôts à 400 francs.
2: C'est clair.
0: Merci.
1: Donc, Yango, le Camerounais est venu nous légaliser le transport clandestin. Et nous dit ça, on comprend.
0: Merci, mon grand. On ne met pas les organes. Bon après-midi.
1: Je ne peux pas mettre.
0: Oui. Merci. Bon après-midi, Ange Raoul.
3: Attends, pas les organes.
4: Bon après-midi, Dizerol.
0: Oui, très grand. Je t'écoute, très cher.
4: Bon après-midi à tout ton panel.
0: Voilà, on vous dit bonsoir.
4: Bon, déjà, je veux m'adresser aux réactionnaires. Ulysse, là, c'est qu'on a fait informatique. Les réactionnaires, vous devez savoir que le monde avance. Et ça ne vous attend pas. C'est de Yango que vous parlez maintenant, non?
0: Oui.
4: Sachez que Uber est déjà en train de cogner à la porte.
0: Ah, en train d'arriver.
4: Et Uber va entrer.
0: Ah.
4: C'est ça. Et sachez que sur le terrain, près de 99% des clients Yango sont satisfaits.
2: C'est clair.
4: Vous allez faire quoi? Nous sommes en pleine économie du marché.
2: Ah, c'est ça même. C'est clair.
4: Vous pensez que vous allez venir raconter, vous, ça va faire quoi?
2: Ça va faire quoi?
4: Vous croyez que l'État va ramasser aujourd'hui près de 10 000 jeunes Camerounais qui se battent dans Yango, les remettre au chômage parce que vous venez vous plaindre aux antennes?
2: C'est ça de quoi?
4: Dites-moi un peu.
2: Laisse ça.
4: Excusez-moi un peu. Non, parce qu'à la fois qu'en restant la bise de rock, je suis encore à l'école primaire, j'entends parler de ça. Vous n'avez pas réussi à le résoudre et vous, maintenant, vous voulez chercher le bouc émissaire que c'est Yango? Non. Il y a des revendications légitimes. Tu comprends un peu, non?
0: Je suis là, mon frère. Je
4: mais nous sommes encore dans un état, non?
0: Ah oui.
4: Nous sommes dans un état, non?
0: Mm-hmm.
4: Est-ce que Yango est en train de voler dans un... L'État a bien ses règles.
0: Ah oui.
4: Mais demandez à ceux qui gouvernent votre pays de prendre un certain nombre de mesures. Vous n'allez pas venir en vouloir à ceux qui sont sur la plateforme Yango.
2: C'est tout.
4: Et je le dis pourquoi, Bim. Parce que moi, je me suis fatalement retrouvé dans une association. J'ai travaillé avec dans le cadre de la Masso.
2: Voilà.
4: Une association Yango.
0: Oui.
4: Il s'appelle ça, pas Best Driver. Il veut que c'est Best Community.
2: Moi, je suis président.
4: Mais Bill The Rock, excuse-moi un peu.
0: Oui.
4: Quand on me dit qu'ils n'ont pas les papiers, ils n'ont pas ceci, c'est une plateforme informatique informatisée. Viens regarder. Ça ne joue pas là-bas, Bill. Ça ne joue pas. Vous pensez que ces gens-là vont risquer leur entreprise et leurs intérêts parce qu'on veut jouer un certain laxisme au Cameroun? Non. Moi, j'ai croisé des jeunes là-bas qui sont vraiment outillés. Les papiers, les ci, les ça. Comme quelqu'un dit tout à l'heure, peut-être que c'est les papiers que le ministre demande qu'ils n'ont pas encore. Mais quand on me parle de clandestinité, ça m'amuse. Votre pays a signé un certain nombre de conventions. Quelqu'un dit que Yango a son cahier de charges. L'État aussi, parallèlement, a son cahier de charges. Qui ici ne fait pas son travail? La téléphonie mobile nous torture tous les jours, non? Il y a, je crois, c'est la sarcelle, c'est l'antique, je ne sais pas quoi là. L'histoire qui régule ça là. Qui ne fait pas son travail entre les deux villes? Vraiment, je dis encore, tous les syndicalistes là, les anciens là, qui sont devenus fatalement réactionnaires, sachez que votre façon de faire le taxi va mourir.
2: C'est dépassé.
4: Ça ne vous, ça dit que faites ce que vous voulez, ça va mourir. d'une manière ou d'une autre, je vous conseille plutôt de vous former aux nouvelles technologies et aux nouvelles plateformes. Comme ça, vous irez même plus fort quand il faudra négocier avec Yango pour faire pression sur les institutions de ce pays.
0: D'accord. Merci.
4: Vous avez mal à dire, oh, Yango m'a trompé.
0: D'accord.
4: Denis aussi dit qu'on vous a trompé. On ne vous a pas trompé.
0: D'accord. Merci.
4: On n'a trompé personne.
0: Merci, Ange.
4: Qui ne fait pas son travail dans cette affaire?
0: Merci, Ange.
4: Je crois que c'est ça la grande question.
0: Merci beaucoup, Ange Raoul. Merci, mon gars.
4: Il est en train d'arriver.
0: D'accord.
4: Il est en train d'arriver.
0: Merci beaucoup, Ange Raoul. Allô, bon après-midi.
3: Grande.
0: Oui.
3: Oui, c'est le document d'union qui revient.
0: Oui, allons-y.
3: Je suis un peu choqué d'entendre certaines personnes dire que Yango ne paye pas les taxes.
2: C'est clair.
3: Est-ce que vous savez que Yango revêtait 1 milliard par mois? Le chauffeur Yango, on prélève 1% par course. On ne revêtait pas les caisses de l'État.
2: Depuis quelle année?
3: J'ai dit 1%. Le chauffeur, attendez, je continue.
0: Oui.
3: Je parle bien de 1%.
0: Oui.
3: Et le chauffeur, vraiment, c'est le chauffeur qui travaille c'est minimum 10 000 francs par mois. On prélève dans les caisses de l'État. Prélève directement. Automatiquement, ce n'est pas le genre qu'on va dire. Multiplié par 10 000 chauffeurs, ça fait combien par mois? Je m'en vais maintenant au niveau de la téléphonie mobile.
2: Il faut un début à tout.
3: Les chauffeurs qui sont très malins dépensent minimum 5 000 francs de connexion et appel internet par semaine.
0: Oui.
3: Multiplié par 10 000, ça fait combien? 50 millions. C'est dans l'État, prélève au moins 10 millions de francs d'État. Vous pensez que le ministre des Finances va laisser son collègue de transport tenir l'empêcher d'encaisser l'argent? Alors que les taxis ne payent même pas l'IGS. Ils n'ont même pas l'assurance. Les taxis n'ont même pas la carte bleue. Sortez ici à vous demander le nombre de taxis qui a la carte bleue. Et laissez-moi vous dire, parce que l'autre est venu dire où c'est JP. Tu ne peux pas travailler à Yango si ton permis n'est pas rejeté. J'ai dit qu'une simple lettre te décale sur ton permis quand tu rejettes. C'est un système automatique. Même le service, dès que tu te filmes, si on se rend compte que seulement ta photo est bizarre, on te bloque directement. Là, tu continues le travail. Juste que tu reçois le service check. Parfois, on a ce problème-là quand la connexion dérange. Tu te retrouves pendant une heure et temps, on te dit que ton service est rejeté. Donc, ce n'est pas les gens qui racontent ce qu'ils veulent raconter, parce qu'ils ne sont pas de la maison. J'ai dit que descendez en route, demandez au chauffeur de taxi combien la carte bleue. Vous pensez que le ministre des Finances va laisser le ministre des Transports
0: d'accord.
3: Voter le milliard qu'il a fait chaque mois avec les chauffeurs Yango.
0: Merci beaucoup, mon grand. Allô, bon après-midi.
3: Bon après-midi, grand bien.
0: Oui, très grand. C'est de la part de
3: son ministre chauffeur.
0: Merci. Allons-y, mon frère.
3: Oui, moi, je veux dire ceci. Les chauffeurs de taxi qui se plaignent là de Yango, est-ce qu'ils savent même qu'il y a plusieurs structures qui font dans le transport des états numériques?
0: Ah bon?
3: Il y a, par exemple,
2: oui, bien sûr.
3: Oui.
2: Il y a plusieurs.
3: Il y a de cela un mois, il y avait la conférence de transport au palais de sport.
0: Oui.
3: Et je suis sûr que tout le président syndical ne connaît pas ça.
0: Oui.
3: Et il y avait plusieurs structures qui font dans le transport numérique. Il y a encore, par exemple, un tarif, là, il y a Conscience qui arrive. Quand Conscience viendra, eux, ils vont tout le monde, c'est sûr, une fois. Comme le système de palais a dit, s'ils sont sages, qu'ils puissent se comprendre, qu'ils puissent apprendre comment marchent les plateformes numériques. Bon, je vais maintenant revenir sur Yango. Yango, quand tu fais une course, on te prend 21% sur la course, dans laquelle il y a 1% qui va directement aux impôts.
0: D'accord.
3: Moi, par exemple, je fais Yango.
0: Oui.
3: Par jour, on me prélève au minimum 600.
0: D'accord.
3: En un mois, je suis à combien?
0: D'accord.
3: Je suis à pratiquement 17 000. En un semestre, je suis à combien? Je suis pratiquement à peut-être 40, je peux me dire 40 000.
0: D'accord.
3: Pourtant, l'impôt, je sais combien le crédit.
0: D'accord.
3: Mais le chauffeur Yango paye ça en un mois.
0: D'accord.
3: Je charge mon téléphone à connexion 500 francs par jour.
0: D'accord.
3: 500 par jour. Donc, est-ce qu'ils connaissent combien d'État qui est derrière?
0: Merci.
3: Si Yango n'était pas reconnu, est-ce que Yango devait être à la conférence des transports qui avait...
0: Merci beaucoup. Voici la pub.
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0: On va essayer, si vous permettez, parce que là, c'est le temps des auditeurs. On prend encore deux auditeurs et on revient sur l'espace de sortie de l'émission parce qu'on n'a plus que pour 30 minutes. Allô, bon après-midi. Oui, JB.
1: ne serait pas long.
0: Allons-y très rapidement.
1: Et ce n'est pas un jeu de ping-pong. L'autre a dit, il vient dire. Moi, je découvre une réalité, c'est que des camarades ont honte quand ils sont assis derrière le volant d'un taxi. Ils ont honte, il faut l'avouer, que quand tu es assis derrière le volant d'un taxi, tu es le dernier de la société. Donc on peut t'insulter comme on veut, pauvre taxman. C'est pour ça qu'ils ont trouvé l'occasion de migrer dans l'autre camp, parce qu'ils roulent dans des véhicules personnels. On ne va plus les traiter de taxman, de simples transporteurs. Voilà. C'est comme s'ils ont atteint un grade un peu élevé. C'est ça qui dit la vérité.
0: Merci.
1: Et ceux qui empruntent ces véhicules-là, c'est ceux qui jouent au patron. Il est dans un véhicule bien, c'est-à-dire qu'il se joue au patron. Pendant que moi, le pauvre taxman habilité, je paye tous les papiers. C'est quelqu'un a dit là que, parce que c'est pour lui. Je n'ai pas la carte bleue parce que j'ai le récépissé de la carte bleue. À tout moment, je pars en pro-rouge.
0: D'accord.
1: À tout moment, je pars en pro-rouge. À tout moment, parce que ça ne sort pas. Je ne sais pas pourquoi le super ministre des Transports ne peut pas nous expliquer pourquoi nos documents ne sortent pas.
0: D'accord.
1: Mais je paye ce qu'il faut payer.
0: D'accord, JB. JB, ne mets pas les organes. Oui, JB. JB. On se calme. On se calme.
1: Attends. Écoute-moi bien.
0: Oui.
1: Même quand je suis en surcharge, quand le policier m'interpelle et que il se rend compte que j'ai toute ma documentation, il ne me demande plus rien.
0: D'accord. D'accord, c'est noté, mon grand. Merci beaucoup. Allez, allô, bon après-midi.
6: Bon après-midi, Granville de Rock.
0: Oui, c'est de la part de...
6: Je suis bon Trésor.
0: Trésor, merci d'être là. Allons-y, je t'écoute, mon grand.
6: Merci, bon après-midi à ton riche panel.
0: Merci, très cher.
6: Granville.
0: Oui, très grand.
6: Tu sais même ce qui me tourne même sur tout ça?
0: Non.
6: C'est que même d'abord, les présidents de syndicats n'arrivent pas à être unis. Vous voyez un peu, pendant que d'autres disent pour eux, d'autres disent le concret sur le terrain.
0: Exactement.
6: Vous voyez un peu, c'est même ça le véritable problème. Et moi, je ne pense même pas seulement que c'est seulement Nyango là qui ne paye pas les papiers. Parce que même dehors, la grande ville, les taxis que vous voyez en jeune là, je vous conseille sur 100 taxis. Il y a même 80 grandes villes
0: qui n'ont pas
6: payé d'autres papiers. Ils sont clandos.
0: D'accord.
6: On doit se dire la vérité, grande ville. Vous voyez que.
0: D'accord. D'accord, merci.
6: Oui.
0: Oui.
6: Vous avez les voitures devant les hôtels, devant les agences de transport. Comme le clandestin qui ne paye pas les papiers.
0: Ouais.
6: Vous rentrez, on ne fait rien. Vous avez des hommes intérieurs ici là dehors qui font le clandestin. On les interpelle, ils se présentent, on les laisse partir.
0: D'accord.
6: Et il y a aussi ce grand problème, grand bille, c'est une histoire de corruption. Si on veut interpeller Nyango, on peut commander un taxi. Dès que le taxi arrive, on te demande tes papiers. Tu n'as pas tes papiers, on t'envoie en fourrière.
0: D'accord. Merci, c'est noté, mon grand. Merci beaucoup. Allô, bon après-midi.
7: Bon après-midi, Jean-Bille.
0: Oui, c'est de la part de
7: c'est Basile.
0: Basile, allons-y.
7: Bon après-midi à
0: c'est chaud.
7: Plateau, Jean-Bille.
0: Je vous en prie.
7: Jean-Bille.
0: Oui, grave.
7: J'écoute tous les jours et tous les samedis ton émission.
0: Merci.
7: Je suis un peu déçu par le président du syndicat.
0: Oui. Non, le président du syndicat, s'il te plaît, je ne veux pas être l'avocat du diable. Le président du syndicat, le président du syndicat qui est là aujourd'hui a reconnu son tort. Vraiment, et il demande pardon.
7: Voilà. Je ne veux pas faire son procès.
0: Je vous en prie. Merci beaucoup.
7: Allons-y. Juste pour dire, ils ont embrassé Nyango.
0: Oui.
7: Oh, il devait plutôt s'entourer des experts.
0: Maintenant, normalement, il devrait maintenant aujourd'hui là essayer de se retrouver pour voir comment est-ce que bon, ben, ils doivent réclamer à Nyango ce qu'il n'a pas donné.
7: Justement.
0: Voilà.
7: Je pense que c'est ce que je veux que dans la même lancée avec Ange Raoul tout à l'heure.
0: Oui.
7: Maintenant, tu as posé une question en grande ville. Pourquoi on a frappé Nyango que de 2 500 000
0: C'est ça.
7: Avec
0: seulement
7: tout l'argent qu'ils ont eu à Massif.
0: Avec tout le vol qu'ils ont eu là.
7: Personne ne t'a répondu sur le plateau. Et maintenant, grande ville, est-ce qu'il n'y a pas derrière Nyango les grands de ce pays, pour que pas dire les membres du gouvernement ne sont pas cachés derrière Nyango?
0: Ah, nous,
7: on laisse un peu ce va-tout-là.
0: En tout cas, ça ne nous concerne pas. Nous, on est en train de parler des faits. Maintenant, on ne veut pas savoir s'ils sont derrière
7: justement,
0: ou pas.
7: Justement, parce que dans le fait, l'État laisse un peu trop faire, Granville.
0: Mm-hmm.
7: Et vous savez, quand l'État laisse trop faire, ça veut dire qu'il y a quelqu'un qui a son gain derrière cette affaire-là.
0: D'accord.
7: On a vu ça dans beaucoup de secteurs ici au pays. Mm-hmm. Merci.
0: Merci, mon frère. Merci pour vos différents contributions. Arrêtez d'appeler, pardon. Ouais. On va sortir de l'émission, on n'a plus que 20 minutes. Qu'est-ce que je raconte? 10 minutes, plus exactement. On n'a plus que 10 minutes pour sortir de cette émission. Et je vais commencer par le président Toumi. Qu'est-ce qu'on dit, finalement, n'est-ce pas, pour la question de Yango, qui n'est pas suspendu, mais qui doit quand même payer 2 500 000. Et quand on a écouté tout ce qui a été dit autour, n'est-ce pas, de Yango, il y en a qui estiment que Yango n'est pas clandestin, puisque Yango fait un travail formidable. Quelqu'un l'a dit ici, un auditeur, je crois que c'est Ange Raoul, que 90% des clients de Yango sont satisfaits. Et le SG Colli a acquiescé.
8: Il prend Yango.
0: Oui. Il a acquiescé en disant que oui, c'est vrai. Et donc, maintenant, quand on est face à ce type de situation, c'est-à-dire qu'on a le social à gérer d'un côté, mais il y a également la question économique de l'autre, et surtout, la clandestinité qui vient appauvrir le secteur du taxi par ramassage. Qu'est-ce qu'on fait, président Choumi?
9: Qu'est-ce qu'on fait a été déjà faite.
0: C'est-à-dire
9: la suspension ou bien la mise en demeure. Moi, je pense que c'est ça. Maintenant, pour le problème de 2 500 000, vous savez qu'au Cameroun, nous sommes une terre d'accueil. On ne va pas quand même les tuer parce qu'ils ont posé un problème social déjà.
0: Oui.
9: Vous comprenez?
0: Oui.
9: Et vous savez, l'État aussi tient compte de tout ça.
0: C'est bien.
9: Mais maintenant, la deuxième fois, qui a récidivé d'ici 2 mois,
0: oui, oui.
9: Ça va monter à 5 millions et ils auront 6 mois d'emprisonnement, en fait, selon la loi.
0: D'accord.
9: C'est de ça qu'il s'agit. Et je vous en prie, quand on parle du transport routier clandestin, ce n'est pas seulement la plateforme, s'il vous plaît. C'est les transporteurs clandestins.
0: Oui, oui, oui, d'accord.
9: En particulier, la plateforme Nyango. C'est tout le secteur de transport clandestin. Mais on est en particulier la plateforme Nyango, parce que c'est elle qui est d'abord indexée.
0: D'accord. Emery,
8: oui,
0: pour sortir complètement, n'est-ce pas, de cette émission, alors...
8: On n'est pas sorti.
0: Non, c'est fini, là. L'émission est finie. Oh. Ouais, Emery, on dit quoi donc maintenant à nos auditeurs?
8: Bon, monsieur Bill.
0: Oui.
8: Quelqu'un a dit tout à l'heure que les 90% des clients ont été satisfaits.
0: Oui, oui.
8: Le service que Yango rend sur le terrain est très différent de ce que le taxi donne.
0: Je vous en prie.
8: Nous travaillons avec Yango, nous amenons les clients à des quartiers les plus insoupçonnés, à des heures les plus insoupçonnées.
0: Je vous en prie.
8: Nous attendons à ce que les clients intègrent leur maison. Donc la sécurité que Yango donne aux clients, c'est incomparable au taxi.
0: Fais la publicité, mais tu vas passer à la caisse.
8: Bon, voilà.
0: Alors,
8: l'homme qui fait Yango, quelqu'un a dit tout à l'heure que c'était des sans-papiers.
0: Mais
8: vous ne pouvez pas faire Yango quand vous n'avez pas permis ou des SNI.
0: En tout cas, et monsieur Emery, je vous rappelle que pendant 5 ans, ça a été le cas.
8: Oui, mais nous ne sommes pas venus ici discuter des idées.
0: Ouais, ouais.
8: C'est là 5 ans.
0: Ouais,
8: le sujet à l'ordre du jour, c'était suspension Yango en étant.
0: Ouais,
8: nous sommes au niveau où les papiers, les chauffeurs Yango paient les documents.
0: D'accord.
8: Nous sommes au niveau où nous sommes conformes.
0: D'accord.
8: Il ne faut pas qu'il y ait des aigris sur la table parce qu'ils n'ont pas eu ce qu'ils voulaient avant.
0: Vous
8: savez que les syndicats sont des nombrilistes.
0: Je vous en prie.
8: Ils courent pour eux-mêmes. La preuve, c'est qu'ils ne maîtrisent plus leur secteur d'activité.
0: Enfin, si vous le dites.
8: Alors, vous voyez, les syndicats, là, le mot d'ordre de grève, ils sont 29, 25 au départ, à l'arrivée, ils sont 5 finalement, pas de grève. Ils sont dépassés par les événements, monsieur Bill. Nous sommes à l'heure du numérique.
0: Je vous en prie.
8: Alors, qu'il faut qu'ils s'arriment.
0: D'accord.
8: Je demande aux syndicalistes de s'arrimer.
0: D'accord.
8: Sinon, écoutez, monsieur Bill, avant nous, on n'avait pas parlé de cette table. Maintenant, le chauffeur y envoie son mot à dire.
0: Je vous en prie.
8: Le partenaire y envoie son mot à dire.
0: Je vous en prie.
8: Nous allons nous défendre bec et ongle. Bec et ongle. Voilà. Du coup,
0: oui,
8: c'est l'avenir. Vous n'allez pas rester en main de l'évolution du temps, monsieur le président.
0: Monsieur Emery, je vous offre une place dans ce studio, vous et tous vos amis, qui pouvez venir parler justement, n'est-ce pas, des plateformes numériques.
8: Okay,
0: donc vous avez la possibilité de venir tous les samedis. Venez défendre.
8: Il y a quelque chose. Monsieur Bill,
0: oui.
8: Vous voyez quelqu'un parler qui parle du jour de la nuit au même moment. Vous dites tantôt le Yango a un prix faible et puis après vous dites que n'importe qui ne prend pas Yango. C'est faut parler une chose qui sont concrètes.
0: Le problème,
8: le prix, la tarification de Yango, l'État ne peut pas s'amuser avec la plateforme Yango. Même au niveau du prix. Parce que ça arrange l'État.
0: D'accord.
8: Le prix de Yango arrange l'État. Écoutez, monsieur le président, la paix sociale.
0: Je vous en prie.
8: Oui.
9: La paix sociale.
8: Oui, oui.
0: D'accord. Bon, allez, merci.
8: On ne peut pas augmenter le prix Yango n'importe comment. Oui.
0: On va parler dehors. Merci beaucoup, mon frère Emery.
8: Yango, c'est l'avenue du transport.
0: Merci, c'est gentil. Merci beaucoup. SG Colli, vraiment, nous voici aux sorties de cette émission. Il faut bien que nos amis auditeurs retiennent quelque chose, n'est-ce pas, de la discussion de cet après-midi. Voici, nous sommes en train de sortir et Yango bénéficie tout simplement de 2 500 000 francs d'amende.
8: Ouais.
0: Est-ce que vraiment
10: On peut laisser passer ça comme ça. Est-ce Bill, que Yango ne mérite pas de donner au moins 6 milliards à l'État?
11: Hein? Bill, celui qui a le fouet a limité la force de son fouet. Qu'est-ce que vous voulez qu'on en dise? Sinon, si on doit se référer à l'action et à ce que à l'action de Yango sur le terrain et à ce que Yango engrange, on pourrait aller beaucoup plus loin.
10: Il faut aller à 6 milliards au moins.
11: Il faudrait que
10: monsieur, je vous en prie.
11: Ceux qui se sont affiliés à la plateforme Yango se mettent à jour.
9: Tout à fait.
11: Simplement. Je pense que entre le taxi de ramassage et le taxi spécial, l'offre de Yango, c'est pas quand même les mêmes classes qui vont prendre ces taxis-là tous les jours. Du coup, il n'y a pas vraiment concurrence entre les deux. Par contre, si on laisse Yango dans l'illégalité, ou alors ceux qui sont sur la plateforme continuent à fonctionner dans la clandestinité, là, ils font obstruction au taxi de ramassage. Ah, il faut qu'il y ait un certain équilibre, que chacun s'acquitte de ses devoirs fiscaux, tout simplement.
10: C'est normal. Bon, alors, Ulysse,
12: je t'écoute. Sorti de cette émission, il faut dire la loi. Parce que le premier déchet que j'observe, c'est que tout le monde dit que l'État n'a pas fait son travail. Pourtant, l'État a été surhumain dans son travail. Parce que quand Yango arrive, Yango propose une solution sociale au gouvernement camerounais. Nous sommes en 2020-2021. Nous sommes en sortie de Covid. Lorsque Yango propose cette solution à l'État, l'État l'accepte. Quand l'État l'accepte, l'État donne son accord à cette société de résoudre ce problème social. Il est arrivé en 2021, en 2022, où le Premier ministre dit « Bon, ok, on se rend compte que c'est vraiment un problème social résolu. On sort un décret pour rénover les titres de transport. À l'intérieur, on prend compte du transport via les plateformes numériques. »
9: Tout à fait.
12: On tient compte, je dis bien, quand les gens disent que l'État est le problème, je dis bien, on tient compte du transport via les plateformes numériques. L'État, dans sa pensée, dit « Bon, ok, comme c'est une technologie qui arrive, on ne la maîtrise pas encore, n'essayons pas d'aller très fort, allons doucement. » On vous demande deux choses à ceux qui vont faire ce transport. Première chose, c'est que vous mettez les clients en relation avec des professionnels de transport. Il faut bien noter ça. Et à l'époque, les seuls professionnels de transport les plus connus, les plus courants, c'était les taxis jaunes. C'est pour ça que c'est d'abord les taxis jaunes qui ont commencé Yango. C'est par accident économique que les taxis sont sortis de Yango parce que le modèle économique de Yango ne correspondait pas au mode de fonctionnement des taximans.
13: Ça, c'est que tu racontes.
12: Maintenant,
13: il faut évoluer.
12: La deuxième chose, c'est que... La deuxième chose, c'est que quand le législateur... laisse-moi dire la loi. Laisse-moi dire la loi. Ce que je dis là, c'est la loi. C'est le décret du Premier ministre.
10: Oui, alors.
12: Quand le Premier ministre, donc, imagine, il se demande, OK, en dehors des taxis jaunes, il y a d'autres types de voitures qui peuvent faire ce transport. Par conséquent, donc, je ne vous assimile pas seulement au taxi. Ça veut dire que vous pouvez exercer les plateformes numériques sans être taxi jaune. Et ça, c'est clairement légiféré. Oui. Et le Premier ministre a ordonné au ministre des Transports, c'est toujours dans cette loi, de rédiger des arrêtés pour compléter le décret du 10 octobre 2022, que le ministre des Transports a fait. Donc, c'est un secteur qui est grandement légiféré. Mais par contre, les gens ont profité du laxisme étatique pour faire du n'importe quoi. Et depuis le 10 octobre 2002, nous sommes aujourd'hui Kambil. Depuis le 10 octobre 2002, au samedi 30 mai 2026, il n'y a aucun véhicule, sinon peut-être un ou deux que je connais, mais qui sont en taxi. Il n'y a aucun véhicule. Taxi, hein. Je dis, nous sommes le 30 mai 2026. Sur 100 chauffeurs Yango, aucun de n'a respecté la réglementation du 10 octobre 2022. Je dis, mais aucun. Le statut avec lequel il travaille sur la plateforme ne respecte pas la réglementation en vigueur du 10 octobre 2022. Par conséquent, le ministre, vu les lois qui ont été citées, a sanctionné Yango pour coaction de transport clandestin. Parce que ceux qui étaient enregistrés... Parce que jusqu'au jour où le ministre a constaté, en mai 2026, il s'est rendu compte que tous ceux... Le statut des personnes qui sont enregistrées sur la plateforme ne correspond pas au décret du 10 octobre 2022. Wow. C'est pour ça qu'il a précisé que sans délai, tous ceux qui ne respectent pas la loi du 10 octobre 2022 doivent arrêter de fonctionner sur la plateforme. En 2018, j'ai fait une prophétie, les syndicats m'ont insulté. Il y a un mois, j'ai fait une prophétie. Les Yango m'ont insulté. Je leur fais encore une prophétie aujourd'hui. Votre mise en demeure finie. Votre mise en demeure finie le 15 juillet 2026. Entre le 15 mai 2026, que cette note a été signée, et le 15 juillet 2026, on va se débrouiller pour que l'État audite tous les véhicules qui ont travaillé pendant ces deux mois. Et on va sanctionner tous les véhicules et tous les chauffeurs clandestins qui ont travaillé. Et vous allez vous rendre compte vraiment de ce qu'on est en train de dire. Et la deuxième chose que je vais vous faire, c'est une recommandation. Voir le président Ondoa. Voici le doyen Tchoumi. Rassemblez tous les chauffeurs Yango. Allez voir les syndicats, parce que c'est eux qui sont habilités à discuter avec le gouvernement. Et allez demander une doléance pour tous les chauffeurs clandestins qui sont en train d'exercer aujourd'hui. Depuis le 15 mai que la note est sortie, jusqu'au 15 juillet, tous les clandestins qui ont exercé, la plateforme sera auditée. On va tous les sanctionner de 500 000 et même voir plus. Donc je vous conseille d'aller voir les présidents des syndicats et leur dire la réglementation de Yango affecte directement la réglementation des véhicules en vigueur. Parce que Yango doit produire sa licence S10 avant de réglementer les véhicules. Par conséquent, comme le gouvernement a donné deux mois de demeure à Yango, ça devait directement impacter les véhicules, ce qui n'a pas été le cas. Demandez au syndicat d'aller dire à l'État que, pardon, donnez-nous aussi la mise en demeure de deux mois.
10: D'accord.
12: Pour que ces propriétaires de véhicules et ces chauffeurs ne soient pas sanctionnés. Sinon, le 15 juillet, je viendrai vous dire ça ici.
10: Président, on ne doit pas sortir.
14: Oui, c'est une doléance que je pose. On n'a presque rien dit aujourd'hui. Avec votre permission, est-ce qu'on peut reconduire cette émission?
10: Yango suspendu. Deux points. Où en est-on? Partie 2, samedi prochain.
14: Ok, je vais donc m'expliquer. Parce que lorsque j'écoute mon frère à ma gauche, c'est juste lorsque une personne entre dans une activité qui lui permet de manger aisément, il se met toujours à la défensive. Parce qu'on ne s'est pas compris. Le syndicat ou même les chauffeurs ne sont pas contre les plateformes numériques.
15: On n'est pas contre.
14: Nous disons tout simplement que vous ne pouvez pas arriver dans un corps de métier. Ceux qui sont là, ceux que vous avez trouvé avant, dès que vous arrivez, vous voulez tuer leur métier.
15: Tout à fait.
14: Tout part de là. Aujourd'hui, j'ai suivi des gens dire beaucoup de choses. Je vais prendre un exemple. Je suis membre de la Fédération internationale des ouvriers de transport à Londres, l'ITF. Et nous faisons des séminaires. L'année dernière, j'ai envoyé mon vice-président à Abidjan pour la conférence régionale ITF. Le système Yango en Côte d'Ivoire et le système Yango Cameroun,
10: c'est le jour de la nuit.
15: Même en Europe.
14: Alors, notre affaire revient que ce moment même, il est partenaire Yango, n'est-ce pas? Il devrait même profiter de notre combat parce qu'au final, c'est eux qui seront les bénéficiaires. Parce qu'en réalité, même le partenaire, c'est lui qui investit, qui met les véhicules. Il n'a pas grand-chose. J'ai travaillé. Mais lorsque je l'écoute, là, ça m'écoeure un peu. Je me rends compte, il se met à la déficit. Il insulte les taximans qui n'ont pas de papier, les syndicats qui sont ceci. Il pense que nous ne sommes pas là. Nous ne sommes pas à ce niveau pour ce genre de débat. Donc, je voudrais tout simplement dire, comme il a été accordé, nous allons revenir
10: samedi prochain.
14: Et nous allons véritablement
10: avec les partenaires.
14: Qu'est-ce qui doit être
10: fait? Il faut qu'on trouve les partenaires.
14: Qu'est-ce qui doit être fait? Qu'est-ce qui n'est pas fait? Parce que lorsqu'on a parlé de la satisfaction, c'est parce que Nyango prend les choses moins chères. Comment le client ne serait pas
15: satisfait? Comment il doit payer le papier quand il ne reçoit pas la taxe homologuée par le ministre de commerce? Je veux profiter par là pour dire, pour certains condoléances à un. Une autorité de cette République, vraiment avec qui j'avais beaucoup de relations, le colonel Kalkaba Malboum, vraiment, mes condoléances à toute sa famille nucléaire. Vraiment, c'est d'un m'a touché parce que l'année dernière, on a fait le lancement ensemble de la fête internationale du travail. Ouais, vraiment, il est un homme très simple, très doux, vraiment. Son deuil m'a beaucoup touché.
10: D'accord.
15: Je souhaiterais avoir le programme. De s'enlever pour, n'est-ce pas, voir si je pourrais assister.
10: D'accord.
15: Merci beaucoup.
10: Comme évidemment, n'est-ce pas, un dessin en promo pratiquement, nous, je voudrais également, n'est-ce pas, ici, au nom de toute l'équipe de production de l'émission Stambi des transporteurs, adresser nos condoléances les plus profondes et les plus attristées à Guy, Alain, Guy Alain. Voilà, Guy Alain qui a perdu sa petite soeur du côté de l'Occident. Mmh. Et vraiment, nous sommes de tout cœur avec lui en ce moment. Il est vraiment très, très mal en point. Merci, les gars.

0: problème. Merci. Allez, topics and reality. Good afternoon, my friend.
1: Thank you so very much, Biz the Rock. I want to say good afternoon to all the president of all the taxi drivers, their secretary general. You know, I'm the number one passenger when it comes to taxi drivers in Yaoundé. Good afternoon to you, Biz the Rock.
0: Thank you very much. You are welcome.
1: Alors, thank you so very much, Bill.
0: Qu'est-ce qu'on attend là-bas?
1: Yeah, Bill.
0: Yes.
1: From the 6th of November 2025 to today, it is roughly around 200 days since President Paul Biya took the command battle of this country. We want to evaluate. And the simple question we are asking this afternoon,
0: yes,
1: 200 days of President Paul Biya's mandate, what has changed in Cameroon so far? That's what we're discussing today.
0: D'accord, bien. On va sortir rapidement. Hein. Le pasteur, le révérend pasteur Guater, Georges Pascal, déclare avoir oublié dans un taxi de marque Yaris qu'il a transporté de l'échangeur SAM pour mobile Omnisport gare routière de Soa, deux téléphones et un powerband. Eh bien, le chauffeur avait un ton anglophone et il l'avait reconnu. D'ailleurs, il prit toute autre personne ayant ramassé ses effets de bien vouloir les déposer à la maison de la radio Royal FM Imboman de Sapeur ou alors appeler, s'il vous plaît, le 688 20 14 87 688 20 14 87 ou alors le 695 67 41 25 695 67 41 25. J'étais là, je suis parti, on ne s'est pas vu.

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0: Il est 16h.
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0: Ils sont tous devenus propriétaires de villas à partir de 100 francs CFA seulement. 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
1: Je m'appelle Macron Chopsès. 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Je ne m'attendais pas à gagner une maison. Quand on m'a dit, je ne croyais même pas.
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8: Il est 16h.
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16: 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Rather, our ambition should be to move our country forward. 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
5: Il est 17h.
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0: sociaux, quels outils pour essayer de lutter contre les discours de haine et les clivages politiques, les replis d'identité qui se multiplient? Voilà les deux sujets en débat, mais une question d'entrée. Le Sénégal est-il un modèle de démocratie pour le Cameroun?
1: Abattons quoi un peu d'abord.
0: Demain, nous allons recevoir le deuxième vice-président national du SDF, le professeur Louis-Marie Cardet. Avec lui, nous allons évaluer les 36 ans du
1: Le
0: SDF
1: SDF
0: et l'héritage démocratique de Ndjon Frondi.
1: Dès que tu as parlé comme ça, vous m'avez sourire. Qu'abattons un peu demain.
0: C'est pour
1: eux. C'est le SDF, c'est pour nous. Thank you so very much, Jean-Marie. Now, listeners, don't move. Stay tuned to Royal 88.4 FM. Up next is Bauer Metropolitan.

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8: Il est 18h.
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13: 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J'ai adressé au mouvement pour la renaissance du Cameroun ma lettre de démission comme membre de ce parti le 25 juin 2025. J'ai adhéré ensuite au mouvement africain pour la nouvelle indépendance et la démocratie Manivelle, avec lequel nous étions en discussion depuis plusieurs mois, et j'ai adressé cette demande d'adhésion le 27 juin 2025. Et le 16 juillet 2025, j'ai été investi par le Manidem comme candidat à l'élection présidentielle.
14: Retenez que désormais, je suis candidat à l'élection présidentielle, et c'est l'électorat qui va décider. Pouvez-vous me citer une disposition de la plateforme qui demande à l'UNDP de renoncer à ses droits consacrés par la Constitution qui dit que les partis politiques participent à l'expression du suffrage universel.
15: Ces intellectuels avides de pouvoir et ces hommes politiques opportunistes, je vous prends mon cas, je vous dis, ne pleurez pas pour moi, mais je vous rassure qu'ils ne pouvaient rien faire d'autre que de me mettre dehors. Les réseaux de fanfarons qui, aujourd'hui, animent la cité, sont convaincus qu'en 2025, ils vont prendre la paix. Mais ce sont des gangsters.
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17: Quand il s'agit du RDPC, même
18: dans
17: en
18: ce pays, on peut tout faire. On peut même aller au-delà de ce qu'on a institué comme loi. Le sous-préfet a signé en culotte. Il a jusqu'à demander est-ce que vous avez encore d'autres pièces. Et on lui a fait signer même d'autres sans être rempli, juste pour avoir des éléments de preuve.
15: Entre 1985 et 1990, avec les causes exogènes, les événements de l'Est, avec les causes exogènes, la mauvaise gouvernance, avec les causes exogènes aussi qu'il faut reconnaître, la crise économique qui nous a entraîné à un programme d'ajustement structurel de 86 à 2010, eh bien, nous nous sommes donc retrouvés avec un parti unique que les Camerounais ne supportaient plus. Voilà donc les causes de la tripartite, parce qu'en réalité, les Camerounais voulaient le pluralisme politique, ils voulaient le multipartisme.
17: Vous avez lu la joie dans mon propos. Moi, j'ai un air grave aujourd'hui. Je vous ai dit, nous étions nombreux, Célestin Djamen, Maître Ndoki, bien d'autres personnes qui avions des ambitions sérieuses et beaucoup de chance. C'est de ça même que à, même à Yaoundé 4, nous avions une liste de 61 personnes. Hein, monsieur Valet, vous le savez, le MRC partait pour gagner la mairie de Yaoundé 4.
19: Parce que, croyez-moi,
7: une élection sans le MRC, le problème de crédibilité va se poser.
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Mesdames, Messieurs, bonjour, bonsoir. Heureux de vous retrouver au bon endroit, la radio des auditeurs, la radio Royal FM. C'est la messe politique du samedi soir. Voici le sommaire de cette autre production. Depuis le mois d'avril, Elections Cameroun a lancé une campagne digitale pour investir les plateformes numériques afin de toucher un maximum de potentiels électeurs âgés d'au moins 20 ans et principalement les jeunes et les femmes. Objectif de la campagne, densifier le fichier électoral national et contribuer à renforcer l'éducation et la sensibilisation électorale. L'opération, qui devrait mettre une dizaine de jours, a produit plus de 35 000 vues pour un fichier électoral de plus de 80 000 nouveaux inscrits mi-avril au titre de la révision des listes électorales de cette année. Dans la perspective des prochaines échéances électorales, comment apprécier le déploiement et les stratégies de l'organe de gestion du processus électoral et référendaire au Cameroun? Et puis, quel impact de la campagne digitale sur le fichier électoral? Nous en débattons dans le cadre de cette autre production. Vous noterez également que le ministère des Postes et Télécommunications veut tordre le cou au discours de haine qui pilule l'espace public en ce moment en soutien aux initiatives de certaines organisations de la société civile. Le Minpostel vient d'organiser un atelier de formation pour curer les brebis égarées de la toile qui préfèrent des messages teintés de tribalisme au mépris de la loi, celle pourtant promulguée dans notre pays. Réseaux sociaux, quels outils pour lutter contre les discours de haine et les clivages politiques? Ce sera le deuxième débat. Mais avant d'y arriver, nous allons faire une virgule au Sénégal pour aller comprendre les événements qui se sont produits dans ce pays tout au long de la semaine avec comme homme fort Ousmane Sonko, limogé par le président Diomaye Faye, est devenu quelques jours après président de l'Assemblée nationale. Et certains analystes se précipitent à dire que le Sénégal est un meilleur élève en matière de démocratie pour le Cameroun. Pourtant, au Cameroun, la loi électorale a prévu des dispositions pour que les titulaires, je parle bien des députés, puissent être remplacés par les suppléants en cas de vacances, chose qui n'est pas réalisable ici. Le Sénégal est-il meilleur élève de la démocratie pour le Cameroun? On en parlera en tout début de ce programme. Mesdames, Messieurs, vous écoutez Baromètre Politique, c'est la messe politique du samedi soir. Installez-vous confortablement, à tout de suite.

Merci à Salmon et Sana pour cette musique de mise en condition qui nous permet de rendre grâce à l'Éternel pour le souffle de vie qu'il nous renouvelle encore ce jour pour produire l'émission Baromètre politique sur les antennes de Royal FM. Salmon et Sana s'occupent de la mise en onde, mais aussi de la régie d'antenne et de la réalisation du programme avec Brian Bida derrière les caméras. Lui, il vous permet de nous regarder via nos plateformes numériques, notamment YouTube. Vous tapez simplement Royal, vous espacez, vous mettez FM, vous espacez, vous mettez Cameroun. Ça fait Royal FM Cameroun, tout en précisant que Royal, c'est avec R majuscule, FM, F majuscule, et puis Cameroun avec C majuscule. Merci aussi à Ebel Bella Samari pour la coordination éditoriale. Roger Kiek à la coordination centrale, supervision générale, au révérend pasteur Bissai Emmanuel Noël. Je suis Jean-Marie à Naba, à ce micro. Les codes d'accès pour vos contributions par SMS et comme je le disais tout à l'heure en postant le lien sur Facebook, c'est la finale de la Champions League politique que nous jouons ce samedi. Donc vous ne manquez rien en nous écoutant et en regardant votre petit écran de télévision à la maison. Le 673-02-96-29 SMS et WhatsApp, 673-02-96-29. Vous me dites de là où vous nous écoutez ce samedi et vous allez par la suite apporter votre contribution au débat. Le deuxième numéro qui ne prend que les SMS, c'est le 695-08-36-34, 695-08-36-34. Il y a deux sujets. En débat aujourd'hui, nous allons parler de la sensibilisation et de l'éducation électorale. Le prétexte est connu, l'évaluation de la campagne digitale qui a été lancée au mois d'avril par Elections Cameroun. Où en sommes-nous et quelle évaluation justement, quel impact aussi sur les citoyens que vous êtes, surtout que nous sommes à quelques mois d'importantes échéances électorales au Cameroun et de la poursuite du cycle électoral qui avait démarré depuis 2025. À côté de cela, nous allons parler des discours de haine dans notre pays. Quels outils pour surtout les réseaux sociaux et l'espace public pour lutter contre ces discours de haine et les clivages politiques et replis identitaires observés en ce moment. Les codes d'accès sont donc connus pour vos contributions. Les appels, vous le savez bien, interviennent toujours au bon milieu de l'émission, soit nous prenons rendez-vous à 19h30, soit vers 20h. Ça dépendra de la conduite du débat et surtout de la pertinence des arguments de nos invités. 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Au même moment, Royal FM a 10 ans d'existence et le complexe hospitalier La Mamu, l'une des filiales du consortium, a aussi 5 ans. Voici donc le partenaire à qui nous faisons un clin d'œil. À tout de suite.

0: 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Vous devez avoir mis vos tickets dans les urnes transparentes selon les différentes offres que vous avez choisies. À 12h, il y a cérémonie de tirage au sort devant toutes les autorités de la République et ce sera de façon transparente. Si on tire votre nom que vous avez remporté la villa que vous aurez choisie au préalable, retenez que les jours ou les semaines qui suivent, vous allez simplement récupérer votre villa. Ça va se passer comment? 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Si vous voulez les piscines, 3 piscines dans la villa, la MASO va se charger de construire selon votre modèle. Et vous allez y habiter comme si vous étiez chez vous, mais contrairement aux villas des Sos d'Odia et autres là, de Bastos qu'on loue à des centaines de mille, vous allez louer cette villa-là étant comme si vous étiez chez vous à vil prix. 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Il y en a qui en ont bénéficié parce qu'il y a 2 villas chaque année. 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À côté, vous devez retenir que la MASO a décidé de mettre également d'autres innovations pour cette autre édition. 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Et puis le dernier point, c'est celui qui est situé à la poste centrale au niveau des feux de signalisation de l'entrée arrière du supermarché Casino. 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Vous allez vous vanter, vous qui êtes le président de la tontine ou de l'association, que vous avez aidé les gens à bénéficier des réductions de 35% au complexe hospitalier La Mamu, qui a d'ailleurs lancé une campagne de soins depuis quelques jours. La campagne est, je crois, à son troisième jour du côté de Nkwaban. Campagne de soins dentaires beaucoup plus. Ceux qui vont là-bas pour la campagne bénéficient d'une réduction de 30%. des soins. Donc, il faut y aller. La campagne mettra un mois exactement. Donc, elle va courir jusqu'au 28 juin. C'est un complexe hospitalier qui a un plateau technique très relevé, rien à envier aux hôpitaux généraux. 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Donc c'était un instant important comme nous commençons à le faire. Nous allons vous présenter le panel qui est déjà bien installé ici. Il y en a qui manquent à l'appel, je crois entre deux. Et qui nous ont dit qu'ils sont en route. Donc, dans quelques minutes, nous vous présentons simplement le panel de baromètre politique.
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0: Allez, bon retour à l'antenne, à l'écoute de Royal FM et de l'émission Baromètre Politique. Merci de nous écouter et nous disons merci aussi aux fans de foot qui sont devant peut-être leur petit écran en ce moment. En écoutant, on le sait bien pour certains, Royal FM, surtout qu'il y a égalisation là-bas quand on regarde notre petit écran. Hein, Je crois que le PSG vient d'égaliser face à Arsenal. Je parle bien de la finale de la Ligue des Champions. Le panel du jour qui va jouer la Champions League également sur RFM est composé de Sa Majesté Patrick Marius Ondondo. Il est chef traditionnel, originaire de la région de l'Est. Il porte les couleurs du Rassemblement démocratique du peuple camerounais, communicant du Lyon parce qu'il vient de la sous-commission communication du comité central du RDPC. Il est aussi avec nous Dieudonné Tédjissé. Il est juriste. Hein? Ça fait longtemps, nous ne l'avons pas reçu à Baromètre Politique. Il a décidé de nous rendre visite aujourd'hui. Il est président national du PC-PDC. Il était candidat déclaré à la présidentielle de 2025 comme candidat indépendant, mais sa course n'est pas arrivée jusqu'au bout. Il a été stoppé net dans son élan. Dieudonné Tédjissé est avec nous. Nous avons été rejoints par le directeur de publication et journaliste Dominique Tita. Vous allez ajouter Sa Majesté, c'est son nom de côte. Lorsqu'il a l'antenne, Sa Majesté Dominique Tita, qui n'est plus à présenter. Il officie actuellement dans une radio urbaine de la place, mais il produit aussi ses tabloïds hein, comme directeur de publication. Nous allons bénéficier également de la contribution de deux experts qui travaillent sur les questions des nouvelles technologies de l'information et de la communication, mais beaucoup plus sur la sensibilisation en rapport avec les discours de haine. Parmi eux, nous aurons Rigobert Ken Mounier, qui est expert en TIC, qui nous a rassuré qu'il devrait arriver, mais avec un léger retard parce qu'il est parti de Douala ce jour. Et puis l'autre expert, il vient de la société civile, c'est Desmond Gala Desmond, que vous connaissez bien. Il est le coordonnateur de l'organisation Civic Watch au Cameroun, une organisation qui travaille beaucoup hein, dans la sensibilisation et la lutte contre les discours de haine. Et comme je vous l'ai indiqué déjà, nous recevons aussi aujourd'hui Elections Cameroun et l'ECAM, dont la voix est portée par Madame Bintou Sarr. Madame Bintou Sarr est chef de la cellule de communication et de la sensibilisation électorale du côté d'Elections Cameroun. Donc, elle est la personne la mieux placée pour nous parler de la campagne digitale de l'ECAM. Et nous allons dire merci à Monsieur le directeur général des élections aussi pour sa promptitude à nous accorder cette chance-là. Je dis chance parce que l'ECAM ne parle pas beaucoup, surtout pour les médias privés. Donc, c'est l'avantage de Royal FM de bénéficier de cette manne-là. Nous, on peut appeler ça manne. Ce n'est pas donné à tous les médias privés d'avoir l'ECAM, sauf quand c'est une campagne de communication. Alors, cela dit, nous allons donc accueillir Sa Majesté Dominique Tita. Bonsoir.
13: Bonsoir, Jean-Marie Anaba. Bonsoir à tous les copanélistes. Bonsoir à tous les auditeurs de votre radio, votre tam-tam de référence dans la région du centre. Bonsoir à tous les internautes, téléspectateurs, entre guillemets, parce que nous sommes à Radio Vision, sauf si je me trompe. Donc bonsoir à tout le monde, c'est toujours un plaisir pour moi, n'est-ce pas, d'être invité sur votre plateau, hein, pour dire ce que je peux dire. Dans l'optique, dans le but, n'est-ce pas, de construire et de bâtir notre cher et beau pays, le Cameroun.
0: Dominique Tita, qui est un auditeur hein, habitué de Baromètre Politique, jusqu'à samedi dernier, vous apportiez vos contributions dans le cadre de cette émission. Mais là, comme auditeur, et je dois déjà vous remercier pour cela, parce que c'est rare de voir des confrères qui écoutent un autre confrère religieusement. Vous êtes nombreux, tout comme je salue Rodrigue Adalbert et Vina, et bien d'autres confrères comme ça qui sont très abonnés à Baromètre Politique le samedi. Samuel Mbonjok également fait partie de ces confrères-là qui nous écoutent. Alors, vous êtes directeur de publication du journal Grand Reportage et d'autres journaux. Vous avez désormais un groupe de presse. Et cette semaine, j'ai vu dans l'une de vos publications un article sur Monsieur Ndi. Alors, que se passe-t-il avec Monsieur l'intendant à la présidence de la République? Y a-t-il des gens qui veulent enlever des poux sur son crâne ces derniers temps?
13: Bon, avant que de me prononcer sur la question, n'est-ce pas, de l'intendant principal de la présidence, vous allez permettre que je précise que je suis un auditeur extraordinaire de la radio. Je pratique la radio, mais j'ai créé une association au Cameroun, ça fait 13 ans aujourd'hui, qui s'appelle Adalti. Association pour la défense des droits des auditeurs qui ont des droits, des lecteurs, des journaux qui ont des droits, des téléspectateurs et les internautes qui ont des droits. Ça fait 13 ans aujourd'hui qu'elle a été créée. Sauf qu'on a un problème de décret d'application. Il y a une nouvelle loi sur l'audiovisuel au Cameroun. Mais cette loi a un problème de décret d'application. Ça fait qu'on n'arrive pas à exercer. Je n'écoute pas seulement Royal, j'écoute toutes les radios. Je regarde toutes les télévisions. Je lis tous les journaux. Ça, c'est un travail que nous faisons. Parce que en tant que consommateur des produits audiovisuels, n'est-ce pas, d'Internet, de la presse écrite, on a cette obligation-là de regarder, de suivre ça au quotidien.
0: Est-ce que vous avez un dispositif de monitoring comme nos amis du CNC qui ont des écrans partout? Ils regardent même 10 télévisions à la fois.
13: Bon, c'était au départ, n'est-ce pas, notre projet. Mais en réalité, les moyens ne nous ont pas encore permis d'atteindre ce niveau. Nous faisons avec les moyens de bord. Donc en réalité, vous avez remarqué que je vous écoute religieusement, même à des heures tardives, même en rediffusion. C'est parce qu'on s'est dit, si je n'écoute pas, j'ai un collaborateur qui peut écouter, qui nous fait des rapports. Ça, c'est un travail que nous faisons depuis pratiquement 10 ans aujourd'hui. On attend impatiemment qu'il y ait ces décrets d'application pour que nous puissions nous déployer sur le terrain.
0: D'accord.
13: On a par ailleurs mené un combat sérieux sur le projet de basculement de la télévision analogique à la télévision numérique terrestre. Jusque-là, on n'a pas abouti. Bien, alors...
0: Mais est-ce que vous pouvez réussir ce combat quand Chirum est en Gambie? Lui qui était l'initiateur.
13: C'est vrai, on va réussir le combat parce qu'en réalité, ce n'était pas un combat, ce n'était pas un projet personnalisé Chiroma, Bakary. C'était un projet de l'État du Cameroun qui doit permettre que tous les téléspectateurs, quel que soit là où ils sont, doivent regarder la télévision gratuitement, sans passer par le câble, sans passer par Canal+. Donc on doit regarder la télévision quand on est Camerounais. Si on paye les images pour regarder la télévision camerounaise, il y a un problème. Et nous travaillons dessus, parce qu'il faut résoudre ce problème. Le Camerounais lambda doit regarder la CRTV, doit regarder Canal 2, l'actualité nationale, gratuitement.
0: D'accord.
13: Ça, c'est bien compliqué, c'est qu'il y a un problème.
0: Alors maintenant, qu'est-ce qui arrive à l'intendant principal de la présidence de la République, Fouindi Christophe?
13: Alors, je voudrais vous dire que c'est un dossier sur lequel nous travaillons. Nous travaillons de manière méticuleuse. Vous savez que les affaires à la présidence ne se parlent pas n'importe comment. C'est pour ça que nous nous réservons, n'est-ce pas, de faire un certain nombre de déclarations pour l'instant. Mais ce qu'il faut simplement dire ici, c'est qu'il y a une cabale, n'est-ce pas, une espèce de cabale, un acharnement, vous comprenez un peu, vis-à-vis d'un individu. Si vous voulez, personnalité de la République, qui ne parle pas, qui ne communique pas beaucoup. Parce que son travail, ce n'est pas de communiquer. Quand on est intendant à la présidence, on n'est pas là pour communiquer, pour dire des choses aux gens et autres. Mais sur qui on va fouiller, farfouiller, chercher et autres. Parce que des informations ont été diffusées sur cette personnalité. Nous sommes allés également sur les mêmes pistes. Nous sommes allés même plus loin pour aller vérifier si et seulement si. Ce qui a été diffusé et rendu public.
0: Et vous avez fait le kilaf?
13: Non, on n'a pas du tout. On ne fait pas de kilaf. Non, pas du tout. On se rend compte que ce n'est que des histoires montées, fabriquées par certains de nos compatriotes.
0: Mais comment tu le dis? Que Fouindi nos compatriotes a détourné de l'argent
13: non, pas du tout.
0: 20 mai?
13: Non, nos compatriotes, aujourd'hui, vous comprenez un peu, il faut faire très attention. D'ailleurs, on va y arriver tout à l'heure, au regard, n'est-ce pas, des différents sujets qui sont sur la table. On a aujourd'hui une catégorie de compatriotes aujourd'hui exilés. On ne sait dans quel pays, on ne sait dans quel trou ils sont aujourd'hui, mais qui trouvent néanmoins du plaisir de monter des histoires, de coudre des histoires avec du fil blanc, comme ça les arrange, pour fabriquer des histoires et coller sur n'importe qui au Cameroun. Et nous avons obligation tout de suite, dans le cadre du travail que nous faisons, je vous ai dit, d'autres associations, d'aller vérifier l'information et la traiter et diffuser la bonne information pour les Camerounais. Parce qu'il y a trop de fake là-dehors. On s'est rendu compte que tout ce qui a été dit et raconté autour, n'est-ce pas, de l'intendant président, de la présidente de la République, c'était des conneries. Tout simplement. D'accord. Des choses montées et fabriquées sans... vous vous imaginez un peu. Je ne peux pas mener le travail que je fais, ça fait plus de 25 ans au Cameroun aujourd'hui. Alors, quel est ce journalisme qu'on fait au bureau? Je suis désolé. Un journaliste qu'on fait étant à 6000 km, par exemple, ça n'existe pas. Mmh. Je suis désolé. Ça s'appelle la sorcellerie. Que vous n'êtes pas au Cameroun, vous ne vivez pas les faits, vous n'avez pas d'éléments, mais vous communiquez sur des choses sans pouvoir avoir d'arguments.
0: Est-ce que ce que vous critiquez, peut-être ils n'ont pas pour source d'information quelques proches collaborateurs toujours du chef de l'État, de la même présidence de la République? Il nous a souvent été indiqué que même les Boris Berthold et autres, ils puisent leurs informations de la même présidence de la République. Parce qu'il y a la nuit des longs couteaux qui a commencé. Et les gens se déchirent autour du partage du gâteau et le dernier gâteau national.
13: Jean-Marie, vous savez...
0: Est-ce que vos enquêtes sont allées jusqu'à ce niveau pour comprendre qui tirerait les ficelles derrière?
13: Mais Jean-Marie, vous savez, il faut faire très attention. Justement, je crois que c'est très bien. Pourquoi? Parce que sur l'ordre, n'est-ce pas, de vos différents sujets... On va aborder, n'est-ce pas, ces différents aspects, n'est-ce pas? Ces fake news, ces informations fabriquées dans les chambres, n'est-ce pas, dans des petits cercles et autres, pour toujours vouloir donner une impression qui n'est pas vraie.
0: D'accord.
13: N'est-ce pas? Merci. Une information, je reste un professionnel, se vérifie.
0: D'accord, merci.
13: À la source, n'est-ce pas? On la traite avant de la diffuser.
0: D'accord.
13: Et tant que vous n'êtes pas sûr que cette information, vous n'êtes pas de véritable source, on ne la diffuse pas parce qu'elle n'est pas crédible.
0: Ok, c'est compris, Sa Majesté Dominique Tita. Sa Majesté numéro 2, Patrick Marius Ondondo, bonsoir.
14: Bonsoir, monsieur Jean-Marie Anaba. Bonsoir aux téléspectateurs et aux fidèles auditeurs, parce que je crois que les deux sont menés, non?
0: Tout à fait.
14: Voilà. Et bonsoir aux copanélistes. Merci de m'avoir fait l'honneur de m'inviter.
0: Où étiez-vous passé?
14: Oui.
0: Vous étiez en Inde pour
14: aller vous préparer l'année pour le poste ministériel. Était une année de campagne électorale assez dense dans tout le Cameroun. Donc j'ai dû, en ma qualité, n'est-ce pas, de leader éclairé, s'il vous plaît, et que j'ai un certain... j'ai dû faire le tour du Cameroun pour renforcer certaines équipes du RDPC. Donc, je suis allé à l'extrême nord, au nord. Je suis aussi allé à l'est. Tout ça, n'est-ce pas, pour renforcer les équipes.
0: Alors, il y a des sources qui m'ont dit, c'est comme un message que je devrais vous passer, que M. Anaba dit à Sa Majesté Patrick Marius Ondondo que c'est terminé pour lui. Parce qu'il comptait sur Kavaï et Gedibril. Il a organisé d'ailleurs avec le directeur de cabinet de l'ancien PAN une opération baptisée 100 000 jeunes pendant la présidentielle. Et au moment où il attendait, il est mis pour vous, au moment où il attendait les retombées de cette opération de la présidentielle, et éventuellement un poste de DG ou de ministre, le PAN, l'ancien, a été mis out, finalement il est décédé, paix à son âme. Son directeur de cabinet, il se dit sur la toile qu'il ne fait pas partie des orphelins que devrait sauver l'actuel PAN. Théodore Dato qui a affirmé qu'il va sauver les orphelins de Kavaï. Donc il est dit que Boukar Abdourahim ne fait pas partie des orphelins de Kavaï et Gedjibé. Qui va alors sauver Sa Majesté Ondondo qui espérait quelque chose du vivant de Kavaï et Gedjibé?
14: Donc, déjà, merci pour cette préoccupation de ce téléspectateur ou de cet auditeur. Merci qu'il se préoccupe effectivement de mon avenir politique. En fait, je crois que lorsque nous avons fait 100 000 jeunes à l'extrême nord, c'était pour donner une véritable force au parti. Et je crois que ça a été une très grande réussite. Nous avons dû, dans la foulée, préparer l'arrivée du président Paul Biya Marwa, et que nous avons eu à faire, nous étions une équipe de jeunes parmi lesquels conduite par le DICAP, le directeur du cabinet, l'ex-directeur du cabinet du PAN, Boukar Abdourahim Aziz, de son petit nom. Je crois que nous avons travaillé beaucoup plus dans le sens d'aider le parti, d'aider le patriarche Kavaï, qui en avait besoin, mais surtout d'aider le parti qui en avait besoin à l'extrême nord. Et les résultats de l'extrême nord montrent effectivement que si nous n'avions peut-être pas intervenu, ça ne serait pas comme ça. Donc nous avons fait notre boulot, nous avons fait notre job. Mmh. Maintenant, nous ne l'avons pas fait parce que nous visions autre chose. S'il y a aussi autre chose vient, tant mieux. C'est-à-dire que si nous sommes récompensés, tant mieux. Mais si nous ne sommes pas récompensés, nous n'en faisons pas cas, parce que nous l'avons fait pour le président Paul Biya. Mais je crois que Dieu reconnaîtra toujours les siens. Ce que nous avons fait aujourd'hui, demain nous pourrons le faire, parce que nous sommes, nous avons la chance que des jeunes nous font confiance. Donc ce que nous disons aux jeunes, ça va porter. Aujourd'hui encore, nous pouvons dire ce que nous pensons. Et nous savons que nous serons suivis. Donc, je crois que c'est mieux de faire avec
0: nous. Donc, vous faites partie de ne pas des faire orphelins de Kavaïegué Djibril qui attendent.
14: Non, disons que Kavaïegué, il est parti, il n'était pas éternel. Et je crois que...
0: il faut une régénération.
14: Il a une grande famille.
0: Une régénération des Kavaïs.
14: Oui, il a une grande famille. Il a sa famille nucléaire. Il a sa famille politique dans le RDPC. Il a sa famille, n'est-ce pas, dans la région de l'extrême nord. Donc... je crois que ici nous n'avons absolument rien à dire. On ne peut rien contre la volonté de Dieu. Tout le monde va partir un jour. Donc si Kavaï est parti aujourd'hui, il n'y a pas de problème. Mais ses œuvres vont, n'est-ce pas, lui survivre. C'est-à-dire que vont aller au-delà, n'est-ce pas, du fait que on ne va jamais oublier qu'il a bataillé et qu'il était un homme de loyauté, qu'il était un homme de fidélité et que ça va demeurer. Un homme avec qui, n'est-ce pas, le président Paul Biya a été effectivement à l'aise. Donc, nous n'avons pas de soucis à ce niveau.
0: Merci, Sa Majesté Patrick Marius Ndondo, Dieudonné Tédissé. Bonsoir, bienvenue.
15: Bonsoir Jean-Marie Anaba, bonsoir à vos auditeurs et téléauditeurs. C'est un plaisir de répondre à l'invitation du baromètre politique que je retrouve pour la première fois depuis 2026.
0: Bonne année et merci d'être là. Les nouvelles ou les dernières actions de votre parti politique?
15: Nous travaillons à l'éducation politique de nos militants. Je voudrais profiter pour saluer le camarade Michael Remsen, qui est chargé de la formation politique et patriotique. Parce que vous savez, pour ne pas rentrer dans ce que Majesté Tita disait tout à l'heure, la gadoue, où les gens colportent des informations dont ils n'ont pas la maîtrise, il faut former les populations pour en faire des citoyens. Parce qu'au Cameroun, il y a beaucoup de populations, mais peu de citoyens. Et il faudra également que les uns et les autres apprennent à comprendre que ce n'est pas parce qu'on a la présence de la République qu'on doit devenir, la CAP. Il faut communiquer. La communication fait partie de la gouvernance. Heureusement que vous avez mis à l'ordre du jour un thème assez important sur les réseaux sociaux. Nous voulons indiquer à ceux qui... donne les informations dont ils n'ont pas la maîtrise, que le tribalisme, la haine ne seront jamais au Cameroun un projet politique. Et que ceux qui s'aventurent sur ce terrain jouent avec le bouton nucléaire. Et que lorsque le bouton nucléaire est appuyé et que le nuage radioactif atteint les sommets, ça n'esquive personne, même pas celui qui a appuyé sur le bouton. Nous avons un Cameroun à bâtir, malgré nos divergences. Nous devons comprendre que et quelles que soient les différences d'opinion, les différences idéologiques, la nation camerounaise restera une et indivisible parce que vous pouvez détruire une maison, mais la fondation restera. Voilà ce que je pourrais dire pour ma première prise de parole.
0: D'accord, merci. Hein. Madame Bintou, bonsoir.
16: Bonjour Jean-Marie Anaba et merci d'associer Elections Cameroun à la tribune de ce jour. Bonjour à tous ceux qui nous suivent, que ce soit à la radio ou sur le net. Et merci de nous donner cette opportunité, parce que nous sommes rendus à pratiquement 3 mois de la fin de la révision des listes électorales et partant des inscriptions sur les listes électorales, parce que mon prédécesseur tout à l'heure a dit quelque chose qui m'a touché d'emblée, qu'il a fait un distinguo entre un citoyen et puis la population. Mmh. Oui, la population, c'est celle-là qui peut venir vous applaudir lors d'un meeting, mais ils n'ont pas la capacité de vous donner leur voix le jour J. Et pour voter le moment venu, il faut d'abord, au préalable, être inscrit sur une liste électorale. Et les inscriptions, ça va chaque année selon le code électoral, du 1er janvier au 31 août. C'est le lieu ici d'attirer déjà l'attention de ceux qui traînent encore ou pas. Ils ont encore 3 mois, mais 3 mois, ça passe vite. Prenez juste 5 minutes de votre temps. Rapprochez-vous d'une antenne communale, de l'antenne communale Elecam de votre lieu de résidence. Ça vous prendra juste 5 minutes et vous êtes inscrit.
0: D'accord. On aura le temps de les édifier tout à l'heure. Déjà, vous revenez de Bouya, la capitale régionale du Sud-Ouest, où monsieur le directeur général des élections a procédé à l'installation du nouveau délégué régional. Alors, ça m'amène à vous accueillir avec cette question. Qu'est-ce qui se cache derrière le renouvellement des démembrements territoriaux de l'ECAM, des responsables des démembrements territoriaux? Récemment, vous étiez à Douala, si mes souvenirs sont exacts. Maintenant, c'est Bouya. Pourquoi on change les hommes? Il y a eu quoi à l'ECAM pour changer les hommes ces derniers temps?
16: Non, il n'y a rien eu de spécial. C'est des réajustements stratégiques. Tenez, par exemple, le délégué régional, le nouveau délégué régional qui a été installé vendredi dernier.
0: Hier. C'était hier.
16: Oui, c'était hier, au Sud-Ouest. Il vient de l'Ouest, c'est l'ancien délégué régional de l'Ouest. Mm-hmm. Et celui du Sud-Ouest va à l'Ouest. C'est juste des réajustements que le top management de l'ECAM a souhaité faire parce que, comme vous le savez très bien, nous sommes à quelques mois seulement des élections, et c'est des élections de proximité. Il fallait donc faire des réajustements à même de tenir compte de certaines réalités spécifiques à chaque localité.
0: C'est dit que c'est une façon peut-être de tirer aussi les leçons de la présidentielle et des élections précédentes.

0: les copanélistes. Et bonsoir, je réclame aussi que peut-être votre réalisateur me permet de... Oh, il y a ce qu'on appelle souvent les téléspectateurs qui réclament déjà qu'on ne vous voit pas. Peut-être vous n'êtes pas à l'antenne. Je ne sais pas si notre ami...
1: Sur YouTube.
0: Ah, sur YouTube, effectivement.
1: Ils vont regarder là-bas.
0: Il y a des...
1: Je crois que le lien est disponible.
0: Oui, il y a des amis qui regardent depuis la Belgique, qui s'y sont déplacés pour des raisons professionnelles.
1: Bon, je vous envoie le lien.
0: Effectivement.
1: Je vous envoie le lien directement.
0: Et bonsoir à Sa Majesté, que je crois que je... il a bien fait de dire qu'il n'est pas l'une des orphelins. Parce que moi, je le suis depuis un certain moment, non seulement sur les actions qu'il mène sur les terrains, mais aussi à travers beaucoup des activités politiques. Et je me réjouis encore de rencontrer Madame Bintoussa, que nous cheminons ensemble, non seulement dans les activités à Elecam, mais aussi dans les activités en général. Sur ce qui est, que ce soit les luttes contre les discours de haine, les discours incendiaires, de la xénophobie, mais aussi de la désinformation et la malinformation, cette fabrication d'informations qui est faite parfois par ceux qu'on n'ignore pas, mais aussi parfois par ceux qui sont censés nous guider, des aînés, qui lancent à travers des petits jeux pour qu'on se lance. Je me réjouis aussi, Jean-Marie Anabat, d'être encore à nouveau ici. Je pense que j'ai manqué un rendez-vous ici, ce qui n'a pas été facile à digérer. Mais je suis de tout cœur, je suis presque chaque samedi à Baromètre politique et à Bâton rompu chaque dimanche, qui sont mes meilleurs programmes préférés.
1: D'accord, merci aussi pour cette fidélité à Royal FM. Vous nous serez très utile, comme je le disais tout à l'heure, pour... l'affaire des discours de haine, parce que vous êtes un expert en tant que coordonnateur de Civic Watch dans notre pays. On en parlera. Cher monsieur, en attendant que Rigobert Kenmouye nous rejoigne, parce qu'il nous a écrit qu'il peut commencer à intervenir par téléphone, lui l'expert en TIC, nous allons voir ce qui a marqué l'actualité politique ces dernières heures au Cameroun. Ce sera après cet arrêt.
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1: Et décidément, le fait politique est sorti du Cameroun. Le prétexte est connu au niveau du Sénégal. Il y a eu des mouvements là-bas depuis la fin de la semaine dernière, avec le limogeage de Ousmane Sonko qui... a été fait président de l'Assemblée nationale par la suite. Et il y a d'ailleurs eu passation de service avec le nouveau Premier ministre entrant. Alors, sauf que les Camerounais, comme à leur habitude, certains analystes ont laissé croire que le Sénégal pourrait nous donner des leçons de démocratie. Je me demande bien s'ils lisent même les lois sénégalaises qui sont aussi disponibles, hein, même sur... les plateformes là, et même Google, vous pouvez télécharger si vous voulez par exemple avoir une idée sur la loi organique d'août 2025, celle qui porte le règlement intérieur du Sénégal. Parce que j'ai vu des gens faire des débats là, ils ne cherchent même pas à comprendre, ils disent des choses, ils comparent au Sénégal au Cameroun, ils ne comprennent pas que peut-être le Sénégal a une avancée en termes de loi, règlement intérieur. Même d'autres ont même dit comment un président de la République introduit une requête au Conseil constitutionnel et c'est irrecevable comme celle de Kamto au Cameroun. Donc, ils se sont posés tellement de questions. Qu'est-ce qui fait problème? Alors, le fait politique de la semaine est décidément justement autour de l'homme Ousmane Sonko et de l'actualité politique au Sénégal. Le président Diomaye Faye n'a pas réussi à attaquer ce projet de Sonko pour devenir président de l'Assemblée nationale. Mais jusqu'ici, le Sénégal se porte bien, le PASTEF aussi, malgré ce qui s'est passé là-bas. Mais j'ai une question fondamentale en guise de fait politique. Le Sénégal est-il un modèle de démocratie pour le Cameroun? Carole Prudence Tienche,

0: Bonsoir, madame, vous répondez à cette interrogation.
1: Bonsoir, Jean-Marie Anaba. C'est un voyage pour le Sénégal que nous fait faire le Fait politique ce samedi. Avec l'élection de Sonko à la tête de l'Assemblée nationale et cette question, celle de savoir si le Sénégal est un modèle de démocratie pour le Cameroun. Et comme toujours, il faut se fier à la genèse des faits. En mars 2021, les procédures judiciaires visent Sonko et provoquent une vague de manifestations au Sénégal en faveur de ce dernier. Il devient ainsi la principale figure de l'opposition face à Macky Sall. En 2023, sa condamnation compromet sa candidature pour la présidentielle de 2024. C'était sans compter sur l'équation Bassirou Diomaye Faye. Le flambeau de l'opposition lui est transmis. On parle alors de tandem et de stratégie qui finissent par porter des fruits le 24 mars 2024 par la victoire de Bassirou à l'élection présidentielle dès le premier tour. Le 2 avril de la même année, Sonko est nommé Premier ministre. Des observateurs politiques estiment alors que le président détient le pouvoir des institutions et que Sonko reste la véritable figure de l'opposition, le chef du PASTEF. Alors qu'on pense que le calme est de mise, commencent des tensions au sujet de la gestion économique en rapport avec le FMI par exemple. Sonko adopte une ligne offensive et le président penche pour des compromis. Dès lors, la question de la succession relative à la présidentielle de 2029 est insistante et dans le PASTEF, la fidélité à Sonko est acquise. La relation Sonko-Bassirou continue de se fissurer et prend de l'ampleur. Le 10 juillet 2025, lors de l'installation du Conseil national du PASTEF à Dakar, Sonko déclare « Le Sénégal n'a pas de problème majeur si ce n'est un problème d'autorité. S'ils ne savent pas gouverner, qu'ils me laissent le faire. » En mars, il disait déjà que PASTEF pourrait quitter la barque et le 22 mai 2026, le décret présidentiel met fin à ses fonctions de Premier ministre. Le 24 mai, le président de l'Assemblée nationale, El Maguy Ndiaye, démissionne. Le 26 mai 2026, Sonko réintègre le Parlement comme député. Le même jour, en Assemblée plénière, les députés votent leur président. Sonko l'emporte avec 132 voix sur 133 suffrages exprimés et devient le 14e président de l'Assemblée nationale. Il déclare qu'on ne peut pas faire du PASTEF sans PASTEF, parce qu'il estime que la majorité parlementaire issue du PASTEF aurait dû être consultée et donner son avis sur les grandes orientations de l'État. La volonté du président Bassirou à contester le retour de Sonko à l'Assemblée n'a pas pu aboutir parce que la saisine du Conseil constitutionnel concerne certains contentieux à l'exemple de l'élection présidentielle, le contrôle de constitutionnalité des lois et référendums. On peut alors parler, pour le cas d'espèce, d'absence de compétences et même de vide juridique. Souvent cité comme un modèle de démocratie en Afrique, parlant du Sénégal, c'est néanmoins sans compter sur les tensions persistantes autour de la liberté d'expression. Le Cameroun, pour sa part, a toujours été considéré comme un cas d'école difficile à démêler pour dire que ce qui fonctionne au Sénégal ne peut pas être transplanté au Cameroun tel quel, sans adaptation. Excellent samedi et à samedi, Jean-Marie Anaba.
0: À samedi prochain, Carole Prudence Tienche, je voudrais rappeler que le Sénégal n'est pas très loin du Cameroun, même s'il y a eu des réformes institutionnelles là-bas très récemment avec tout ce qui s'est passé là-bas à l'arrivée de Diomaye et Ousmane Sonko. Je voudrais indiquer que le régime prépondérant au Sénégal, c'est le régime présidentiel. Alors, quelques précisions, parce que là, nous allons parler, vous allez comprendre, baromètre politique, c'est un débat 100% politique. Nous n'allons pas faire un débat sur le débat, un regard de politique internationale, mais nous allons transporter ce qui s'est passé au Sénégal pour le Cameroun et se demander, parce qu'il y a des analystes là et acteurs politiques qui ont récupéré. Il me souvient que ce sont les mêmes acteurs politiques qui, en 2024, saluait l'arrivée du Dio, Sonko, Diomaye, et il disait que le Sénégal parle au Cameroun. C'est-à-dire que quand les gens ont mis l'ombre pouvoir. Les jeunes peuvent arriver comme ça et devenir brusquement président de la République. On pouvait même copier ce modèle d'Ndiomaye qui peut récupérer la place de Sonko parce que Sonko a des difficultés. Aujourd'hui, je vois les mêmes gens qui disent que le Sénégal nous parle encore parce que le Dieu là a échoué, entre guillemets. Donc, le Sénégal va nous parler à vie, même quand il n'y aura rien, même quand il y aura la misère là-bas. Le Sénégal va continuer à nous parler. Je précise que le prétexte de ce débat dans Baromètre politique, c'est l'élection de Sonko comme président de l'Assemblée nationale, qui a été attaqué par le président au niveau du Conseil constitutionnel, mais que cela n'a pas abouti. Au niveau du Sénégal, vous pouvez jeter un coup d'œil sur la loi organique dont je parlais tout à l'heure de 2025 qui porte le règlement intérieur de l'Assemblée nationale. Alors, retenez que contrairement au Cameroun, au Sénégal, l'Assemblée nationale tient une session unique, une session. Chez vous ici, les députés mangent trois fois, hein, sans se rassasier même, donc c'est-à-dire trois sessions. Alors qu'ailleurs, les députés travaillent pendant des mois en une session unique qui commence vers les deux premières semaines du mois d'octobre et s'achève vers juin de la nouvelle année. Mais chez nous ici, là, c'est trois sessions de quelques un mois et vous gagnez pratiquement 1 million sans compter les autres avantages, les voyages, les pointages dans les commissions et tout ce que vous connaissez. Ça, c'est la première précision. Alors, le Sénégal parle-t-il au Cameroun? Il faut dire que le règlement intérieur de l'Assemblée nationale au Cameroun n'est pas le même qu'au Sénégal. Alors, je vais faire quelques rappels avant que les panélistes ne prennent un mot. Mais le mot de l'ECAM, ce sera au choix, dont les autres vont d'abord parler, parce que l'ECAM est un organe neutre. Et l'ECAM ne peut intervenir que si vous parlez de la loi électorale ici et que l'ECAM peut se dire que quand même, notre code électoral, là, ne le critiquez pas comme ça. Ce n'est que là que l'ECAM peut intervenir sur ce sujet précis, hein, parce que l'ECAM est neutre. L'ECAM ne participe pas au débat de politique politicienne. Je rassure Mme Bintou, voilà, parce qu'elle a attendu sur la question de la révision des listes électorales. Mais je dis bien, c'est libre, elle peut réagir si vous attaquez les camps. Hein, parce qu'il peut arriver, je connais vos bouches là, d'attaquer brusquement les camps. Alors, Sa Majesté Patrick Ondondo, je vais commencer par vous, parce que c'est vous qui êtes ciblé. Hein, quand on dit le Sénégal parle au Cameroun.
2: Non, je vais vous servir, ne vous inquiétez
0: voilà.
2: pas.
0: Voilà, on dit que c'est vous qui êtes ciblé. Je vais rappeler quelques dispositions de la loi organique portant règlement intérieur de l'Assemblée nationale. Là-bas, elle est publiée par le journal officiel hein, qui sort, je crois, tous les samedis. Chez vous, ici, votre journal officiel, vous dites ça aux 17h à la CIA TV. Insérez au journal officiel en français, en anglais. On ne voit jamais. Moi, je n'ai pas accès au journal officiel du Cameroun.
2: Mais il y a la Gazette qui est le journal.
0: Non, permettez-moi. Okay. Je parle aux auditeurs et aux internautes pour savoir si le Sénégal est un modèle.
2: Okay.
0: Je leur dis déjà qu'ils ont un journal officiel qui paraît là-bas.
2: Tout à fait.
0: Voilà, c'est vrai, non? Vous confirmez ce que je dis, non?
2: Oui.
0: Ça paraît tous les samedis.
2: Tout à fait.
0: Voilà, donc tous les Sénégalais peuvent avoir accès à ce journal officiel. Alors, l'article 124 de cette loi, parce que les gens se sont demandé comment Sonko a réussi à devenir président de l'Assemblée nationale alors qu'il était premier ministre, est-ce que la loi est rétroactive? Nous n'allons pas débattre comme les Sénégalais, mais comme les Camerounais. Article 124. Le député nommé membre du gouvernement ne peut siéger à l'Assemblée nationale pendant la durée de ses fonctions. Il est provisoirement pourvu à son siège vacant par le suppléant de droit, selon les modalités fixées par le code électoral qui est là-bas au Sénégal. La suppléance cesse au plus un mois après la fin des fonctions du membre du gouvernement concerné, sauf en cas de renonciation écrite irrévocable. Le député qui retrouve ainsi son siège est réintégré par le bureau de l'Assemblée nationale. Une instruction générale du bureau définit les modalités de fin de suppléance et de réintégration du titulaire. Alors, ce qui s'est passé donc au Sénégal, c'est qu'effectivement le bureau a siégé et le bureau a décidé donc de se réunir. Il y a eu donc élection de M. Ousmane Sonko. Et c'est pour cela que le Conseil constitutionnel, bien que la requête vienne du président Diomaye Faye, hein, n'a pas pu obtenir quelque chose là-dedans. Donc, ce qui est important, c'est qu'il faut retenir que les fonctions incompatibles avec le mandat parlementaire ce sont et surtout les fonctions de président et de membre du conseil d'administration, ainsi que l'exercice de toute profession salariée dans les entreprises du secteur parapublic. Donc voilà les fonctions incompatibles. Ça veut dire que quand vous êtes membre du gouvernement au Sénégal et que vous étiez déjà élu député, c'est votre suppléant qui prend, parce que vous ne pouvez pas faire les deux à la fois. Et quand vous voulez revenir, c'est le bureau qui décide de vous réintégrer comme il se doit, et le bureau prend ce qu'on appelle instruction générale. Alors, les Sénégalais font leur débat là-bas, ça les regarde, mais pour l'instant, nous savons qu'Ousmane Sonko a été élu président de l'Assemblée nationale, et il y a d'ailleurs eu passation de service au niveau du nouveau Premier ministre qui a été choisi là-bas. Alors, Sa Majesté Patrick Ondondo, telles que les choses se sont passées là, est-ce que le Cameroun doit aller copier? Paul Biya doit-il aller apprendre chez son fils et arrière-petit-fils Diomaye Faye?
2: Merci.
0: Je le dis parce que chez nous, les députés, même on ne les remplace pas.
2: Non, merci pour cette recherche, parce que vraiment, vous êtes un journaliste sérieux. Et c'est bien d'avoir cherché, d'avoir synthétisé et d'avoir posé le problème sur la table. En 1776, Montesquieu, dans l'esprit des lois, disait que le pouvoir politique, il faut que le pouvoir politique arrête le pouvoir politique pour éviter les abus. Depuis l'esprit des lois, le pouvoir politique a été divisé en trois pouvoirs. Le pouvoir exécutif, le pouvoir législatif et le pouvoir judiciaire. C'est la garantie de ces trois pouvoirs, parce que les peuples ont tué, dans le temps ont tué les rois. Vous vous souvenez on parle facilement de la Révolution française de 1789, lorsque les rois ont été tués en Europe, que ce soit en France, que ce soit, n'est-ce pas, dans d'autres pays en Europe. Tout simplement pourquoi? Parce que lorsque le pouvoir du roi, il avait ces trois pouvoirs. Le pouvoir exécutif, le pouvoir législatif et le pouvoir judiciaire. Et c'est à cause de ces trois pouvoirs qu'il y avait des abus. Et c'est la raison pour laquelle le peuple s'est révolté. Le peuple a tué, n'est-ce pas, a exécuté le roi. Et désormais, dans les états politiques, dans les états, on a donc décidé de fonctionner avec les trois pouvoirs. Le pouvoir exécutif, le pouvoir législatif et le pouvoir judiciaire. Dans le cas du Cameroun, c'est une très bonne loi que lorsque vous entrez dans le tunnel du pouvoir exécutif, que vous restez dans le pouvoir, dans le tunnel du pouvoir exécutif. Lorsque vous entrez dans le tunnel du pouvoir législatif, que vous puissiez rester dans le pouvoir législatif. C'est la raison pour laquelle c'est la suppléance qui se fait voter lorsque vous ne pouvez plus effectivement être député. Et puis, il y a le pouvoir judiciaire. Maintenant, lorsque dans un pays, lorsqu'on peut passer facilement du pouvoir exécutif au pouvoir législatif et peut-être même au pouvoir judiciaire, là, on n'est pas à l'abri, n'est-ce pas, des dérapages institutionnels. On n'est pas à l'abri, n'est-ce pas, des dérapages de la démocratie.
0: Au Sénégal, c'est du dérapage.
2: Oui, aussi, c'est des dérapages.
0: C'est-à-dire être Premier ministre.
2: Absolument, absolument.
0: Et quelques jours après, devenir
2: absolument.
0: Reprendre sa tâche de député.
2: C'est des dérapages. C'est de l'embrouille politique. Vous comprenez un peu. Lorsque vous avez...
0: Non, c'est pour ça que vous laissez les postes de députés vacants au Cameroun pour ne pas être embrouillé.
2: Non. C'est pour cela que dans les postes de députés laissés vacants, il y a les suppléants qui doivent effectivement les remplacer selon ce que les constitutions prévoient. Alors, je vais vous...
0: Vous avez vu quel suppléant remplaçait un député chez nous?
2: Non, mais ça
0: vous
2: va venir.
0: Vous avez vu les élections passées?
2: En 1960...
0: Tous qui sont là décédés, 1960, là, on a une quarantaine de parlementaires décédés. Aucun suppléant n'a remplacé
2: 1960,
0: un titulaire.
2: On ne va pas faire les embrouilles. C'est-à-dire que si vous avez décidé d'être député, vous devez être député. Mais si on vous a coopté pour être ministre, vous devez continuer à être ministre jusqu'au bout.
0: Pour des raisons d'incompatibilité.
2: Sinon, vous allez faire facilement la compromission, passer de député à ministre et avec tout ce que ça comporte comme dérapage, comme abus que vous pouvez faire. Donc, je crois que les lois du Cameroun sont meilleures. En 1960, je le disais, le Sénégal est indépendant. Senghor est président de la République. Mamadou Dia est premier ministre. Ils sont amis depuis 17 ans. On les appelle le duo inséparable. Alors, l'histoire se découvre parce qu'il y a une crise institutionnelle qui est née très tôt, en 1960. Mamadou Dia, qui est Premier ministre, a un plan radical. Il veut sortir du franc CFA, il veut négocier avec l'URSS, il veut briser l'économie coloniale. Senghor, qui est président de la République, dit non. Charles de Gaulle, la France, dit non. Les marabouts de Senghor, effectivement, disent également non. Quatre jours plus tard, oui, des députés fidèles à Senghor déposent une motion de censure contre Mamadou Dia. Dia refuse la motion. Il ordonne à la gendarmerie d'évacuer l'Assemblée nationale. Le 17 septembre, Dia veut parler à la nation. Le technicien de la radio refuse de diffuser le discours du Premier ministre.
0: Toute l'histoire, là, c'est oui. Pour chuter sur le Cameroun.
2: Dia est arrêté, jugé par la cour de prison. Il est condamné à perpétuité. Il fait 12 ans. Il sort en 1974. Déjà vieux, et il va voir Senghor. Senghor lui dit non, c'était le pouvoir politique. Le pouvoir politique divise les familles. Le pouvoir politique divise les frères. Le pouvoir politique divise, j'ai déjà dit la famille, j'ai déjà dit les frères, j'ai déjà dit tout ce qui peut. Parce que le pouvoir politique, lorsqu'il doit être assumé, il doit être assumé, n'est-ce pas, par celui à qui, n'est-ce pas, on a confié ce d'accord. pouvoir politique. Alors, vous devez donc savoir que lorsqu'on a le pouvoir politique, effectivement, ici au Cameroun, lorsqu'on l'exerce, vous devez savoir que ça doit plutôt parler.
0: Il y a quand même séparation de pouvoir ici chez vous.
2: Il y a séparation de pouvoir ici au Cameroun. Et dans le cas d'espèce, ils sont entrés dans une embrouille et on ne sait pas comment dans tous les cas.
0: Parce que vous avez vu là-bas que tout un président veut attaquer... Oui. La démarche de son corps et puis le Conseil constitutionnel, pas le vôtre ici. Hein.
2: Non, là, ça ne nous influence pas. Ça ne nous influence pas.
0: C'est le Conseil constitutionnel est irrécevable.
2: Pour vous dire que lorsque on emprunte la voie de l'exécutif, on doit respecter la voie
0: d'accord,
2: de l'exécutif.
0: D'accord, merci, Sa Majesté.
2: Lorsqu'on emprunte la voie du législatif, on doit respecter. Okay, on ne doit pas embrouiller, n'est-ce pas, les citoyens. Et vous-même, vous devez interdire ce genre de choses.
0: D'accord, c'est compris.
2: Parce que c'est ça qui donne les abus. Vous ne pouvez pas être ministre et député parce que vous allez faire le faux. Vous comprenez un peu.
0: Mais
2: c'est ça qu'il faut.
0: Plus premier ministre. Il faut être il contre dit que ce genre de choses.
2: Donc, voici
0: est-ce que la loi permet cela au Sénégal leçons, oui. Mais ce que la loi que permet Sénégal... chez nous ici, est-ce que vous respectez ça?
2: Oui, c'est
0: la
2: on respecte ça.
0: D'accord. Alors, Dieu de Néthé d'ici. Alors, la question du respect de la loi. Pour les Sénégalais, ça ne pose... Vous avez vu, le Sénégal est calme, hein, malgré tout ce qui se passe là-bas. Imaginez-vous ce genre de situation ici, qu'on enlève, entre guillemets, je ne le souhaite pas, John Gouté, qui aurait été élu député avant, et il rentre à l'Assemblée. Imaginez-vous, dans un contexte de division entre Dioma et Sonko. Revenons au Cameroun, Dieudonné Tédissé. Le Sénégal nous parle-t-il en termes de respect des lois?
3: Vous savez, Jean-Marie Anaba, nous avons pour mission de communiquer la bonne information à vos téléauditeurs, auditeurs. Pour comparer deux choses, il faut qu'il y ait des éléments de similitude.
0: Tout à fait. Moi, j'ai préféré m'appuyer sur ne serait-ce que le règlement intérieur de l'Assemblée nationale.
3: En l'état, le Sénégal, c'est une démocratie qui a conçu les institutions qui vont au-delà des hommes. Au Cameroun, vous évoquiez tout à l'heure les députés. C'est une démocratie qui a, comme how do we call it, la base fondamentale, la gombocratie. Vous avez les députés qui sont en même temps les contractants des marchés.
0: Les affairistes.
3: Les affairistes. Vous avez les ministres et qui ont leurs copains, amis, coquines, qui ont les marchés publics. Vous voyez, on ne peut pas comparer ces deux situations. Vous avez au Cameroun un hyper-présidentialisme où le président du Sénat, vous voyez, il est désigné dans les conditions qu'on connaît.
0: Il est même d'abord nommé au départ.
3: Nommé le président du Conseil constitutionnel. Le secrétaire général du Conseil constitutionnel est nommé par qui, vous savez.
0: Les membres du Conseil constitutionnel
3: sont nommés. Bref, on est dans une posture où les gens ont coupé les tests à la taille d'un homme. Vous voyez, le Sénégal ne peut pas parler au Cameroun parce que au Sénégal, vous n'avez pas les violonistes du Titanic. Vous savez, quand le Titanic voulait couler, il y avait des gens qui jouaient au violon, ils passaient le temps à faire les fêtes, ils dansaient. Au Sénégal, vous avez des hommes de valeur qui sont capables de se regarder les yeux dans les yeux et se dire la vérité. Par contre, au Cameroun, vous avez des situations qui sont grippées et vous avez des gens qui disent chaque jour au président, tout va bien, monsieur le président, alors que la voiture n'a plus de frein. Ça va dans tous les sens. Pour le Camerounais, l'âme là qui nous écoute, on ne peut pas faire des comparaisons avec le Sénégal parce que pour faire des comparaisons, il faut avoir des hommes de valeur, il faut avoir des hommes d'État. Au Cameroun, on a des hommes politiques qui varient au gré des circonstances, qui changent des points de vue au gré de leurs intérêts. C'est un véritable problème. Donc, pour faire cette comparaison, il faudra qu'on mette en position des hommes d'État qui pensent leur pays au-delà de leur génération. Or, à l'évidence, aujourd'hui, vous avez au Cameroun des gens qui pensent qu'ils sont des messies, ils sont dans le messianisme politique, parfois apocalyptique. Or, au Sénégal, vous avez des gens qui, pour rien au monde, ne vont rentrer dans la politique du bashing, du dénigrement de leur pays. Alors qu'au Cameroun, c'est la logique du dénigrement permanent. Tout est mauvais pour ceux qui ne sont pas aux affaires. Tout est bon pour ceux qui sont aux affaires. Même quand c'est bon, personne ne peut reconnaître. Donc voilà la difficulté que nous avons. Et je voudrais, sur cette question particulière pour laquelle vous nous invitez, vous faire observer que le Sénégal a eu l'avantage de ne pas vivre le irrecevable à la camerounaise parce que le parti qui a porté M. Diomaye Faye aux affaires et M. Sonko avait un projet de société. Leur projet de société, ce n'était pas la grandeur, l'espérance ou les grandes ambitions. Leur projet de société avait un cap qui a été fixé. Malheureusement, le tandem Diomaye et Sonko, à l'arrivée, le président a commencé à rentrer dans les micmacs de la France-Afrique. Sonko est resté droit dans ses bottes par rapport au projet qui a été fixé. Donc, pour que nous puissions faire les comparaisons relativement à la question que vous avez posée, il faudra qu'on interroge d'abord les projets de société que ceux qui disent tenir les manettes au Cameroun ont apporté.
4: Mais la préoccupation, c'est est-ce que le Sénégal est un modèle de démocratie pour nous?
3: Non, vous voyez...
4: Quelque ça s'est passé là en une semaine.
3: Je voudrais vous faire observer que la démocratie, ce n'est pas... on n'évalue pas la démocratie. On n'a pas les critères de démocratie en termes d'évaluation dans les embrouilles, comme disait Maïssé tout à l'heure. Le critère d'évaluation d'une démocratie, c'est la capacité de ceux à qui on a confié le pouvoir du peuple de trouver des solutions aux préoccupations quotidiennes des populations. Or, à l'évidence, s'il faut considérer la démocratie comme étant un système politique dans lequel ceux qui sont élus travaille pour l'intérêt de la population, avec les populations. Le Sénégal, c'est une démocratie. Or, à l'évidence, au Cameroun, ici, vous avez des gens qui pensent que quand le président a respiré, le Cameroun vit. On s'en fout que le sel soit importé du Brésil. On s'en fout que le ministère de l'Agriculture importe le maïs, quitte à ce que le maïs des cultivateurs pourrissent dans les champs. On s'en fout que les industries du cacao se fasse suffisamment d'argent et que les douaniers ou que le ministère des Finances prélèvent 2000 francs par kilo de cacao qui est exporté, pourvu que, quelle que soit la situation, pourvu que les 2000 francs entrent et que le cultivateur n'ait pas de l'argent attendu. Majesté, c'est que du côté des Messamina, les planteurs pleurent parce qu'ils attendaient un prix assez élevé. Bref, aujourd'hui, en termes de comparaison, le Sénégal est un modèle de démocratie qui prend en compte les préoccupations de ses populations. Au Cameroun, vous avez une classe politique qui est déconnectée de la réalité. On a comme l'impression qu'une fois que le décret vous a bombardé, vous n'avez plus de compte à rendre à personne. Et d'ailleurs, je voudrais ajouter cette question particulière pour vous faire observer que si le très honorable Ousmane Sonko a réussi son duel, c'est parce que le peuple du Sénégal les a votés au départ dans le cadre d'un projet. De quel projet M. Diomaye Faye est en train de vouloir torpiller?
4: Mais est-ce que ce n'est pas justement ce levier de popularité qui a son avantage? Il y a des premiers ministres qu'on a enlevés ici, des mois après, ils sont à Kondengui.
3: C'est-à-dire que
4: le système en place fabrique quelque chose là, vous n'avez même pas la possibilité de vous échapper.
3: Vous savez...
4: Mais là, la quête vers l'immunité, c'est plus facile au Sénégal. Parce que quand vous avez l'immunité, c'est terminé.
3: Vous savez,
4: vous n'êtes plus inquiété.
3: Jean-Marie Anaba, j'observe le système camerounais depuis pratiquement l'université. Vous avez un système dans lequel les gens sont dans les cooptations. ils sont dans les cooptations et beaucoup pensent que le meilleur moyen de se maintenir aux affaires, c'est de créer beaucoup de cadavres dans le tiroir des collaborateurs pour les rendre dépendants et inaptes à compétir dans le remplacement. Conséquence, vous avez des gens, vous évoquez des ministres, vous voulez qu'un ministre à qui on a laissé la possibilité de se servir dans le frigo, la rubrique, sans contrôle, puisse se lever pour dire quoi. Donc aujourd'hui, nous pensons que pour que le Cameroun ne soit polarisé, que les Camerounais s'habillent tout, qui veulent aller amener leurs mauvaises habitudes au Sénégal, restent dans leur gadou camerounaise et s'interrogent. Tout à l'heure, on va arriver sur la question de l'ECAM. Au lieu de sensibiliser les populations à aller s'inscrire, il y en a qui partent par les affaires du Sénégal. Il y en a qui disent que non, qu'on vote, qu'on ne vote pas, ça ne change rien. Vous voyez des gens du Bachin. Or, il faut éduquer les populations du Cameroun pour que, à l'avenir, les gens comprennent que on peut se passer d'un pain, d'une sardine en une journée. On peut se passer de quelqu'un qui vous fait le chantage que si vous ne le votez pas, il va enlever X qui est de votre frère qui travaille au gouvernement. Il faut qu'on sensibilise les populations de façon à ce que demain nous soyons aussi beaucoup plus mieux que le Sénégal lorsque les populations passeront à l'état des citoyens pour comprendre que, en réalité, ceux qui prétendent avoir plus de force, non de force que celle qui vient des populations.
4: Voilà ce
3: que
4: je peux dire, c'est fait. Alors, Sa Majesté Dominique Tita, je marquais un arrêt sur un aspect important de notre loi électorale. Par exemple, sur parce que le cas Sonko, c'est parce qu'on parle de la députation. Je faisais référence à la loi électorale, notamment les articles 219, 154, par là, qui portent sur la question de la vacance. Que ce soit au niveau du Sénat, que ce soit au niveau de l'Assemblée nationale, il y a des modalités pour combler cette vacance-là. Mais la vacance au Cameroun est prolongée au niveau du Parlement. Peut-être le cas du Sénégal, c'est quelqu'un qui était membre du gouvernement, premier ministre, et qui revient pour récupérer son poste de député, et c'est très facile. Mais chez nous, il y a ce qui a été prévu et qui n'est même pas respecté. C'est-à-dire qu'un député décède, il faut des élections partielles, à une période précise, mais des années passent, la législature continue jusqu'à la fin.
3: On proroge même.
4: On reproroge. On est en infériorité numérique sur les 180 députés.
2: Et vous admirez le faux.
4: Non, je suis en train de. C'est Dominique Tita qui a la parole.
5: Alors Jean-Marie,
4: je prenais cet exemple-là pour qu'on reste. Pour comprendre ce qu'on recherche dans ce débat.
5: Non, Jean-Marie, permettez.
4: La démocratie. Non, c'est aussi le respect des lois que l'on se
5: Je vous en prie, Jean-Marie. Vraiment, en ce qui me concerne, n'est-ce pas, il y a d'abord lieu ici de rappeler aux uns et aux autres, je parle en tant qu'un historien du présent, que lorsqu'on parle même, n'est-ce pas, des modèles de démocratie en Afrique de l'Ouest, parce que vous êtes en Afrique centrale, le Sénégal n'est pas un modèle. Je suis désolé de vous le dire, hein. Le Sénégal n'est pas un modèle. Arrêtons de raconter des histoires aux gens et autres là. Ça, c'est d'un.
4: Donc, c'est des ordres qui font.
5: Permettez. Non, permettez un peu. Jean-Marie, permettez.
4: Mais
5: un
4: il
5: peu.
4: Vous aide, non, Sa Majesté. Laissez-le continuer, donc, parce qu'il est dans le même sens que vous.
5: Jean-Marie, permettez un peu. Les médias français ont joué un jeu pendant des années, n'est-ce pas, pour présenter le Sénégal comme étant un modèle de démocratie en Afrique. Je suis désolé. Si on entre dans les faits, l'historique de ce pays est autre là. Mais il n'y a pas de différence entre le Sénégal, le Cameroun et ainsi de suite. Encore qu'il y a des pays qui se distinguent comme le Cap-Vert, l'île Maurice et autres. Pour des questions de stabilité, pour des questions de démocratie.
4: Nous sommes bien ici et nous sommes un modèle parce qu'on a un même président pendant 43 ans.
5: Bon, donc il faut faire très attention. Moi, j'ai dit ceci. Nous parlons, n'est-ce pas, du pouvoir, n'est-ce pas, au sommet de l'État. Il y a la présidence de la République, il y a l'Assemblée nationale. Je voudrais ici que l'on sache que le pouvoir, c'est pas une affaire de biberon. C'est pas une affaire de biberon. Mais vraiment, Jean-Marie, vraiment, un moment, lorsqu'on se retrouve comme ça un samedi,
4: mais
5: dans
4: qu'il
5: votre
4: joue là-bas
5: émission...
4: Un ancien Premier ministre prend du biberon pour devenir député,
5: mais écoutez
4: selon
5: un peu.
4: Vous.
2: Mais c'est du n'importe quoi.
5: C'est une démocratie infantile. Oui. Les biberons et des bébés.
6: je t'ai porté pour qu'on traverse, le pont. Après, je deviens ceci. Après, je t'ai porté. Comme c'est moi qui t'ai soutenu, il faudrait qu'on fasse. Mais soyons sérieux. Mais la question de pouvoir, quand même, c'est de la maturité. La question de pouvoir, quand même, c'est de l'expérience. C'est de la responsabilité. On se retrouve dans une histoire où Dieu dit à. C'est le premier ministre qui dit ce que lui veut dire. Voilà. Chacun dit comme il veut dire. On s'en fout de tout le monde.
4: Donc c'est bien comme chez nous ici. Quand le président dit sa chose, vous ne contestez pas.
6: Mais c'est ça le pouvoir. Mm-hmm. Sinon, ce n'est plus le pouvoir.
4: Donc même si le président vous dit la France doit tout prendre, vous fermez la bouche.
6: Encore que le président ne dit pas que la France doit tout prendre.
4: C'est un exemple. Je n'ai pas dit que c'est le cas chez nous.
6: Oui, mais vraiment, je dis bien, le pouvoir, ce n'est pas une affaire des biberons et des bébés. Bon, comme tu t'es fait téter hier, aujourd'hui, c'est toi le premier ministre. Bon, demain, je dois aussi prendre le pouvoir. J'ai dû entendre que l'autre va pas de la campagne de l'autre quand l'autre voudra être président. J'ai suivi également quelque part où, bon, laisse d'abord l'autre finir le mandat si tu vas aussi goûter. J'ai dû entendre que, bon, c'est un gâteau avec la crème au chocolat. Oui, oui, oui. Toi, tu goûtes un côté, je mets le dos, se partage. Mais soyons sérieux. Vraiment, respectons les auditeurs, respectons les gens qui nous écoutent un peu. C'est-à-dire qu'on a une mission quand même vis-à-vis de ces gens, ces citoyens qui nous écoutent là. Le pouvoir, ce n'est pas les jeux. Mm-hmm. Ce qui est au Sénégal là, c'est je suis désolé, c'est du n'importe quoi.
4: Donc c'est le Ndjangui au Sénégal.
6: Mais c'est tout, c'est mélangé. Le Ndjangui, le Jambo, le Loto et tout ça, les chevaux de course. Bon, aujourd'hui c'est toi, demain c'est moi. Non, tu sais que le jour pour arriver là, c'est moi qui avais fait que tu sois là. Donc sache que demain, après-demain, laisse-moi aussi là.
2: Voilà.
6: On est plus sérieux. On est plus sérieux là.
4: Donc la démarche de Sonko, c'est
2: de, n'importe quoi.
4: De dire que tu ne peux pas me faire ça.
6: Mais je vous dis bien que ça, c'est un début des événements qui annonce d'autres événements spectaculaires. Donc,
4: la vie démocratique au Sénégal va basculer.
6: Mais tenez-vous tranquille. Ça, forcément, ce sera une succession de faits divers. Parce qu'on ne parlera plus, n'est-ce pas, de faits d'actualité politique.
4: D'accord.
6: En tant que responsable d'information dans votre établissement, votre entreprise, vous n'allez plus traiter l'actualité politique au Sénégal comme étant une véritable actualité, ce serait les faits divers. Parce que tenez-vous tranquille, il y a des rebondissements forcément qui viendront, soit de la présidence, soit de l'Assemblée nationale. Tenez-vous tranquille, à tout moment, on va vivre ça. Parce que si celui qui était premier ministre a donné le temps à travers, n'est-ce pas, des déclarations vis-à-vis du président de la République, qui est la première institution, désormais, sachant qu'il est en position de force, Assemblée nationale, tous ceux qui sont ses députés vont suivre le pas.
4: Que le pastef est majoritaire.
6: Et tout de suite, le chef de l'État, le président de la République au Sénégal, va devenir la brosse à dents, n'est-ce pas, la serpillière des députés. Je vous dis qu'on va dans une histoire où Dieu seul sait où on va.
4: D'accord.
6: Oui.
4: Ok, alors, Desmond Gala, j'imagine, n'est pas d'accord avec...
7: Avec beaucoup de qui s'est dit ici. Il faudra être sérieux.
3: Très sérieux.
4: Dominique, tu t'as manqué de sérieux.
7: Non, je ne dis pas lui, je dis en tant que Camerounais. Le débat, c'est pas Dominique Tita qui fait le débat. Le débat, c'est qu'est-ce que nous, en tant que Camerounais...
4: Nous mettons dans démocratie. Mettons,
7: effectivement. Il ne faudra pas prendre une démocratie occidentale et l'appliquer dans les réalités africaines à penser avoir les mêmes résultats. C'est pour cela qu'on a du mal à comprendre ce qui se passe au Sénégal. C'est une affaire de texte. Et les textes sont la démocratie occidentale, qui voudrait dire qu'à chaque fois, on peut écrire, comme chez nous, que vous pouvez être député, on vous nomme et vous revenez. C'est là les textes. S'il n'y avait pas ces cas de Sonko, on n'aurait pas à avoir assisté à ce type de cas. Mais parce que les analyses africaines ne voudraient pas regarder le pouvoir sur ce prisme de la démocratie, non seulement occidentale, mais aussi une démocratie africaine, on commence à se dire que non, ça ne devait pas se faire. Deuxième chose, je vais prendre les exemples du Cameroun. Il y a un homme d'État du Cameroun. D'ailleurs, ça a été étudié en sciences politiques. On en a le feu professeur Ngongo qui en a écrit même un livre là-dessus, qui disait que « politics, Nandjangi, you scratch my back, I scratch your back ». C'était le premier ministre Achille Hachou. Quand le SDF battait dans son fief à Bamenda, il allait dire aux populations « soutenez Paul Biya ». Et une fois que vous allez le soutenir, lui, il va il va vous récompenser. À 100 ans, on l'a soutenu. Et après, on a vu la nomination de Achille Achou. Et il est revenu pour dire à la population, la politique, c'est comme en tontine. Donc, vous me donnez aujourd'hui, le lendemain, je vous le donne. Et là, nous, en tant que Camerounais, on n'a pas contesté. Mais quand on voit ce qui se passe au Sénégal, on dit non, il y a un problème. Autre chose, il faudra se rappeler que ce soit l'Assemblée nationale, que ce soit la présidence, toujours en jeu démocratique, tel qu'il est imposé en Afrique, d'une prisme occidentale, il faut l'équilibre. Et cet équilibre doit venir d'une certaine peur. Je pense que les Camerounais en souffrent en certaine manière parce qu'il n'y a pas cet équilibre. Il faut dire des vérités.
4: Chez nous, l'exécutif a la même mise sur les autres pouvoirs.
7: Effectivement, je vous dis toujours.
4: Il n'y a pas de séparation effective.
7: On a vu ça dernièrement avec l'élection du PAN. On a vu ça directement, ça se disait. Ce n'est pas moi qui le dis, les faits sont là. On a vu avec plus d'autres choses. On a vu avec le cas même à la Cour suprême où on disait que non, tant qu'on n'a pas l'ordre d'eux. On voit même ça avec nos sous-préfets. Je suis désolé que vous vous êtes fait convoquer par un procureur de la République, un sous-préfet débarque, il dit non. Mais je vous dis, c'est deux pouvoirs différents. On a vu ça aussi avec le cas Wirba, à l'Assemblée nationale du Cameroun, où on a vu le bafouement des textes qui existent. Il faudra un certain, non en tant que Camerounais, équilibre, pour que ce soit le pouvoir législatif, que ce soit le pouvoir exécutif et judiciaire, qui a, je ne veux pas appeler ça cette peur, qui a un équilibre pour dire, non, je ne peux pas faire ceci parce que l'autre s'y maintient de ses côtés. Mais ce qu'on a au Cameroun, vous avez bien fait, Jean-Marie Anaba, d'évoquer les textes. Ce qu'on fait au Cameroun, c'est qu'on dit, quand vous êtes, il y a les questions de vacances et incompatibilité en tant que député ou bien sénateur. On a une quarantaine de députés qui sont partis. Les textes sont clairs là-dessus. Mais nous, on passe le temps à critiquer d'autres choses. On ne met pas ça sur la table.
4: Donc, le président n'arrive pas à signer un décret pour que les camps se déploient à organiser
7: le président Paul Biya dit qu'il veut se faire rappeler comme quelqu'un qui a porté la démocratie au Cameroun. Et il ne travaille pas seul. Nous avons même des ministres qui sont en charge des relations avec l'Assemblée qui devaient déposer sur la table du président des documents. Et je suis désolé.
4: Ils vont souvent au tennis là-bas avec l'Ominat.
7: Si vous, en tant que ministre, vous ne faites pas bien le plaidoyer auprès de votre patron pour qu'un texte qui existe soit respecté, je suis désolé, vous n'êtes pas capable de tenir ce poste. On a beau discuter de tout ce qu'on est en train de dire. Si au Cameroun, on a les députés qui sont décédés et qu'on ne parvient même pas à les remplacer, mais on propose plutôt au président de la République, vu la conjoncture économique et sociale, vu les tensions, il faudra plutôt prolonger. Il ne faut pas régaler le Sénégal. Revenons terre à terre, comprenons qu'on ne peut pas prendre une démocratie occidentale comme celle de la France et autres et le mettre au Cameroun. Et je voudrais chuter avec ceci. Nous sommes toujours champions d'aller en France, aux États-Unis, en Angleterre, en Allemagne, puiser des exemples pour venir avec au Cameroun. Mais quand c'est le Sénégal, comme c'est le moins cher, ils sont noirs comme nous. Nous ne voulons pas le prendre. Pourquoi ? Non, c'est sous-estime. On s'est dit que non, l'exemple ne peut pas venir du Sénégal. C'est comme un mari qui a la maison avec ses enfants.
4: Le modèle ici, c'est sur le respect des textes, comme vous
7: effectivement,
4: dites.
7: Effectivement, c'est sur le
4: modèle. Que chez nous, nous avons des textes que nous ne respectons pas.
7: Et on
4: laissons
7: dit,
4: même la même mise de l'exécutif. Il y a les textes qui sont là, on ne respecte
7: et
4: pas.
7: Et parfois, on s'est dit même à l'international, comme ici au Cameroun, que non, nous, les Camerounais, on est intelligents, nous sommes le plus fort, on est même le continent. Et d'ailleurs, en matière de droit constitutionnel, c'est nous. Mais quand il faut appliquer ces textes où on se dit, nous avons écrit la constitution du Bénin, du Congo et ainsi de suite, on nous a consulté, nous en tant que Camerounais, on ne parvient pas à l'implémenter. Et on dit en droit, une loi qui existe sans implémentation, c'est une loi qui est morte. Il est mort dès son arrivée. Et on va en arriver là avec le code pénal sur les questions de discours réel et la désinformation au Cameroun.
4: Et chez nous au Cameroun, quand le président est même coincé, comme la dernière fois, sur la loi électorale, l'article 170 alinéa 2, on fait sauter le verrou, on dit le président n'a plus les mains libres maintenant. Allons encore au Parlement, on essaye de lui donner la possibilité de proroger encore. Parce qu'il est coincé.
6: Jean-Marie, d'abord.
4: Oui, Dominique Tita.
6: Juste un mot, s'il vous plaît. Mm-hmm. Vous savez, la question de texte, n'est-ce pas, j'ai l'impression que le débat sur la question des textes arrange souvent certaines personnes. C'est les textes qui les arrangent.
4: Alors, c'est un mauvais débat.
6: Comme d'actualité souvent, n'est-ce pas? Restons au Sénégal. Est-ce qu'il y a des textes qui ont donné à l'actuel président de l'Assemblée nationale l'autorisation ou la permission de
2: quitter le poste,
6: de quitter le poste, de se comporter de la sorte qu'elle était premier ministre? Est-ce que ces textes existent là?
4: Il a été limogé, non?
6: Est-ce que vous savez jusqu'où le premier ministre était allé? Mais attendez un peu.
4: Mais est-ce que ce débat,
6: il est allé plus
4: est-ce
6: loin.
4: Que ce débat important? Est-ce on que, ça, même, est-ce que ça efface le fait qu'il a été élu
6: on
4: député?
6: On a eu un premier ministre omnipotent, omniprésent, omniscient, qui
4: mais parce qu'il était plus populaire que le président au départ.
2: Ça ne signifie rien.
6: Est-ce que c'est dans les textes?
2: Est-ce qu'il faut galvauder la démocratie pour ça?
6: Est-ce que c'est dans les textes?
2: C'est quel régime qui a au Sénégal? Un régime parlementaire ou un régime présidentiel?
6: Est-ce que les textes permettaient
2: que les choses soient claires?
6: Si le chef de l'État ne parle pas, le premier ministre parle. À temps et à contre-temps.
2: Oui.
4: Donc vous voulez un Jomai Faye modèle Paul Biya?
2: Pardon?
4: Vous voulez un Jomai Faye modèle Paul Biya?
2: C'est le président de la République qui a le pouvoir, qui a le pouvoir du peuple. Il a été élu pour ça. Et il a nommé un premier ministre. Alors même si vous êtes président, même si vous êtes président du parti,
4: non, ce que vous devez respecter. Il y a un incident dans un collège, un établissement au Dia. Au lieu de dire que c'est moi le ministre qui vient vous voir, vous commencez par le Paul Biya.
2: Non, Jean-Marie, ne nous faites pas la distraction.
4: Non, je prends l'exemple.
2: Vous nous faites la distraction.
4: J'ai entendu ça cette semaine.
2: Au Sénégal, attendez, monsieur le journaliste.
4: Alors que vous-même,
2: au Sénégal,
4: vous venez là.
2: On a affaire à quel genre de régime politique? Est-ce du présidentialisme africain?
4: C'est un régime présidentiel.
2: Ou c'est un régime présidentiel? Ou c'est un régime parlementaire?
4: Nous sommes sur le respect des textes.
2: Face à quoi,
4: Sa Majesté?
6: Nous sommes sur le respect des textes.
4: Oui, le cas Sonko fait débat aujourd'hui parce que là-bas on a respecté les textes et il est devenu député. Il a repris son écharpe de député alors qu'il était
2: président. Non.
4: Ce qui est impossible chez vous même pour remplacer les
2: ministres. C'est des abus que nous ne pouvons pas admirer. Quand vous avez choisi.
4: Est-ce que c'est bien de ne pas remplacer les députés décédés comme c'est le cas chez vous?
2: Vous restez dans le domaine. En fait, c'est clair. Son parti a gagné les élections législatives. Mm-hmm. C'est tout à fait normal qu'on le nomme comme Premier ministre. Vous comprenez un peu?
4: Tout à fait.
2: Jusqu'à l'élection présidentielle. Mm-hmm. Et il est nommé comme Premier ministre. Il n'a pas satisfait à ce que celui que le peuple a élu comme président de la République, le président l'a démis. Et il court à l'Assemblée, il va arracher le poste.
4: Il ne court pas comment? Puisque les textes lui permettent de courir. C'est
2: arracher,
4: ça le problème.
2: Arracher le poste. Donc, c'est,
4: il n'a pas arraché les textes, lui permettent de courir et c'est son parti qui est majorité là-bas.
2: On est dans un régime de copains coquins où tout le monde veut goûter le gâteau national. C'est exactement
4: ça. Je comprends pourquoi
6: on a taillé les textes.
4: Ne joue pas avec les sièges à l'Assemblée.
6: On a taillé les textes qui arrangent certaines personnes. Ça veut dire que le Parlement est devenu la chambre de quelqu'un.
2: Oui.
6: On entre quand on veut, on sort quand on veut.
4: Dominique, vous avez la chance. Vous avez la chance que le professeur Kamto boycotte les élections. Il allait vous faire la même chose. Vous du RDPC là.
3: Jean-Marie, vous savez, relativement à cette thématique que vous avez évoquée à mise entrée, je voudrais rappeler à vos auditeurs et téléauditeurs que même au Cameroun, l'article 34.3, 34.4 de la Constitution prévoit que le parti qui arrive majoritairement prend l'exécutif.
4: Contrôle l'exécutif.
3: Donc, pour votre information, si demain une élection législative est organisée, un parti politique
4: de l'opposition
3: arrive avec sa majorité, vous n'aurez pas le choix que de nommer
4: un premier ministre
3: qui vient de l'opposition. Et au cas où vous souhaitez rentrer dans la logique que je vous entends dire là, vous allez avoir une crise institutionnelle où vous aurez le choix entre dissoudre l'Assemblée nationale ou que l'Assemblée nationale vous mette en accusation.
4: Non, ils vont dissoudre, les connaissants.
3: Mais sauf que, je vous dis donc, vous allez dissoudre, mais sauf que l'Assemblée nationale va vous mettre en accusation et si elle vous met en accusation, elle peut vous destituer. Donc, au lieu...
2: Non, c'est pas possible.
3: Mais lisez la Constitution du Cameroun.
2: En fait,
3: vous avez modifié les tests. Vous avez modifié les tests, mais vous avez oublié le 34.4 et 34.3.
2: D'accord. Si vous aviez vu Jean-Marie Anaba, très rapidement, juste pour vous dire que d'habitude, on oublie dans ce type de débat au Cameroun le fait que tout ce qui se passe au Sénégal se passe au Cameroun. Je peux vous citer des cas. Ils sont tous les membres du gouvernement. Ils sont vivants. Ils sont là.
7: On a eu un beau matin, le Premier ministre sort pour dire que non, on est en train de ramener le calme. Le calme n'est pas encore revenu dans les Nosso. Mmh. Et il y a un ministre qui est sorti pour dire, je vous dis, le calme est revenu. Quand on parlait de Diomaye Faye et Sonko, c'est pourquoi nous, on parle loin. On a eu des cas dans ce même pays où les gens ont outrepassé des instructions de la hiérarchie en plein jour. Mmh. Même écrites, j'ai dit des instructions écrites.
4: Et ils n'ont pas été
7: limogés. Je vous dis, il ne faut pas s'écarter du débat pour dire que non, ce qui est mauvais. En politique, il y a toujours ce type de dérapage. Tout le monde a vu ce qui s'est fait entre, Sonko et Diomaye Faye. Et on déplore
3: ce type. Et non, soutient Sonko.
7: Et on déplore ce type de comportement en tant que responsable, non seulement politique, mais un homme qui a porté une vision et que le peuple se reconnaît en lui. Mmh. Il ne faut pas qu'aujourd'hui on vienne dire que non, ça vient de la Côte d'Ivoire, ou ça vient du Sénégal, ça vient du Ghana, pour qu'on puisse écouter. Pourquoi quand c'est le cas du Cameroun, nous on ne s'intéresse pas trop? C'est parce qu'on en a peur de parler trop. Parce D'accord. que certains veulent voir les enfants grandir. D'ailleurs, nous tous, on va voir nos enfants.
3: Le Cabrim, on n'a pas peur du couteau. Hein.
4: Ok. Alors, pour une véritable démocratie au Cameroun, il faut une organisation régulière des élections, même s'il y a les prorogations qui se multiplient, comme ça a été le cas récemment avec la prorogation du mandat des députés, même celui des conseils municipaux, ce qui voudrait dire que les élections couplé pourrait se tenir en 2027, puisqu'il y a eu ces prorogations actées là. Ça nous permet d'attaquer le sujet lié à Elections Cameroun, qui a lancé depuis le 22 avril 2026 la campagne digitale. Alors, cette campagne, en principe, devait mettre 10 jours. Après les 10 jours, que s'est-il passé concrètement? Les informations font état de ce que la révision annuelle, parce qu'il n'y avait pas eu convocation du corps électoral à cause de la prorogation, la révision a donné plus de 88 000 nouveaux inscrits vers ce mois d'avril-là, et soit plus de 8 millions d'inscrits au niveau du fichier électoral national, à la date du 20 avril précisément. Mais le 22 avril, on a lancé la campagne pour essayer de booster et toucher davantage les jeunes qui représente d'ailleurs plus de 70% de la population totale au Cameroun. Alors, Madame Bintoussa, responsable de la cellule de communication et de la sensibilisation électorale à Elections Cameroun, cette fois-là, vous pouvez prendre la parole. Nous ne sommes plus dans le débat de politique politicienne. La campagne du digital, quels en étaient les objectifs? Vous avez ciblé quoi? Vous avez ciblé qui? Et le bilan, c'est lequel après les 10 jours qui avaient été fixés? Est-ce que ça s'est prolongé? La campagne s'est prolongée? Est-ce que ça a arrêté après les 10 jours? Vous avez la parole avant de passer la parole aux acteurs politiques et autres panélistes en studio pour voir à la fin, pour répondre à la question, quel est donc l'impact d'une campagne digitale si déjà les acteurs politiques et acteurs de procédure électorale sur le terrain n'arrivent pas à convaincre? Est-ce que WhatsApp, TikTok, on peut convaincre quelqu'un là-bas? Madame Bintoussa.
8: Merci Jean-Marie Anaba de me passer la parole. Mais avant d'en venir à la campagne digitale, je voudrais revenir un peu sur les chiffres et vous communiquer les plus récents.
4: Les plus récents,
8: oui,
4: d'accord.
8: Oui, je m'inspire ici de ce qui a été communiqué par le directeur général des élections dans sa sortie de Cameroun Tribune de jeudi dernier, il y a
4: tout
8: deux jours.
4: Son interview.
8: Donc voilà, il parlait des statistiques au 21 mai 2026 qui faisaient état de 107 412 nouveaux inscrits qui ont été enregistrés depuis la révision annuelle qui a commencé le 1er janvier
4: donc
8: de l'année en cours.
4: Donc 107 412.
8: Oui. 107 412, donc on n'est plus à 80 000
4: du mois
8: d'avril.
4: Depuis le mois de janvier jusqu'à date.
8: Exactement, voilà, oui, ça c'est les inscrits issus de la révision en cours.
4: Et le fichier national est à combien là-bas? A-t-il évoqué cet aspect?
8: Le fichier
4: Parce qu'on était
8: national,
4: à plus de 8 millions d'inscrits jusqu'au 20 avril.
8: Le fichier national, oui, laissez-moi le temps de fouiller dans mes
9: Mais bon, parce que quand il s'agit de statistiques,
0: surtout, on ne badine pas avec.
9: Voilà. Donc, j'ai ici les dernières statistiques enregistrées. Mais pendant que je suis en train de fouiller, je vais parler de la campagne digitale qui a effectivement commencé le 22 avril. C'était une campagne ciblée sur 10 jours. Donc, c'est parti du 22 avril au 30 avril. C'est une période de 10 jours pendant lesquels nous avons tablé de manière thématique. Il était question d'informer, informer les internautes sur le processus électoral. Il était question de sensibiliser. Il était question de procéder à l'éducation électorale. C'est pourquoi 5 thématiques avaient été retenues, à savoir les inscriptions, parce que c'est d'abord ça, les inscriptions sur les listes électorales. La deuxième thématique portait sur le changement de bureau de vote. Parce que le législateur camerounais tient à rapprocher l'électeur de son lieu de vote. Il faut donc pour cela tenir compte de la mobilité des citoyens camerounais. Si vous avez changé de quartier, si vous avez changé de ville, vous ne pouvez plus aller voter là où vous aviez été préalablement affecté au moment de votre inscription. Mais pour ce faire, il faudrait que vous, le citoyen inscrit, vous vous rapprochiez de l'antenne communale ELECAM, de votre nouveau lieu de résidence, afin de solliciter un changement de bureau de vote. Ça ne se fait pas automatiquement, parce que ELECAM n'a pas besoin de savoir que ben voilà, vous étiez à Messassi avant. Entre-temps, vous avez construit du côté de Colbison, vous avez déménagé. Bon, pour éviter donc que le jour J, le jour du vote, vous n'ayez à traverser la ville pour aller voter du côté de Messassi, rapprochez-vous de l'antenne communale ELECAM de Yaoundé 7. On vous fera remplir une fiche de renseignement et on vous affectera à un nouveau bureau de vote dans votre nouveau lieu de résidence. Ça, c'était la deuxième thématique, les changements de bureau de vote. Et c'est le lieu ici, pendant que nous en parlons, de rappeler aux auditeurs et aux... Vous l'appelez comment? Télé-auditeurs qui nous suivent présentement.
0: Qui sont des potentiels électeurs.
9: C'est le moment de demander ce transfert. Tout ceci fait partie des opérations de révision des listes électorales. On a tendance à croire que la révision des listes électorales ne se limite qu'aux inscriptions, non. C'est des opérations d'inscription, c'est aussi pendant la même période qu'on inscrit, pendant la même période, on tient compte de la mobilité des personnes inscrites, pendant cette même période, on tient compte des modifications, c'est-à-dire lorsque vous avez peut-être constaté une erreur matérielle dans vos données d'inscription. C'est pendant cette période-là qu'il faut se rapprocher de l'État.
0: Il y a même les fonctionnaires qui sont affectés ailleurs.
9: C'est toujours
0: ailleurs.
9: Pendant la même période de révision des listes électorales qu'on procède aux opérations de radiation. Et tout ceci, notamment en 2026, c'est entre le 1er janvier et le 31 août. Donc, ceux qui ont déménagé là, c'est maintenant qu'il faut le faire. Il ne faut pas attendre après la convocation du corps électoral pour dire, ben voilà, moi j'ai décidé d'aller voter dans mon village. Si maintenant vous avez déjà pensé, vous avez décidé que vous irez voter, le maire de votre village, c'est le moment de demander le changement de bureau de vote. Ça, c'était la deuxième thématique. La troisième thématique, on s'est établi essentiellement sur l'éducation électorale. Il fallait expliquer aux internautes à quoi renvoie la radiation. Quatrième thématique, il fallait faire savoir aux internautes qu'Elections Cameroun est sur le numérique. Nous sommes présents sur Facebook avec deux pages, la page classique Elections Cameroun et une page qui nous permet de prévenir la désinformation. Mm-hmm. Et cette page s'appelle « Elecamp Fact-Checking Page ». Nous sommes également présents avec un compte officiel sur X, anciennement Twitter. Mm-hmm. Nous sommes présents sur WhatsApp parce que nous avons une chaîne WhatsApp. Elecamp News. Bien entendu, nous avons notre site web www.elecamp.com.

0: terminer, Vivian, avec la dernière thématique mm-hmm.
1: Qui était inscrite dans cette campagne.
0: Dans cette campagne, Vivian, qui portait sur effectivement la lutte contre la désinformation en orientant les internautes vers les plateformes numériques de l'ECAM pour trouver la bonne information.
1: Alors, je n'ai peut-être pas demandé comment est-ce que le Camerounais lambda ou l'internaute reconnaît que voici la vraie plateforme de l'ECAM. Est-ce que techniquement c'est expliqué? Parce qu'il peut avoir des faux comptes de l'ECAM. C'est vrai qu'il y a un expert qui est là et qui nous en dira davantage. Comment reconnaître le vrai compte de l'ECAM si les internautes ont créé d'autres faux comptes de l'ECAM? Parce que vous parlez du fact-checking, savoir là on puise la vraie information de l'ECAM. Et savoir que, bon, par exemple, vous avez donné un chiffre là tout à l'heure. Peut-être comme ça vient de vous, l'auditeur à la maison, c'est que oui, ce chiffre est vrai, 107 000 nouveaux inscrits. Mais si on le lit sur Internet là, comment vérifier que le chiffre-ci vient vraiment de l'ECAM à défaut d'une interview de M. le directeur général des élections publiées par Cameroun Tribune?
0: Il faut dire que c'est facile à vérifier, hein, parce que nous avons le principe d'harmonisation de l'information. Une information qui est publiée sur notre page Facebook, vous retrouvez la même information sur notre page X, la même information sur ELECAM News, la chaîne WhatsApp. Et puis, il faut parler de cette plateforme qui existe depuis 2018 et qui réunit ELECAM et près de 300, à ce jour, nous sommes, je crois, 357 membres dans ce groupe, ça s'appelle ELECAM et Média. C'est une plateforme d'échange entre ELECAM
1: et les journalistes.
0: Parce que là-bas, il n'y a que les journalistes. Et sur cette plateforme, vous êtes d'ailleurs membre de cette plateforme, nous nous attelons à mettre en temps réel la bonne information. Tout ce qui peut servir à la presse,
2: tout à fait,
0: qui est le meilleur relais, à mon avis, on le met là-bas. Et les sollicitations également, parce qu'il y a interaction sur cette plateforme-là. Donc les journalistes, donc, s'ils ont besoin d'informations ou de documentation, ils peuvent nous saisir soit inbox, soit venir au bureau, soit poser leurs préoccupations sur...
1: D'accord. Alors pour sortir, on va revenir à vous, Seth, mais une dernière question. Alors au bout donc des 10 jours, est-ce que vous avez touché la cible que vous recherchiez? Est-ce que vous avez atteint les objectifs de la campagne? Au-delà des thématiques qui ont été arrêtées, c'était quoi les objectifs de la campagne? Est-ce qu'ils ont été atteints?
0: Bon, vous savez, les objectifs, le DG l'a dit d'ailleurs dans sa sortie de Cameroun Tribune d'il y a 2 jours, la campagne lui a donné satisfaction. Pourquoi? Lorsque nous parlons d'information, de sensibilisation et d'éducation électorale, ça joue sur le temps. On ne peut pas, au bout de 10 jours, vous dire que, bon, voilà, on a pu ainsi peut-être voir les chiffres, le nombre d'inscrits s'accroître de manière exponentielle en 10 jours. Non. Mais par contre, quelqu'un qui a été sensibilisé, il sait. Maintenant, il lui reste, parce que lorsque la campagne se faisait, c'est à dessein que cette campagne avait été programmée à mi-parcours de la révision de la période de révision des listes électorales. On était en avril, c'était 4 mois, ça avait commencé, on avait encore 4 mois. Donc on peut dire que les citoyens avaient et ont encore le temps d'aller se faire inscrire, le temps de demander leur changement de bureau de vote. Mais sinon, sur le plan des statistiques, parce qu'avec les réseaux sociaux...
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1: Voilà, Madame Bintou va reprendre la parole, c'était le top pour elle, tout en indiquant aux auditeurs qu'ils doivent mieux écouter la sensibilisation électorale que le match, en leur disant quand même que le PSG a gagné. Parce que la sensibilisation électorale est plus bien que le match des Blancs.
0: Ah oui, hein.
4: Je vais quand même placer un mot pour vous féliciter et d'inviter le...
1: Non, elle n'a pas fini.
0: Non, elle peut y aller.
4: Je dois la féliciter.
0: Merci.
4: Je dois la féliciter pour le travail qu'elle fait, pour le travail que vous faites. Parce que...

0: citoyens en ont véritablement besoin. C'est un travail de citoyenneté, d'éclairage, pour permettre la promotion des inscriptions sur les listes électorales. C'est une très bonne chose. Moi, je crois que de temps en temps, il faut lui donner la parole, qu'elle puisse s'exprimer.
1: Monsieur Naban, peut-être.
2: Merci, Majesté.
1: Juste pour dire qu'il faudra rappeler au directeur général des élections et puis au directeur adjoint qu'il faudra mettre plus de personnes comme Mme Bintou à notre disposition, citoyens, parce qu'on en a soif de l'information. Et parfois, quand on l'écoute parler, il y a trop de fake news qui sort là tout de suite. On dit que non, ça, c'est pas vrai. Ça, c'est donc merci, Mme Bintou.
3: D'accord. Merci. Allez, les élections. D'accord, merci. Je l'ai dit dès l'entame en disant merci à M. le DGE qui a accepté qu'elle vienne ici. Alors, dont les objectifs, ma question était sur les objectifs qui étaient fixés au départ, est-ce qu'ils ont été atteints ? Et vous étiez sur les statistiques que vous devriez nous donner.
2: Oui, oui, oui. Dis par exemple que sur le nombre de followers, par exemple, a augmenté. On a enregistré également beaucoup de partages. Les commentaires, parce qu'il y a eu des éclairages, on avait choisi de faire des petites vidéos, des courtes vidéos d'explications. Donc c'était assez digeste. Ça passait très vite. Et les internautes ont été éclairés, notamment par exemple sur les opérations de radiation, changement de bureau de vote et autres. Et comme ces réseaux sociaux dont je parlais tantôt, Facebook et Twitter, les statistiques que nous avons pu avoir, c'est que nous avons dénombré un nombre de vues, c'est 35 400 et poussière. Donc, en tout cas, plus de 35 000 francs. 35 000.
3: Donc, les gens qui ont cliqué sur vos choses.
2: Voilà, qui ont regardé nos vidéos.
3: Si, ça veut dire qu'ils ont retenu quelque chose.
2: Plus de 35 000 personnes ont regardé la vidéo. Pour nous, ça veut dire que nous avons touché pendant 10 jours plus de 35 000 personnes.
3: Sur un potentiel électoral, sur un potentiel électoral de 15 millions d'électeurs au Cameroun. 35 000, vous contentez de 35 000?
2: Attendez, on ne s'arrête pas là. Le travail continue. Je vous disais tantôt qu'en matière de sensibilisation, c'est un travail continu et permanent.
3: D'accord. Vous avez touché les followers passifs là qui regardent les clashs sur Facebook ou alors les potentiels électeurs.
2: C'est vous qui nous le direz.
3: Parce que l'espace cybernétique est meublé de monsieur tout le monde.
2: Mais oui, justement.
3: Comment reconnaître que votre cible a été touché, dont les personnes âgées de 20 ans.
2: Notre cible, c'est tous ceux-là qui ont au moins 20 ans et qui ne sont pas encore inscrits sur une liste électorale. Notre cible prioritaire, c'est la jeunesse, parce que chaque année, il y a des jeunes qui atteignent l'âge de 20 ans. Donc, c'est notre premier creuset, la jeunesse. Il y a la femme, il y a les personnes en situation de handicap et il y a les minorités.
3: D'accord. On reviendra à vous tout à l'heure. Celui qui travaille souvent aux côtés d'Elecam prend d'abord la parole. Parce qu'il voit Dominique Tita qui, je ne sais pas quelle bombe il prépare là-bas, il ne fait que prendre les notes. Donc je préfère continuer avec Desmond Gala qui a toujours travaillé aux côtés d'Elections Cameroun. Est-ce que cette campagne, vous travaillez aussi sur le net beaucoup plus. Est-ce que le discours d'Elecam convainc? Est-ce qu'au bout de 10 jours, des publications, des informations sur X, sur toutes les plateformes, WhatsApp et tout ça, est-ce que ça peut convaincre les Camerounais qui regardent la Champions League là, hein, d'aller s'inscrire massivement sur les listes électorales? La preuve, on stagne dans nos 8 millions d'inscrits. Hein.
1: Effectivement, ça ne bouge pas. Et moi je pense que, comme je l'ai dit tantôt, il faut féliciter les Cam, parce que ce n'est pas le moment en tant que Camerounais de se souhaiter être soit le DG, soit le DGA, soit le président du conseil électoral au Cameroun, avec les mentalités que nous voyons sur la toile. C'est un travail qui est assez difficile, et parfois quand je suis face à ces responsables, j'ai beaucoup d'admiration pour ce qu'il fait. Et c'est vrai, ça s'est passé pendant 10 jours. Je me réjouis d'ailleurs qu'Elecam m'associe souvent à des communications qu'ils font, mais aussi à des consultations dont on regarde Elecam en face, on le dit, ceci ne marche pas, nous vivons avec des populations et voici ce qu'il faudra le faire. Et quand on dit 10 jours, je dirais plutôt que c'était la phase visible de l'iceberg, parce que, devinez-vous, il y a quelques semaines seulement, quelqu'un m'a rappelé que il allait s'inscrire parce que l'année dernière, à la veille des élections présidentielles, il a vu un candidat, il voulait voter. Il me demandait toujours, quand vous postez en statut, là, est-ce que je peux toujours m'inscrire ? Et en janvier, j'ai pris sur moi, non seulement sur les médias sociaux, mais aussi dans les différents groupes WhatsApp où j'appartenais, pour dire, on a ouvert cette liste et telle personne, vous étiez en train de me demander, certains ont fait. 10 jours suffisants ? Non, je ne dirais pas ça. Le changement de mentalité, c'est quelque chose d'assez difficile. D'ailleurs, c'est pour cela qu'on fait, je vais dire, 3-4 ans dans la petite section, parfois pour certains, et on fait 7 ans au lycée. Et après même 7 ans à l'université, comme certains parmi nous l'ont fait, on continue toujours à apprendre. C'est pour vous dire que 10 jours, vous allez quand même sensibiliser en population qui est aussi parfois désintéressée des questions électorales et de la citoyenneté, et les questions politiques même. On a des hommes politiques ici, il nous dira plus. Ce n'est pas, c'est pas suffisant. Mais s'il n'y avait pas ce type de sensibilisation, on aurait traîné les camps ici en se disant, même pas une seule journée sur la toile pour nous dire ce que nous voulons écouter, c'est bien. De deux, il faudra que les camps fassent quelque chose après ces 10 jours qui est passé. C'est-à-dire réinstaurer la confiance auprès de la population. Je pense que ces 10 jours étaient le premier pas envers ça. Il ne faudra pas rester seulement avec des communiqués officiels signés sur un papier puis publiés sur le site web. Mais il faudra X, il faudra WhatsApp, il faudra Facebook, tel qu'il se fait. Vous étiez tout à l'heure en train de poser la question, comment reconnaître une page qui est la page de l'ECAM? D'ailleurs, toutes les institutions du Cameroun font certifier toutes les pages. Vous n'allez pas voir une page qui n'a pas la certification et vous pensez que c'est une page de l'ECAM.
3: Qu'est-ce que vous appelez certification pour celui qui nous écoute pas?
1: Effectivement, quand vous êtes sur une plateforme, je prends seulement une seule comme les plateformes de Meta, qui sont, que ce soit Facebook, que ce soit Instagram, ainsi de suite. Vous allez voir d'où vous voyez l'ECAM en haut là, il y a une flèche verte. Ça veut dire que cette page ou bien cette personne, on a authentifié que ça c'est un individu, ça c'est une institution, et derrière cette institution, il y a des principes et des règles, et que ces règles respectent aussi ce que nous appelons souvent dans le jargon en ligne, les standards de la communauté. Mais rappelez-vous, au Cameroun, Jean-Marie Anaba, on en a vu où des personnes qui avaient le nom comme Mercedes sur la toile et qui passaient le temps à taper sur candidat X ou Y à cause de choses. Donc, ce genre de personnes ne peut jamais avoir une certification, c'est-à-dire ces flèches-là, vertes que vous voyez. La deuxième des choses que vous voyez, c'est pour savoir si la page est vraie ou pas. D'ailleurs, je me réjouis aussi qu'on en a fait des notes à l'ECAM et ils ont intégré ça. C'est l'harmonisation des informations. Vous n'allez pas voir sur Facebook ce que vous n'allez pas voir sur X. Presque, souvent, c'est presque instantané. Donc, le même moment où c'est en train d'être sur X, c'est la même chose sur WhatsApp, c'est la même chose sur Facebook. Donc, si vous voyez une information qui vous semble trop bonne pour être vraie sur une plateforme, vous vous dites peut-être la personne m'a trompé.
3: Je regarde l'autre plateforme.
1: Et vous, en tant que journaliste, c'est vous les professionnels des médias, c'est vous qui nous rappelle suivant ça, de recouper l'information. On dit, il y a toujours ce problème, et on va y revenir si le temps nous le permet, de voir, est-ce que les citoyens eux-mêmes savent ce qu'il faut, il faut rechercher? Est-ce qu'on est assez utile pour comprendre ce qui se passe sur la toile et voir, et pour dire que ça c'est faux, ça
3: mais
1: c'est
3: mais la
1: vrai.
3: Toile aussi, combien de Camerounais sont sur la toile?
1: Et combien de Camerounais sont sur la bonne toile?
3: Parce que les commissions mixtes ne veulent pas faire leur travail comme il se doit, avec le désengagement, entre guillemets, des acteurs politiques qui sont des acteurs importants du processus électoral. Il y a aussi ça. C'est pour ça que je suis sur l'impact des 10 jours.
1: Des 10 jours, oui,
3: j'ai beau faire, et les stratégies là pour convaincre.
1: 10 jours n'est pas suffisant et on va arriver en août. Je pense que c'est une appel, je lance humblement à la direction générale des élections, de ne pas attendre quelques semaines encore des élections ou bien de la clôture pour y continuer. Ça va nous faire beaucoup plaisir si on a 15 millions de Camerounais qui sont non seulement inscrits, mais nous, on va faire notre part, mais les Cam doivent aller de l'avant et dire que ça, c'est une première étape et ils doivent continuer.
3: D'accord.
2: Non, Jean-Marie Anaba, avec votre permission, s'il vous plaît, je voudrais ici rassurer le docteur Ngala et tous ceux qui nous écoutent pour dire ceci.

0: 10 jours, c'était 10 jours pour cette campagne spécifique. Sinon, nos plateformes numériques sont
1: la campagne
0: alimentées.
1: Est permanente.
0: Non, la mise à jour de nos plateformes numériques, Facebook, X.
1: C'est alimenté tous les jours.
0: Trois
1: donc,
0: fois
1: une,
0: par semaine.
1: C'était une intensification de
0: exactement,
1: la communication.
0: Exactement. Pendant, donc,
1: pendant
0: 10
1: jours.
0: Un matraquage pendant 10 jours. Sinon, de manière permanente, ces pages-là, ces comptes-là sont alimentés.
1: Donc, il fallait amener, il fallait amener les citoyens à savoir qu'il y a
0: exactement
1: des plateformes
0: c'est
1: qui existent.
0: Pourquoi on a vraiment
1: d'accord
0: communiqué sur ces
1: donc, vous avez plus communiqué sur les
0: sur
1: plateformes.
0: Sur les adresses,
1: voilà,
0: en principe. Les orienter.
1: D'accord, c'était pas sur le processus électoral beaucoup plus. C'était sur les plateformes, c'est ça, non?
0: C'était, on a associé,
1: associé
0: les deux.
1: Associé les deux, d'accord.
0: Oui, oui.
1: OK. Alors, d'abord, Dieu donné te dit c'est... Dominique Tita n'a pas encore rempli sa page. qui remplisse encore bien.
2: Après Jean-Marie, je voudrais commencer par féliciter l'ICAM par rapport à cette initiative, mais elle a indiqué que c'est une initiative, c'est vrai qu'elle a indiqué tout à l'heure que c'était un départ, mais peut mieux faire. Parce que voyez-vous, le problème de fond aujourd'hui au Cameroun, ce n'est pas aller sur Facebook, sur WhatsApp ou bien sur Twitter. C'est de recréer la confiance entre les populations et les camps. Parce qu'il y a une confiance qui a été véritablement brisée.
1: Surtout à la dernière présidentielle.
2: Il y a une confiance qui a été brisée avec les responsables politiques qui, de notre point de vue, parfois certains ne sont pas suffisamment informés. Donc aujourd'hui, je pense que le travail qui a été fait, nous avons d'ailleurs vu certaines de vos équipes se déployer dans les différents villages que nous avons visités cette semaine, même dans la pluie. Félicitations, mais je dis que le plus gros élément ici, c'est la confiance. Parce que, voyez-vous, vous avez posé ce thème à l'ordre du jour. Quand j'ai vu, j'ai dit, OK, c'est l'occasion de dire au directeur général qu'on ne nourrit pas la poule le jour du marché. Le chat qui veut devenir le lion doit oublier l'odeur des souris. Jean-Marie Anaba, quand je parle de confiance, il est important, à l'ECAM, d'éviter de faire les jeux de rattrapage de l'élève qui prépare son examen le dernier jour. Le fond du problème que nous avons avec l'ECAM, c'est que, en tant qu'arbitre, vous devez pouvoir préparer vos responsables des bureaux de vote beaucoup de mois en avance dans un fichier où vous avez veillé à ce que cela n'ait pas les relations incestueuses ou de concubinage avec les partis politiques. Parce que moi,
1: de tous les partis, hein, pas seulement l'ODPC.
2: Tous les partis politiques, j'ai cité.
1: Moi, je connais des, je mets entre guillemets des pyromanes du MRC.
2: Qui était présent
1: de bureau de vote? Qui avait des contacts avec les camarades.
2: Présent bureau de vote.
1: Je vous le dis, hein, sincèrement. C'est-à-dire donc, qu'il a été soupçonné qu'il y ait des gens à l'ECAM et vice-versa.
2: Donc, il est important.
1: Qui seraient dans des rapports incestueux avec l'OMSC.
2: Il est important que.
1: C'est pour ça que M. Kamto avait toutes les bonnes informations de l'ECAM.
2: Il est important que vous puissiez montrer patte blanche en créant cette confiance, faisant que vos présidents, de bureau de vote à venir prête serment. Parce que voyez-vous, quand vous avez prêté serment, le poids de votre responsabilité est assez lourd.
1: Mais les autres qui prêtent serment, là,
2: non,
1: est-ce qu'ils ne font
2: vous
1: pas
2: savez,
1: des dégâts?
2: Vous savez, donc, sur ce point particulier, veillez à ce que la relation incestueuse et le concubinage qui existe entre certains des présidents de bureau de vote et
1: les partis
2: politiques puissent s'arrêter. Et au-delà, faire en sorte que la véritable confiance vienne. Moi, j'ai eu l'occasion d'être formé sur le tas. Vous voyez, beaucoup de partis politiques ne savent pas parfois que, à la veille des élections, les mairies communiquent que les couloirs d'affichage des affiches de campagne à l'ECAM. Non, je vous dis que.
1: Donc, il faut vulgariser le code électoral.
2: Moi, je vous donne l'information parce que moi, j'ai.
1: Parce qu'il y a des choses qui sont interdites le jour de l'élection continue dans ce code électoral, mais que les gens ne respectent pas.
2: Vous avez, par exemple, l'affichage. Parfois, certains viennent sur les plateaux de télévision crier qu'on leur a interdit d'afficher parce qu'ils ne sont pas au courant que les mairies transmettent un calendrier et un couloir d'affichage à l'ECAM qui doit mettre à disposition les partis politiques. Nous avons également...
1: Même les lieux de meeting.
2: Même les lieux de meeting, meetings. C'est prévu.
1: Le planning est en gris.
2: Et donc, je voudrais vous indiquer, par exemple, que l'une des sources de crise de confiance qui existe, c'est que lorsqu'on transmet la liste des mandataires dans les bureaux de vote, il se trouve que les partis politiques ont l'obligation de délivrer les mandats à ces derniers. Mais sauf que certains partis politiques, par négligence, ne délivrent pas les mandats, mais les noms sont sur la liste, ou qu'ils n'ont pas tramé la liste à temps, vos responsables, par ignorance, excluent les responsables des partis politiques dans la salle. Et ce que je vous dis là...
1: Est-ce que ces mandats ont un visa préalable?
2: Non, il n'y a pas de mandat. On transmet uniquement les listes et c'est maintenant au parti de faire les mandats. Donc, ces séminaires permanents de concertation, tant au niveau local, parce que rester au niveau de la commission permanente de revision, c'est largement...
1: Les commissions mixtes de revision...
2: De revision locale, c'est largement insuffisant.
1: Et donc, il y a souvent les concertations permanentes aussi entre les CAM et les autres acteurs du processus électoral, même si ce n'est pas régulier.
2: Donc, du coup, aujourd'hui, il faudra que vous réussissiez dans votre travail de communication à inculquer dans l'opinion publique que vous n'êtes pas l'administration territoriale et que vous n'êtes pas le faire valoir. Vous n'êtes pas le faire valoir de l'administration territoriale.
1: C'est pas la police.
2: C'est assez important. C'est assez important pour que une certaine confiance s'y installe. Il y a des réformes fondamentales que vous-même vous devez pouvoir porter pour que le climat soit apaisé. Parce que croyez-moi, sans vouloir mettre du huile au feu, sachez que vous et les CAM, vous tenez en l'état actuel la clé de la stabilité du Cameroun. Parce que lorsqu'il y a crise dans l'institution en charge, à l'égard de l'institution en charge de l'élection, les conséquences sont celles que vous voyez. Parce que
1: il y a les CAM, il y a le Conseil constitutionnel qui...
2: Non, le Conseil constitutionnel même, vient en dernière position. Et vous voyez, il est assez important de faire observer que l'élection présidentielle encore était tolérable, ça passait. Au municipal législatif, ce sont les enfants du même village.
1: Sur le terrain.
2: Ça veut dire que si d'aventure
1: un agent de l'État
2: perd la route à nommer des gens qui vont venir jouer, ça va être... Personne ne va contrôler. Et il faut prévenir cela. Personne n'a intérêt à ce que le Cameroun bascule dans la situation de crise. C'est très important parce que ce concubinage incestueux que certains de vos responsables locaux entretiennent avec les responsables du parti au pouvoir qui envoient leurs militants pour être les présidents du bureau de vote. Avec les PV, quand ça arrive à la commission de recensement départemental qui ne correspond plus à ce qui a été fait sur le terrain, c'est un véritable problème. Donc veillez à cela parce que il vaut mieux toujours signaler le problème avant que cela n'arrive.
1: Merci Dieudonné Tédissé.
0: Merci Monsieur Anaba, avant de vous remettre très vite le micro.
1: Peut-être vous allez prendre les notes
0: non,
1: et quand ils vont finir, je reviens.
0: J'ai pris des notes et ce sera mentionné dans le rapport que je ferai à ma hiérarchie. Mais avant, je voudrais préciser quelque chose. Vous avez parlé des concertations qui n'étaient pas assez régulières et je voudrais rectifier cela parce que le conseil électoral de l'ECAM tient des concertations avec les autres acteurs du processus électoral. Généralement, en année électorale, il y a ce qu'on appelle la concertation nationale, à la veille d'une élection. Mais au-delà de ça, tous les trimestres, de manière statutaire, tous les trimestres, les membres du conseil électoral font des descentes sur le terrain et c'est le lieu pour eux d'échanger avec les acteurs locaux. Et c'est systématique. Donc, c'est des concertations locales.
1: Dieu de Nétédi s'est dit qu'il ne les voit pas.
0: Et puis même récemment, il y a eu des...
2: Vous savez, quand...
1: Dieu de Nétédi s'est dit qu'il ne les voit pas. Peut-être qu'on ne communique pas plus sur les descentes. Moi, je vais vous dire, pour être clair, pour avoir été un peu proche de l'ECAM, pour une période précise, même jusqu'à l'année dernière, tous les membres du conseil électoral ne communiquent pas, ils font des descentes, mais ils ne communiquent pas sur leurs descentes. Je crois qu'il y a la vice-présidente, et je peux le dire même à l'antenne, la vice-présidente du conseil électoral qui, vraiment de mémoire de journaliste, qui mobilise parfois la presse pour communiquer sur ses descentes dans le centre. Les autres membres, là, il faut aussi noter ça dans vos documents là-bas, que les CAM trouvent un peu de moyens aux membres du conseil électoral que lorsqu'ils veulent faire des descentes sur le terrain, qu'ils communiquent avec les journalistes pour que les journalistes puissent dire que tel membre est à tel coin, telle semaine, telle période. Dans le centre, madame, la vice-présidente le fait. Hein. Mm-hmm. Elle convoque souvent les médias. Rien à voir avec ce que le président du conseil électoral fait, mais c'est une autre activité qui sort des activités
2: parce que
1: formelles du...
2: Avec votre permission, pour chuter là-dessus.
1: Rapidement, parce qu'on veut prendre
2: les
1: auditeurs aussi
2: paix,
1: qui ont des préoccupations.
2: La paix est un bien qui n'est pas quantifiable. Mm-hmm. Je vous ai dit qu'à l'élection présidentielle, c'était les affaires d'en haut en haut.
1: Et là, nous allons sur le terrain.
2: Nous allons sur le terrain.
1: Les pistolets sortent souvent.
2: Il faudra que... Et les endroits où le parti de Majesté était souvent seul, cette fois-là, ça va être avec des présences permanentes. Et il faudra que chacun puisse monter par le blanc. Parce que d'ailleurs, le soir du vote, à 22-23 heures, les résultats seront connus dans l'arrondissement. En attendant que l'institution habilitée à proclamer, proclame, tout le monde aura les données. Et ça ne va pas être les résultats publiés par région. Mm-hmm. Ça va être les résultats publiés par arrondissement. Et vous imaginez que ces résultats sont publiés, ce que tout le monde a vu ne correspond pas. Ça va être très compliqué.
1: Et il y a Facebook et WhatsApp. Peut-être que l'ECAM doit mettre toute une commission spéciale de lutte contre la désinformation pendant ces jours-là pour qu'on puisse contrecarrer. Parce que j'ai vu la bataille de la présidentielle, c'était compliqué. Heureusement que c'était avec le trio Bruno Pidja et les autres. Se sont battus. Écoutez, je vais vous donner la parole.
3: Il faut qu'on revienne à des...
1: Madame Pinto a déjà parlé pour vous.
3: Ça fait 30 minutes que vous avez
1: parlé. Permettez.
3: Sans nous donner la parole.
1: Non,
3: vous êtes journaliste, vous ne devez pas parler.
1: Non, ce n'est pas moi qui parle, c'est Madame Bintou et les autres qui parlent.
3: Vous devez nous donner la parole.
1: Je laisse donc Dominique Sita parler. Vous aurez la parole après Dominique Sita.
3: Pas 30 minutes avec un opposant qui parle.
1: D'accord. Alors, il n'est pas opposant, Dominique Sita. C'est un historien du présent. Alors, la campagne, elle vous convainc, vous, homme de médias?
4: Non, non et non. Oui. Non, non, non. Et non, il faut qu'on soit clair, qu'on se comprenne. Jean Badian, d'abord. Vous savez que moi, je ne m'amuse pas avec certaines choses.
1: Vous ne jouez pas à la paix.
4: Non, pas du tout. Et puis, j'ai l'impression qu'il est comme... C'est comme un enfant, petit enfant, qui joue avec les allumettes et le pétrole. On ne s'amuse pas comme ça. Il faut faire très attention. 10 jours de campagne digitale, c'est très insuffisant. Ça ne représente rien. Je suis désolé.
0: Mais vous n'avez pas compris.
4: S'il vous plaît, madame. Madame, je vous en prie. Je vous ai écouté attentivement.
1: Prenez des notes. Hein. Je vais vous donner la
4: parole. 10 jours, c'est insignifiant. Ça ne représente rien. Il y a des militants qui meurent, des inscrits qui meurent tous les jours, chaque heure, qui meurent. Il y a chaque nouveau jour, il y a des jeunes qui ont 20 ans qui devraient s'inscrire. Chaque jour. C'est le cycle de la vie.
1: Tout à fait.
4: Voilà. Alors, 10 jours. Pour expérimenter ou pour tester ou quoi que ce soit. Mais vraiment, j'ai l'impression que l'ECAM s'amuse un peu. Nous sortons d'une élection présidentielle avec une crise post-électorale.
2: Qui n'est pas finie, hein.
4: Attention, qui n'est pas finie. Avec les conséquences que vous connaissez tous.
1: Non, Chiouma en Gambie, ça va.
2: Okay.
4: Nous allons maintenant en élection locale. Okay. Vous ne connaissez pas ce qu'il y a sur le terrain. Nous avons une élection locale.
1: Même entre les camarades.
4: Mais c'est très grave. Vous jouez.
1: Ça veut déjà prendre feu entre
4: les camarades. On me dit qu'en 10 jours, j'ai vu, on m'a donné un chiffre là. 107 000. Quand ça a 12 nouveaux inscrits. Mais vous blaguez, ça, c'est les pop-corns. Vous jouez.
1: Dominique Tita.
4: Mais vous avez vu les Camerounais. Yaoundé 4e. Au moment de Yaoundé 4e, a dans les 830 000 habitants seulement. Un peu plus. Yaoundé 5e. 460 000 habitants, par exemple. Alors, elle est qu'à vous dire qu'à 3 mois, nous sommes à 3 mois des élections locales, on a 107 000, 412 nouveaux inscrits, et on vient dire ça à la radio pour qu'on applaudisse. Mais soyons sérieux.
1: Est-ce qu'ils vous ont demandé d'applaudir?
4: C'est de ça qu'il s'agit. On ne dit même pas ça aux gens. Ça fait mal aux oreilles. C'est des gens qui ne sont pas sérieux, qui ne travaillent pas.
1: Graissez alors nos oreilles.
4: Mais vous dormez.
1: Comme
4: nous sommes à 3 mois, j'ai dit 3 mois. Mm-hmm. Parce qu'à la fin du mois, tout ça sera terminé. Hein. Vous savez qu'après la présidentielle...
1: Vous proposez quoi, l'ECAM?
4: Après la présidentielle.
1: Pour que l'ECAM ne soit plus pétrole et allumette, c'est
4: non,
1: ça?
4: Non, je ne suis pas consultant de l'ECAM. L'ECAM, c'est consultant,
2: c'est
4: ses experts.
2: C'est important de donner ce point de vue. Hein.
4: Oui. Ils ont leurs spécialistes et autres. J'ai dit 10 jours, c'est insuffisant. Vraiment, c'est la blague. Vous savez qu'il y a des Camerounais qui regrettent n'avoir pas participé aux dernières élections présidentielles.
1: À cause de qui?
4: Parce qu'ils n'étaient pas informés.
1: Moi, j'ai vu les gens le dernier jour où on clôturait là, où on convoquait, quand on a convoqué
2: le président.
1: J'ai vu les gens partout là, dans les antennes communales.
4: Hein. Mais écoutez, je vous dis qu'il y a des...
1: Alors qu'ils avaient l'information, j'en connais qui m'appelaient ici à la radio tous les jours. Monsieur Anaba, c'est vous qui travaillez sur les questions électorales. On vote où? J'ai fini de répondre et le dernier jour, il m'appelle. Va voir le chef d'antenne comme tu les connais là. Ils sont nombreux qui m'appelaient. Hein. Monsieur Anaba, négocié avec
4: Monsieur Anaba, je vous ai parlé en tant qu'un professionnel dans mon domaine. N'est-ce pas? Nous sommes en campagne de communication, qu'elle soit digitale ou pas. On a une phase de sensibilisation qui s'impose d'abord. Parce qu'on a des potentiels électeurs. On a une mobilisation intensive qui s'impose également. Et puis, il y a un rappel des derniers jours de communication. Avant la date butoir. C'est au moins 3 mois. On a 3 mois seulement, on a 107 000. Alors qu'on est 30 millions de Camerounais, on va où là?
1: Et 15 millions de potentiels électeurs.
4: Oui, on va où là? Mais vraiment, que Elecam soit sérieux. Que Elecam respecte un peu les Camerounais. Alors, j'ai entendu parler des comptes Elecam qui sont, je crois, mis à jour.
1: Oui,
4: X. 3 fois par semaine et autres. Mais de quel compte s'agit-il? Mais de quel compte s'agit-il?
1: Faut quand même vous a sérieux. Donné le compte, la chaîne WhatsApp.
4: Vous dites?
1: Vous avez le téléphone.
4: J'ai suivi tout à l'heure. Voilà, on dit qu'il y a une plateforme, Elecam, qui a 350 membres.
1: Elecam et médias.
4: Oui.
1: Ce sont les journalistes.
4: Oui, dans tout le Cameroun. 350 membres. C'est là qu'on a la bonne information. Donc, si mon ami n'est pas dans le forum là, des 350, moi je n'ai pas la bonne information. Mais Elecam. Elecam! Vous voulez quoi au Camerounais? Elecam! Vous voulez même quoi au Camerounais?
5: Elecam, vous voulez.
4: Pourquoi vous voulez
5: calmer
4: tout?
5: Calmez-vous et on va.
1: Dominique
5: Tita, calmez-vous, majesté!
1: Je vous dis,
4: la présidence et autres grandes institutions ont des faux comptes TikTok, des faux comptes Facebook et WhatsApp. Alors, quand vous dites que vous avez 3 comptes qui sont mis à jour 3 fois par semaine, vous jouez...
5: 3 comptes quoi?
4: Elecam.
5: Quoi Elecam? Je vous ai dit
1: que nous
5: avons 2 pages sur Facebook.
4: Deux pages.
5: Elections Cameroun Elecam. Page certifiée. Nous avons un compte X ou ancien Twitter, si vous voulez, ou X, comme vous voulez. Vous pouvez vérifier, c'est un tenant. La dernière mise à jour, c'était hier. Dernière mise à jour, vous pouvez vérifier. Voilà votre téléphone devant vous. Et j'ai dit que nous avons une chaîne WhatsApp, Elecam News. Tapez Elecam News. D'ailleurs, je vous envoie immédiatement le lien.
4: Est-ce que vous...
5: Monsieur Anaba.
4: Mon village s'appelle... Mon village, c'est Mongosa.
5: Et maintenant...
4: Mon village, c'est Mongosa.
5: Je parlais
4: de... Dans l'arrondissement de ce... Il n'y a pas de connexion Internet là-bas. Qu'est-ce qu'on fait?
5: Et c'est Elecam que vous posez la question.
4: Qu'est-ce qu'on fait?
1: Il y a une antenne communale.
5: Nous sommes dans le cadre...
1: Il y a une antenne communale à ce...
5: Ben voilà. Allez à l'antenne communale.
4: Je vous dis donc...
5: Elle est quand même présente dans les 360 antennes communales contre le Cameroun.
4: À 25 km de ce, il n'y a pas de connexion Internet. Donc on ne connaît pas...
5: Allez à l'antenne communale, elle est quand même.
4: Pour partir
5: de mon
4: village, pour arriver à ce l'arrondissement, c'est 2000 francs la moto. Donc il faut 4000 pour aller à l'antenne.
1: Donc pour arriver à l'antenne...
5: Mais en tant qu'élite, vous pouvez encourager vos concitoyens à payer le transport pour atteindre là où se trouve l'antenne.
4: Elecam.
5: Lorsqu'un citoyen veut faire la carte nationale d'identité,
4: vous ne voulez quoi?
5: De toute façon,
4: on va aux élections locales. Elecam.
1: D'accord.
4: Vous ne voulez quoi?
1: D'accord, non, prenons un verre d'eau, Sa Majesté. Sa Majesté, vraiment. Allons-y, l'autre Sa Majesté. Bon, Dominique, si tu vas prendre un verre d'eau.
3: Je voudrais.
1: Le NDPC.
5: Mais avec votre permission, monsieur Anaba, avant que l'autre Majesté. Non, parce qu'il faudrait que j'éclaire la lanterne de l'autre majesté. Voilà, l'autre majesté.
1: Qui est ce majesté de ceux-ci qui dit qu'il n'y a pas les routes là-bas?
4: On ne connaît pas ça là-bas.
1: Il n'y a pas les routes, il n'y a pas Internet. C'est ce qu'il dit. Hein. Donc, pas moyen de le convaincre. Pas de route, pas d'Internet.
5: Donc, je voudrais juste le rassurer en lui disant, nous étions dans une campagne de communication digitale. Donc, une campagne de communication sur Internet. Et, vous le savez, toute campagne de communication est délimitée sur une période une période donnée. Vous voyez.
1: Mais entre-temps, les inscriptions se poursuivent sur le terrain.
5: Non, et justement, je vais dire, c'est l'impression que je voulais lui apporter. Nous étions sur une campagne de communication sur le digital qui n'était pas une campagne d'inscription. Mm-hmm. Parce que les inscriptions se poursuivent. C'est tous les jours ouvrables. Dans les 360 antennes communales que compte le Cameroun, il y a également les points mobiles d'inscription. Et ce n'est pas seulement au Cameroun. Au niveau de la diaspora, parce que la même révision des listes électorales s'est faite aussi bien sur le plan national qu'au niveau de toutes les représentations diplomatiques et post-consulaires que compte le Cameroun à l'étranger. Dans les inscriptions, c'est tous les jours.
1: Maintenant,
5: tous les jours.
1: Maintenant, l'agent de la moto, il va chercher avec
5: communication. L'agent de la moto, il va chercher. Il devait appuyer ce qu'on fait déjà en permanence.
4: Il était également.
5: Cette compte-là existait depuis des années.
4: D'accord, Gaëlle, il était également préalable de faire une campagne de communication sur le malaise qui prévoyait à une période entre le conseil électoral et la direction générale.
1: C'était en quelle année?
4: Allez, les Cameroun Tribune. Vous avez commencé par nous dire ici que Elecam communique dans Cameroun Tribune. Ce n'est pas moi qui va donc vous donner les informations.
3: Non, mais
4: allez lire les journaux.
6: Ça va être, c'est pas fake news.
3: Ça va être.
4: Allez lire les
6: journaux. Ça va être. Le docteur Gala dit comme c'est le fake news.
4: Allez lire les journaux.
1: Alors, Dominique, permettez. Alors, d'abord, Patrick Ondondo, Patrick Marius Ondondo.
3: Je voulais féliciter Elecam pour le travail fait dans les inscriptions, pour les innovations sur la promotion des inscriptions.
2: C'est quand même quelque chose, oui.
3: Oui, c'est une très bonne chose. Vous devez en être fier.
5: Merci,
3: vous
5: Majesté.
3: Vous devez aller féliciter.
5: Je transmettrai à qui de droit.
3: Le président, le DG et notre ami le DGA. Et je crois que le système électoral camerounais donne, n'est-ce pas, la possibilité à tous ceux qui sont représentants des partis politiques ou à ceux tous les partis politiques d'être présents du moment des inscriptions jusqu'au moment des résultats. Contrairement à beaucoup d'autres systèmes ici en Afrique, je crois que c'est une garantie totale et que je crois qu'il faut que les partis politiques, chacun à son niveau, puissent sensibiliser ses candidats,
2: ses mandataires,
3: ses supporters à s'inscrire.
1: Et j'ai même vu le Tchad, l'institution électorale du Tchad venir apprendre ici à la bonne école de l'ECAM. Et je ne comprends pas pourquoi les Dominique Tita disent que l'ECAM ne sert à rien. Moi, je vois le Tchad venir apprendre le processus électoral.
5: Le Tchad, la Centrafrique, pour ne citer que cela.
3: Quand pour ceux qui sont même au village, moi je suis au village souvent. Moi je suis au village. Lorsque au village, c'est très simple. Dans l'arrondissement.
1: Il dit qu'il n'y a pas les motos là-bas. Non, que les routes ne sont pas bonnes.
3: Il y a un programme. Il y a un programme que les responsables de l'ECAM font.
5: Oui.
3: Et quand ils viennent chez vous, quand ils viennent dans mon village,
1: tous les villages n'ont pas les radios.
3: Ils annoncent, le chef du village, ils appellent tout le monde, ceux qui sont dans la ceux du village, que tel jour, et ça se fait chez moi. Quand vous venez, quand il est quand vient, on les reçoit. Et tous ceux qui sont au village, on les font, n'est-ce pas, la réinscription.
1: D'accord.
3: Ceux qui ne sont pas encore inscrits, ils s'inscrivent. Simplement, aussi simplement.
1: Ok.
3: Dans les villes, par contre, en ville, par contre, parce qu'on fait, on le fait également ici, à Yaoundé, ici, en ville, par contre, on est souvent obligé d'aider les camps parce que la ville est très grande et les déplacements peuvent souvent déranger. C'est la raison pour laquelle des responsables, soit des partis politiques d'opposition, soit même du RDPC, font, n'est-ce pas, des facilités pour aider, n'est-ce pas, les équipes de l'ECAM à aller, n'est-ce pas, de quartier en quartier pour s'inscrire.
1: Parfois, les partis politiques cotisent aussi.
7: Jean-Marie Anaba.
3: Il faut donc féliciter les Camerounais.
1: Ce que Dominique Tite a fait là, ça s'appelle fake news, non?
7: Rapidement, je voudrais juste
1: Dominique Tite a fait dans le fake news.
4: Fake news comment?
7: Pas dans le fake news.
1: Et les discours de elle-même à la limite.
7: On va y arriver.
4: Quelle fake news?
7: Mais je voudrais juste...
4: La dame là et la direction générale.
7: Je voudrais juste dire que c'est... dans une autre vie, je suis appelé aussi à être enseignant. Et la vocation ne voudrait pas qu'il y ait certains lapsus qui sortent et puis qu'on reste. Ou bien il y a certaines ignorances qui sont et puis qu'on fait comme si on n'a pas entendu. Je ne suis pas tout à fait d'accord avec ce que les camps font. Il faudra être clair. Mais je suis dans la logique où même si ça ne marche pas, trouvons les moyens ensemble.
1: Et les solutions.
7: Et c'est pour cela que je dirais à Sa Majesté que sortez-nous une correspondance au chef d'antenne invitant dans un village. Venez vous faire inscrire ces gens et qu'il n'est pas là.
8: Là, ils collaborent quand même.
7: On va trouver. Parce que moi, je vous parlais là de fait que moi-même, je suis un acteur de la société civile. On a l'habitude d'écrire à l'ECAM. Et parfois, on met même là-dedans, on copie même, soit les régionales, on copie même le 2GA pour dire, voici ces gens qu'on a invités. Et s'ils ne viennent pas, on va venir faire. Deuxième chose, l'éducation en matière d'inscription ne se limite pas. Ce n'est pas une affaire de l'ECAM seul. Si nous voulons changer de leaders qui sont là, qu'on a tant pleuré sur les médias sociaux et dans
8: la rue,
7: que nous ne voulons pas ce type de leaders, on veut les Diomaye Faye et les Sonko au pouvoir, il faudra que nous tous, l'éducation citoyenne commence par nous.
1: Ils décrètent le changement à la radio, à la télé, mais ils ne sont pas dans les commissions.
7: Non, lui il est un élite. Et je vous dis, mon père me dit toujours que à son époque, celui qui était un élite, c'était celui qui savait lire et écrire. Et lui, il ne sait pas seulement lire et écrire.
1: Lui, bavarde même à la pluie.
7: C'est-à-dire un détenteur d'opinion. Ça veut dire, il arrive au village, il dit au chef, voici ce que nous voulons faire pour telle raison. Comme Mme Binto était en train d'expliquer, il ne faut pas attendre à la veille pour aller. Et troisième chose, il faudra se dire, il ne faut pas que les OSC arrivent seulement pour taper sur le Cameroun ou bien sur les médias, sur les méfaits des élections. Voici le bon moment. Ils doivent aussi lancer les campagnes. Ils doivent chercher l'argent en France, oui. Le
1: au lieu de jouer les pyromanes.
7: Voilà, le MINA dit qu'il ne faut pas prendre l'argent si vous êtes une association, mais ils continuent de prendre. Mais il faut qu'ils prennent cet argent aussi pour sensibiliser les Camerounais. Allez s'inscrire pour choisir vos propres leaders, surtout au niveau local. Moi, je suis à Yaoundé 3e. Je vous dis, je connais mon maire, je connais celui qui est conseiller dans mon quartier. Je connais mon chef de quartier, pardon. Je connais les maisons. Et je peux vous nous mettre au défi ici. Vous habitez quel quartier? Vous votez où? Pour savoir qui, effectivement, on n'a pas cette éducation politique au Cameroun. Et c'est un problème. Ce n'est pas un problème de l'élection seule. Et si on veut revenir au texte, comme les Camerounais aiment trop les textes, pour dire les choses, si on veut revenir, voilà, on veut revenir au texte. On dit que nul doit ignorer la loi. Si c'est votre responsabilité d'aller se faire s'inscrire, et vous attendez toujours l'ECAM, parce que dans le passé, on disait que c'est l'ECAM. Ouais. Je suis désolé, je ne suis pas d'accord avec l'ECAM, avec tout ce qu'il fait, mais je dis que nous, en tant que citoyens, on a aussi une responsabilité. Voilà. On doit faire notre part des choses.
8: Voilà. D'accord. On n'a pas les citoyens, on a les populations.
1: Je vais prendre quelques auditeurs. Permettez. Je vais prendre quelques auditeurs. Les téléphones sont ouverts pour ceux qui appelaient là. Quelques auditeurs rapidement. Vous êtes précis et concis. Vous apportez votre contribution, vous posez une question. Je dis rapidement parce que si vous nous perdez un peu de temps, là, on n'aura plus la possibilité de dire un mot sur les discours de haine. C'est pour ça que je dis rapidement parce que les téléphones ne faisaient que sonner là.
8: Et c'est urgent, hein? Le discours de haine.
1: Donc, 671 15 73 21 pour ceux qui ont des préoccupations, des contributions. 640 61 38 42. 640 61 38 42. 671 15 73 21. Vous qui appelez là tout à l'heure, vous n'appelez plus parce que moi je vais évoluer dans le débat, hein. Ne dites pas après que on ne vous a pas permis de réagir parce que je n'avais pas encore la possibilité de prendre les auditeurs. 671 15 73 21. Allô.
9: Allô.
1: Voilà, bonsoir.
9: Oui, bonsoir monsieur Jean-Marie.
1: C'est qui au téléphone?
9: C'est Lincoln. Bonsoir.
1: Je vous écoute rapidement, s'il vous plaît.
9: Ok, je voulais dire que les gens, quand vous parlez de copier le truc du Tchad, viennent copier à l'ECAM ou Centrafrique, là, parlez aussi du Sénégal. Ça, c'est ma question.
1: Ok.
8: Il est sérieux.
1: Alors, il faut que le Sénégal vienne apprendre l'ECAM aussi. Si je vous comprends bien, donc. parce que l'institution électorale du Tchad est venue apprendre ici à l'ECAM pendant des jours, dont ils estiment que l'ECAM organise bien et a une longue expérience en matière d'organisation des élections à l'eau. Bonsoir monsieur, comment je vous appelle? Fogam Merlin, je vous écoute.
9: Vous avez posé une question tout à l'heure parlant du fait que est-ce que le Sénégal parle au Cameroun? Moi, je suis sur un
1: demande. Est-ce que le Sénégal est un modèle démocratique pour le Cameroun?
9: C'est un modèle. Et je dis bien que ce modèle-là est même au-delà de ce que le Cameroun devrait même normalement copier. Parce que le Cameroun y est peut-être avec certains avantages que le Sénégal aussi essaie de regarder sur le plan politique. Mais aujourd'hui, nous devons nous inspirer du Sénégal. Je vais m'expliquer un petit peu en disant ceci. Le Sénégal a connu plusieurs alternances là-bas. Sauf que au Cameroun, on n'a pas tellement connu. Depuis l'indépendance du Sénégal, nous avons compté autant de chefs d'État qui sont passés là en termes d'alternance. C'est déjà quelque chose qu'on doit relever. Et aussi, lorsqu'on parle par exemple de pouvoir au Sénégal, sur le plan.
1: Le réseau ne vous veut pas dire.
9: Le Sénégal, allô? Allô?
1: Oui, chutez.
9: Le Sénégal nous parle aussi en termes de pouvoir en c'est lorsqu'on veut parler du fait du pragmatisme du pouvoir au Sénégal. Le Sénégal a le pouvoir et puis chacun se respecte et travaille de façon indépendante.
1: D'accord.
9: Moi, je parle du pouvoir législatif, du pouvoir, permettez-moi d'expliquer du pouvoir exécutif. Au Cameroun, nous avons un seul pouvoir et le reste, ce sont les institutions, selon moi, en fait, mon point de vue. Et lorsqu'on parle, par exemple, du biberonnage, comme quelqu'un a dit sur votre plateau, Jean-Marie Anaban, vous savez très bien que le monsieur qui parle du biberonnage de plateau, au Cameroun, on ne peut pas le considérer comme quelqu'un qui est déjà assez marqué, qui est même président dans ce pays.
1: Okay.
9: Dans ce pays, on entend qu'il est encore très jeune. Oh. Mais si vous êtes avec maestria et le débat aujourd'hui, si vous vous intéressez à la politique au Cameroun, on dira que vous êtes encore bercé. Vous ne pouvez même pas encore sortir et libérer ce pays de bercé.
1: D'accord, merci. Au téléphone, allô.
10: Oui, bonsoir, monsieur Jamal.
1: Je vous ai dit d'être précis et concis. Vous ne pouvez pas parler seul comme ça. Bonsoir, comment je vous appelle, s'il vous plaît?
10: Monsieur Effa.
1: Monsieur Effa, vous m'appelez d'où?
10: J'appelle depuis.
1: Vous appelez depuis?
10: Depuis en Koléwe. Anguissa.
1: Anguissa, d'accord, en Koléwe. Je vous écoute.
10: Je suis là, je vous suis, je dormais déjà. Je me suis levé pour que le réseau ne dérange pas.
1: D'accord.
10: Je suis un peu souffrant. Bon, voilà, je vous écoute attentivement, mais je crois que vous êtes vraiment un journaliste que j'aime suivre. Mais il y a quelqu'un dans le studio là. Bonsoir d'abord à tout votre panel. Il y a quelqu'un dans le studio là, vous l'appelez une communicita. Et dans l'émission aussi, est-ce que c'est le match de football? Est-ce que nous sommes là dans les machines de Real, Ajax? Est-ce que nous, on est sérieux? Quand on vous suit, je suis le responsable politique. Je dis merci aussi à la dame qui est très résiliente là, parce qu'elle peut déjà monter dans ses gonds aussi. Parce que c'est pas bien.
1: Donc que Dominique Tita baisse un peu, qu'il se calme, non?
10: Oui, il se calme.
1: Et il faut lui dire que c'est sa chance qu'il ait les camarades à Royal FM. Et les cam ne parle pas partout comme ça.
10: Bon, merci.
1: Donc, au lieu de déguster ça, la chance qu'elle lui donne comme ça, il vient gâter ça comme ça. Là.
10: On dit chez nous, un proverbe de chez moi dit que c'est le malade qui se sent mauvais, qui se mouche. C'est le malade qui se sent malade, vraiment, qui va à l'hôpital. Moi, je crois quand même que quelqu'un, comme il discute avec acharnement comme ça, moi-même, je suis là. J'ai devant moi, je suis dans le cadre politique. J'ai des militants qui n'ont pas encore, qui n'ont même pas pu voter, à ma grande déception, parce que j'étais vraiment dans tous mes états aux dernières élections. Bon, je m'apprête là maintenant à aller s'entraîner vers l'antenne ELECAM à Issoumba. Pourquoi est-ce qu'on doit tirer sur ELECAM? Est-ce que vous ne croyez même pas que c'est fastidieux? La tâche est très fastidieuse.
1: D'accord.
10: C'est ce que je veux.
1: D'accord, merci à vous. Surtout que ELECAM n'a même pas assez de moyens.
11: Il faut ajouter un peu d'argent à l'État.
8: 35 milliards.
11: Non, je vous dis. Je vous dis que même lors des dernières sessions, les responsables de l'ECAM ont tablé là-dessus qu'il faut qu'on augmente le budget de l'ECAM pour certaines raisons précises. Le budget là ne suffit pas.
4: Voilà notre sujet qu'on soulève.
11: Allô? Allô?
12: Allô?
11: Bonsoir.
12: Bonsoir, M. Jean-Marie Anaba.
11: Comment je vous appelle?
12: Appelez-moi Raoul Taximan Dongola et Wondo.
11: D'accord, Raoul Dongola et Wondo, je vous écoute.
12: Merci. Monsieur Jean-Marie Anaba, les organes d'élection n'ont que ont de la valeur rien que dans des pays où se trouvent des institutions fortes. Pourquoi? Parce que quand vous regardez un homme aux États-Unis, un ancien président qui disait « L'Afrique n'a pas besoin des hommes forts. L'Afrique a besoin des institutions fortes. » Le Sénégal est un modèle pour le Cameroun. Je vais dire oui. Un homme a voulu faire son troisième mandat au Sénégal. Les institutions fortes, on dit « Monsieur Diop, Ousmane Sonko, Macky Sall a mis le bâton sur les roues d'Ousmane Sonko, et aujourd'hui, Ousmane Sonko est en train de montrer aux yeux du monde qu'il existe des institutions très très fortes au Sénégal. Je vous remercie.
11: D'accord, merci à vous. C'est vrai qu'il y en a qui disent aussi que la rue est forte au Sénégal. Ici, là, vous essayez seulement de faire un tour à la poste centrale. On vous rattrape à partir de la cathédrale. Alors qu'au Sénégal, il y en a qui ont le courage de descendre vraiment dans la rue. Quand ça ne va pas, ils vous disent qu'arrêtez vos conneries. Vous êtes obligé de céder. Hein.
7: Ça revient à l'éducation citoyenne.
11: Si vous, ici, là, voilà, vous citoyenne. Essayez seulement. Vous êtes encore à la camère. On vient vous prendre. Vous n'arrivez même pas à la poste centrale ou à la cathédrale.
7: Mais je rappelais toujours aux gens que si on veut prendre tout le monde, on va prendre qui et laisser qui. C'est parce qu'il n'y a pas cette éducation de réclamation en tant que citoyen dans un pays qui fonctionne, parce que nous tous, on a le droit de réclamer.
11: Tout à fait. Au Sénégal, hein, quand vous voyez les Sonko forts, là, c'est parce que ceux qui ne jouent pas à lui, là, savent qu'il a la masse derrière lui, là, que s'il dit seulement que descendez, là, revendiquer sur la base des textes. Il pas que descendons. Faisons le désordre, dit allez dire que les textes disent que je dois être député. Ça devient compliqué. Alors nous devons lutter contre les discours de haine. Je vais vous donner 30 secondes parce que c'est un sujet qui a été annoncé, même si la sensibilisation électorale était importante. D'abord, Madame Bintou, je peux vous donner 30 secondes si vous avez à dire par rapport aux préoccupations des auditeurs et des autres panélistes sur le sujet lié aux inscriptions, à la révision de liste électorale, c'est bon? D'accord.
5: Tout ce que je peux dire, c'est que les opérations de révision se poursuivent et iront jusqu'au 31 août. Ceux qui ont eu 20 ans récemment, ceux qui ont 20 ans depuis longtemps, mais qui n'ont jamais trouvé le temps ou alors ne se sont jamais décidés à aller se faire inscrire.
11: Et qui ne disent pas qu'on va aller ou alors que l'ECAM va faire que le RDPC gagne. Donc, l'ECAM ne fait pas que le RDPC gagne.
8: Jamais.
5: Monsieur Anaba.
11: C'est ce qu'ils disent souvent, que je vais aller m'inscrire. Pourquoi? Alors que c'est déjà le résultat.
5: Allez vous inscrire sur les listes électorales. Rapprochez-vous simplement de l'antenne communale ELECAM, de votre lieu de résidence. Ça fait deux ans. Ça vous prendra moins de 5 minutes et vous ferez partie du corps électoral. Ça fait que quand le président de la République va convoquer le corps électoral, que les
11: vous
5: gens.
11: Vous pouvez aller dans la rue pour revendiquer.
5: Que c'est une histoire qui ne concernera que ceux qui sont inscrits sur une liste électorale. Parce que c'est eux qui constituent le fichier électoral. Les autres, ils pourront toujours faire du bruit,
11: Madame
5: mais ce sera
11: Bintou,
5: dans le vide.
11: Tout à fait, vous avez raison.
5: Une voix qui ne compte pas.
4: Ça fait deux ans que mon papa est enterré.
11: Le papa d'Angui, ça a dit que tu ne parles plus comme ça.
5: Des voix qui comptent.
4: Ça fait deux ans que mon papa est enterré, il est toujours dans le corps électoral.
5: L'inscription sur la liste électorale est la condition sine qua non pour être électeur.
4: Mon père est toujours inscrit sur
5: et candidat.
4: Toujours dans le corps électoral.
11: D'accord.
4: Parce que sur les listes, son nom...
11: Ça a été Dominique Sita, c'est bon. Rapidement, on n'a plus assez de temps. 30 secondes sur les discours d'haine. Quels outils
7: voudrais,
11: parce qu'on a annoncé ce sujet, il faut quand même dire un mot dessus.
7: Vous êtes un expert sur la question. Oui, mais utile pour nous, c'est la communication, la sensibilisation. Il faudra que les hommes politiques, les influenceurs, les entrepreneurs de conflits qui cessent de tisser cette langage incendiaire entre les communautés. Ceux qui n'ont pas des arguments politiques et sociaux, qui cherchaient toujours à dire que Jean-Marie Anaba est un beau, il est Bassa, il est Yaoundé, il est ceci, qu'ils arrêtent ça.
1: Ils m'ont fait la peau sur Mediatube.
7: Effectivement. Et deuxièmement, je voudrais nous dire que là, les nouveaux outils de communication, que ce soit les médias sociaux, que ce soit l'Internet, tout ce qui vient avec, ont toujours une côté néfaste qui, si vous ne regardez pas bien, ça va vous amener avec. Donc, on souffre là d'un problème aussi d'alphabétisation, où ceux qui ne connaissent pas, même pas utiliser ces outils-là, tentent même souvent d'aller là-bas et ils écrivent des choses que certains lisent et ils croient que c'est la vérité. Pour finir, ce n'est pas un effort d'un seul acteur. Je vois certains s'amuser à dire qu'on a lancé notre campagne à Douala ou bien à Garoua en laissant tous ceux qui sont de l'autre côté en se disant que non, c'est notre campagne et pas pour eux. Si nous tous, journalistes, hommes politiques, société civile, citoyennes, on ne se met pas ensemble, le discours de haine risque non pas seulement nous fragiliser, mais nous détruire en tant que...
1: Il y a quelqu'un qui insiste là, nous sommes à la fin, allô?
13: Allô?
1: Oui, bonsoir monsieur.
13: Bonsoir monsieur Jean-Marie.
1: C'est qui au téléphone?
13: William Ngongang.
1: Monsieur Ngongang, 30 secondes rapidement.
13: Oui, c'est tout simplement pour dire que le monsieur qui parlait sur le plateau, qui parlait de l'ECAM, il a parfaitement raison. Hein. Je ne vois pas pourquoi nos auditeurs appellent vous étouffer. Mm-hmm. Et l'ECAM même reconnaît qu'il ne travaille pas. Et vous voyez, c'est la majorité des inscriptions qu'ils ont fait, c'était grâce à l'appui des opposants. Mm-hmm. En l'occurrence, le MSC.
1: Donc le RDPC n'a rien fait.
13: Qui motivait l'ECAM, les éléments de l'ECAM pour descendre. Faire les descentes sur le terrain. Mmh. Donc il faut que l'État me reconnaît. Pourquoi ce monsieur veut venir embrouiller les Camerounais?
1: D'accord.
13: Mmh. Et l'État me dit lui-même qu'il ne travaille pas.
1: Ils vont beaucoup travailler bientôt.
13: Il ne faut pas que les gens viennent nous...
1: D'accord, merci William Ngongang. Dieu donné te dit ses discours de haine. Mais solutions.
2: Jean-Marie Abba.
1: Il y a une loi au Cameroun qui a été revue. Celle portant sur le code pénal.
2: Non, déjà, il y a la loi
1: et
2: sur...
1: Et vous, les responsables des partis politiques, déjà, vous êtes les plus ciblés.
2: Non, déjà, je voudrais vous assurer que le PCPDC a conçu le programme de guerre cybernétique avec l'unité de guerre cybernétique pour régler ce problème en amont. Mmh. Et nos équipes sont disponibles pour aider le gouvernement à régler ce problème. Mais le fond du problème du discours de haine, ce n'est pas tant que les Camerounais ne s'aiment pas. C'est parce qu'il y a des hommes politiques qui n'ont pas de projet, qui n'ont pas de vision, qui sont dans le messianisme politique, qui pensent que le meilleur moyen de cacher leur incompétence, c'est d'entrechoquer les Camerounais. Mais je voudrais saisir cette opportunité pour vous dire que le discours de haine, le tribalisme, ne seront jamais une option politique. Et que ceux qui jouent avec ça doivent savoir qu'ils nous auront en face parce qu'ils sont en train de jouer le bouton nucléaire. Et
1: Quels outils alors pour lutter contre...
2: Non, je vous ai dit que l'unité de guerre cybernétique, vous voyez, on communique sur des fréquences. Ces fréquences, avec l'unité de guerre cybernétique, avec une zone de communication fermée, une zone de transmission fermée, on a la possibilité de verrouiller le module qui émet le message. Et nos équipes sont sur place. Ils vous souviennent qu'il y a 2 ans, il y a un leader politique dont on avait menacé de révéler ses nudes. Nous sommes à cette émission ici. Après qu'on les ait mis en garde, ils ont reculé. Donc aujourd'hui, tant que le ministère des Postes et de Communication ne va pas prendre à bras le corps ce problème d'unité de guerre cybernétique, mais passer son temps plutôt dans les colloques, on sera toujours sur la même position. Et je voudrais saisir votre opportunité pour dire que le CNC, le Conseil national de la communication, ne peut pas faire de la politique un poids, deux mesures. Il est inacceptable, je dis bien qu'il est inacceptable que des individus à mal de notoriété pour lesquels nous n'avons fait aucune publicité parce que ça ne nous sert à rien, promeuvent de la haine d'une classe de Cameroun. Le CNC n'a jamais convoqué les mises en cause, c'est toléré parce qu'il y en a qui ont bougrement détourné de l'argent du trésor public, qui pensent que c'est dans le désordre qu'ils peuvent s'en sortir. Je voudrais les rassurer en leur disant que, vous voyez, ce qui nous unit est plus fort que ce qui nous divise.
1: D'accord.
2: Et que, we can have a singular history, but we have a common future.
11: Ok.
2: And we deserve to live
11: together. Merci de nous tenir ici parce que Francine Ateba est déjà en studio avec nous. Dominique Sita, on va y aller rapidement parce qu'il y a une émission après nous.
4: Mais je crois qu'il faut appliquer la loi, tout simplement. C'est encadré par la loi. Il y a donné hors la loi.
11: L'article 241.
4: Parce que les données sont déjà faussées entre des individus qui n'ont pas une éducation citoyenne. Je vais aller plus loin. C'est une citoyenneté numérique qui ne savent pas qui respecter autre là. Mais qu'on applique la loi, c'est aussi simple que
2: dans sa dernière fermeté.
4: Oui, qu'on applique la loi tout simplement.

0: J'ai saisi l'antique qui apparaît 48 heures aujourd'hui pour un problème.
1: En 10 secondes, il faudra également que le gouvernement assure le développement équilibré du territoire. Parce que si nous avons un développement équilibré du territoire, c'est-à-dire qu'au nord, on s'arrange à ce qu'on fasse l'agriculture avec le lac de Bagar, on n'aura pas nos enfants qui vont quitter là-bas pour venir faire la moto à Yaoundé. Donc, qu'on développe le territoire de façon équilibrée, de façon à ce que chaque citoyen trouve ce qu'il va chercher ailleurs chez lui, et vous verrez qu'on n'aura pas ce genre de repli. Voilà aussi une solution adéquate. Et d'ailleurs, je vous annonce qu'il y aura un port fluvial.
2: D'accord, c'est terminé. Dieu donné, tu dis c'est. D'accord,
3: il y aura un port fluvial. Je voulais m'associer vraiment au propos de Ngala, au propos de
2: Tita.
3: Et même faut appliquer la loi. Pour que les discours de Hansen, il faut cesser de stigmatiser les communautés. Il faut pas se cacher.
2: Et vous devez aussi partager le gâteau national.
3: Non, il faut pas se cacher derrière un certain nombre de choses qui manquent pour
2: partager jeter, avec les autres, sa majesté.
3: Jeter, ne mangez pas seul. Jeter, n'est-ce pas, certaines ethnies. Ce n'est pas bien. Je crois que.
2: D'accord.
3: On ne mange jamais seul.
2: D'accord, merci. Allez, c'est terminé. Merci à vous, chers messieurs et dames. Baromètre politique Stop et Fin, rediffusion jeudi au petit matin entre 1h et 4h du matin. Je vous retrouve samedi prochain à 18h. Mais déjà demain, dans le cadre de l'émission à bâton rompu, je serai là avec le professeur Louis-Marie Kakde qui parlera des 36 ans du SDF et d'autres questions économiques qui secouent le pays en ce moment. Donc, c'est demain à partir de 18h. Allez, la radio ne s'arrête pas. Elle est là avec nous depuis quelques 5-6 minutes par là. Francine Ateba, bonsoir.
4: Bonsoir. Bonsoir Jean-Marie Anaba. Bonsoir à ton riche panel. Bonsoir aux auditeurs.
2: Par ici, la culture, la guest star, la thématique centrale.
4: On parlera de l'art plastique. On va essayer de voir une fonction de l'art plastique, essayer de voir quel rapport l'art plastique peut avoir avec l'état social.
2: Surtout qu'il faut expliquer aux gens ce que c'est que l'art plastique. Parce que quand tu dis l'art plastique là, il se demande si c'est le fait d'utiliser, fabriquer les choses avec le plastique. C'est ça la plastique.
4: On parlera de peinture.
2: Voilà. Vous allez bien expliquer ça là-bas. L'art plastique. En quoi est-ce que c'est différent de l'art culinaire? L'art ceci. Hein? D'accord. Allez, merci à la grosse équipe de production. Je suis Jean-Marie Anaba. Bon samedi. À samedi.

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Bonsoir à tous, heureuse d'être en votre compagnie ce soir dans le cadre de l'émission culturelle Par ici la culture. Nous sommes le samedi 30 mai 2026. Il nous reste pratiquement un jour pour que le mois de mai puisse s'achever. Demain, ce sera la fête des mères. On dit par anticipation, bonne fête à tous les mamans, en particulier les mamans du Cameroun. Par ici, la culture, c'est une émission de débat culturel qui parle tout simplement des thématiques qui ont créé la culture, qui permet d'édifier en matière de culture et d'art et qui permet aussi de découvrir les pépites qu'on a dans le monde artistique et culturel au Cameroun. Espace 21h, 23h, vous faites bien d'être sur Royal FM, la radio des auditeurs, on va le dire ainsi, et d'écouter tout simplement Par ici la culture. J'ai décidé ce samedi de vous faire découvrir, pour ceux qui ne savent pas, les nouveautés, en quelque sorte, en tout cas les artistes du moment. Et on va commencer bien sûr avec une ponctuation musicale qui fait honneur à Dieu et qui bénit également la soirée de tout un chacun, qui bénit également tous les supporters de Paris Saint-Germain qui sont contents. Et on va prendre cette ponctuation musicale et ensuite on vient tout simplement vous dérouler l'émission.

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0: De retour sur ce plateau, pour tous ceux qui nous rejoignent à l'instant, c'est par ici La Culture, votre émission de débat culturel qui passe sur Royal FM, la radio des auditeurs, espace 21h, 23h, vous prenez de la graine en matière de culture. Il y a toujours une thématique qui taraude notre esprit et ce soir nous parlons de l'art plastique et des stars sociales. On va essayer de voir. Quel rapport existe-t-il entre l'art plastique et les stars sociales? Est-ce qu'il y a forcément un rapport? Parce qu'on a tendance à se dire que lorsqu'on parle de l'art plastique, on voit immédiatement ce qui est beau. Surtout que le message, on ne comprend pas toujours. D'aucuns vont vous dire que le message est quasiment hermétique. Lorsqu'on parle de peinture, on se demande bien, il s'agit de quoi? C'est juste un beau tableau que j'ai mis chez moi. Je ne sais pas véritablement de quoi il est question. En tout cas, cette émission va vous permettre de comprendre davantage ce qu'on entend par art plastique. Hein. Est-ce qu'il y en a plusieurs? En quoi consiste l'art plastique? Et en plus, quel est le message? Est-ce qu'il y a un rapport avec l'éthique ou bien c'est juste une fonction esthétique? Et pour en parler ce soir, je commence par celui-là qui n'est pas encore un habitué du plateau de l'émission par ici, La Culture. Lui, c'est Manuel Ngonan. Il est artiste plasticien. Bonsoir.
12: Bonsoir.
0: Comment vous allez?
12: C'est plutôt tranquille, vous-même?
0: Ah, ça va. En dehors des bouchons, hein, on a l'impression que tout s'est concentré ici, au niveau du quartier Mimboman, mais on est là, tout se passe bien.
12: Non, le système nous blesse tous. Nous sommes tous touchés par la situation communautaire, les embouteillages et tout. Surtout que nous sortons issus d'un match qui nous a rassemblés devant nos télés.
0: Ah, ça.
12: Et...
0: la dispute de la télécommande de ce soir.
12: En fait,
0: je pleure les maisons là où il n'y a qu'une seule télévision.
12: Et surtout que la nouvelle agence là, nous a coupé le courant. Nous, il faudrait signaler.
0: Non, c'est à la mode. Hein, alors que là, on n'en parle plus. C'est devenu normal. Donc, ce n'est plus un fait de mode. Donc, on est habitué.
12: Effectivement.
0: En tout cas, merci d'avoir répondu présent à l'invitation de l'émission Par ici, la culture.
12: C'est moi qui vous remercie. Et nous espérons passer un bon moment ce soir.
0: En tout cas, on l'espère tous. Hein. À côté de vous, un autre artiste plasticien qui nous fait l'honneur d'être là. C'est sa deuxième fois, c'est la deuxième fois, on va lui dire ainsi, qu'il arrive ici. Lui, c'est Didier Ebenda qui nous fait l'honneur.
13: Ebenda.
0: Je ne sais pas pourquoi. J'ai quoi avec Ebenda et Banda. Voilà, j'y parviens. Bonsoir.
13: Bonsoir, Francine.
0: Comment tu vas?
13: Je vais très bien ce soir. Merci.
0: Le Paris Saint-Germain a gagné. Tu es concerné?
13: Malheureusement, je ne suis pas foot.
0: Voilà. En tout cas, on est deux. Hein. On est beaucoup plus quoi? Novelas TV?
13: Pas vraiment.
0: Voilà. En tout cas, merci d'avoir répondu présent. Non, comment tu vas?
13: Ah, je vais très bien. Et voilà. C'est toujours un plaisir d'être ici.
0: Voilà. Merci d'avoir répondu présent à notre invitation. Ça nous fait plaisir. Hein. Et à côté de vous, nous avons un autre habitué hein, de l'émission Par ici, la culture. Lui, c'est Lambert Ebodé. Bonsoir.
14: Bonsoir. Comme j'ai l'habitude de dire, bonsoir Lago.
0: J'espère que les bouchons là ne t'ont pas fatigué.
14: Tellement.
0: Oh.
14: Les bouchons m'ont tellement fatigué.
0: Asia.
14: Et grâce à Dieu, nous sommes là.
0: Voilà, c'est le plus important. Paris Saint-Germain.
14: Je suis comme Didier Banda. Je ne suis pas foot. Je suis trop musique.
0: Voilà.
14: Voilà, là-bas, c'est. C'est
0: surtout que c'est facile de travailler avec la musique.
14: Effectivement.
0: Ah, ça. En tout cas, merci d'avoir répondu présent à notre invitation. Comme je le disais, la thématique, c'est tout simplement art plastique et on parle d'état art social. Quel rapport? On va essayer de voir ensemble quel rapport qu'il peut exister entre l'art plastique et l'état art social. Je me retourne d'abord vers Manuel Gonon, honneur à celui qui a pris la parole en premier. Lorsqu'on parle de l'art plastique, hein, immédiatement pour le citoyen lambda qui ne sait pas de quoi il est question.
12: L'art, c'est une démarche qui vient de l'esprit, qui permet de s'exprimer d'une manière instinctive, intuitive, de par tous les cinq sens que nous possédons. Si je veux emprunter quelques exemples, on va prendre avec la voix, c'est la musique, le toucher, la sculpture, l'œil, c'est la peinture pour nous. Oui, c'est une démarche qui permet à tout le monde, parce que je ne vais pas dire les initiés, uniquement parce que tout le monde peut faire l'art. Donc, ça permet à tout le monde de pouvoir s'exprimer d'une manière personnelle et authentique.
0: Donc, tout le monde peut faire dans l'art.
12: Tout le monde peut faire dans l'art.
0: Tout le monde peut être peintre.
12: Tout le monde peut être peintre.
0: Il n'y a pas les codes.
12: Il y a les codes. C'est pourquoi il y a les écoles de formation. Il y a les écoles de formation, les gens qui se forment.
0: Et ceux qui sont autodidactes, ça se passe comment?
12: L'autodidactie, maintenant, ça repose sur les valeurs intuitives. Comme je le disais tantôt, les valeurs intuitives avec lesquelles nous naissons, qui nous permettent de voir la vie autrement. Et surtout avec cette intuition qui nous permet de développer des trucs que nous ne pouvons pas expliquer de manière scolastique. 1 plus 1 est égal à 2 et tout. Donc, c'est un peu ça, voilà.
0: Lambert Ebodé, vous, en tant que... on peut dire que vous êtes né dans l'art plastique. Vous avez grandi dans l'art plastique. C'est inné dans vous. L'art plastique, d'abord, c'est quoi, d'après vous? Surtout pour ceux qui ne savent pas. Et en plus, ça consiste en quoi? Et vraiment, qui peut le faire? Est-ce que c'est tout le monde?
14: Déjà, l'art plastique, c'est de pouvoir faire vivre des éléments. Quand je parle de faire vivre des éléments, c'est de mettre en exergue
15: des techniques ou des actions qui transforment une forme.
0: Mm-hmm.
15: Je prends par exemple le dessin et le mélange des couleurs. On part d'une toile vierge,
0: mm-hmm,
15: et on donne une forme avec du dessin et on donne du volume avec de la peinture. Donc, on fait vivre une forme.
0: Mm-hmm.
15: Maintenant, tout le monde peut apprendre l'art, tout le monde peut devenir artiste.
0: Mm-hmm.
15: Et maintenant, il y a artiste pro, il y a artiste amateur. Et pour être artiste pro,
0: mm-hmm,
15: il faut avoir, l'ancienneté et une démarche artistique bien précise,
0: mm-hmm,
15: qui vous confère une identité particulière. Donc, pour moi, c'est cette explication que je peux donner,
0: mm-hmm,
15: à mon sens. Vu que je suis autodidacte,
0: mm-hmm,
15: et selon le parcours que j'ai eu, c'est ce que je peux définir en ces termes.
0: Mais est-ce que lorsqu'on est autodidacte, il n'y a pas beaucoup plus de travail encore? Est-ce que c'est facile d'être même autodidacte? Comment savoir que oui, je suis sur le droit chemin, je respecte forcément les codes de la profession?
15: Autodidacte, c'est celui-là qui travaille sans toutefois avoir une formation,
0: mm-hmm,
15: précise. La formation ici, on sait qu'il y a des académies, mm-hmm, il y a des universités qui forment. Mais c'est quelqu'un qui sort de nulle part, qui commence étape par étape avec des conseils, parce que au fur et à mesure on évolue, on rencontre les autres, on découvre le parcours des autres et ça influence le travail qu'on a. Et directement dans le tas, on se ferait un chemin, parce que chacun de nous ici sur le plateau en tant qu'artiste,
0: mm-hmm,
15: a une écriture singulière.
0: Bien sûr.
15: Mais cela n'a pas débuté comme ça, avec cette écriture.
0: Mm-hmm.
15: Chacun a un peu touché à tout. Et au fur et à mesure où le temps passait, avec l'expérience, chacun s'est frayé un chemin à travers son identité.
0: Mm-hmm.
15: Donc, ce n'est pas évident. Et lorsqu'on est autodidacte, on a souvent l'impression qu'on est un peu repoussé par les académiciens.
0: Mmh.
15: C'est le constat que moi j'ai fait. À chaque fois que je me retrouvais peut-être dans un collectif où il y avait beaucoup plus des académiciens,
0: mmh,
15: je me rendais compte que j'étais un peu mis à l'écart, peut-être parce que je ne comprenais pas les codes et tout. Alors, c'est pas pour faire la promotion de mon projet.
0: Pas du tout.
15: C'est pourquoi je lance Expo Soula, parce que je me sentais un peu exclu.
0: Bien sûr.
15: Du système. Alors, il fallait créer
0: une exposition.
15: Il fallait créer une alternative.
0: Mm-hmm.
15: Parce que en créant l'alternative, ça me donnait aussi à moi de pouvoir présenter mon travail.
0: Mm-hmm.
15: Donc, c'est de là, de cette frustration-là que naît mon projet Exposition Soula. Parce que je n'avais vraiment pas, à chaque fois que je me rendais dans des institutions, on me disait toujours, ton travail n'est pas mature et tout et tout. Mais lorsque tu voyais les travaux des autres, tu te rendais compte que
0: il n'y avait pas match.
15: Il n'y avait pas match et que c'était juste du réseautage en fait.
0: Mais est-ce que c'est pas un problème? Est-ce que c'est véritablement un problème de réseautage ou bien c'est un problème qu'on a l'impression qu'au Cameroun, c'est beaucoup plus le diplôme qui prime, hein? Parce que quand on parle de l'art plastique, on se dit que c'est uniquement dans ce domaine-là que forcément il faudrait une formation. Mais on a l'impression que dans tous les domaines ici au Cameroun, quand vous n'avez pas ce papier-là, ce diplôme-là, vous n'êtes rien, Didier.
13: Je veux simplement dire que c'est pas une réalité propre au Cameroun.
0: Mm-hmm.
13: C'est une réalité universelle. Donc, les réseautages, ça existe.
0: Mm-hmm.
13: Et ça va toujours exister. Le seul problème que je... Pour avoir pris du recul, Mm-hmm. Après avoir observé, analysé, j'ai compris un truc, c'est... en fait, qu'on soit artiste ou pas artiste, il faut éviter de mettre en avant ses larmes, en fait. Mm. C'est-à-dire passer son temps à pleurer, à crier. Mm-hmm. Alors qu'en fait, quand on se lance dans le domaine de l'art, c'est que c'est un domaine qui nécessite d'abord un effort poussé, mettre au-dessus de la moyenne. Ça veut dire quoi, se mettre au-dessus de la moyenne? Ça veut dire qu'il faut suffisamment se cultiver. Mmh. Et une fois qu'on se cultive, on commence à comprendre certains mécanismes qui vont nous permettre, à un moment donné, de se frayer un chemin tout autre, mmh. mais en continuant à exister dans le milieu. Donc, je n'aime plus vraiment trop revenir sur l'histoire de comment le réseautage, parce qu'en fait, je me dis, c'est les débats qui nous font. C'est vrai, c'est important, mais mm-hmm. je trouve que ça nous permet pas d'avancer. Mm-hmm. Parce que ce qui peut nous permettre d'avancer, c'est de commencer à poser des problèmes ou des questions sur comment faire pour avoir marché. Mm-hmm. Comment faire pour faire exister toute forme de pratique d'art, mm-hmm. c'est-à-dire les styles plastiques. Mm-hmm. C'est là où on va avancer. Parce que si on rentre toujours sur... c'est vrai, chacun de nous a une histoire. Moi, j'ai la mienne. J'ai appris la peinture via Internet. Mm-hmm. J'ai jamais...
0: sur une formation?
13: Non, c'est sur Internet. C'est sur Internet que j'ai tout appris. Mm-hmm. Et que je continue à apprendre aujourd'hui. Parce qu'en fait, je suis quelqu'un qui, non seulement, je suis très, très rigoureux mm-hmm. et intransigeant avec moi-même. Donc, du coup, je n'aime pas les faveurs. Ouais, un peu. Mm-hmm. Donc, c'est pourquoi quand je passe par exemple plus de 15 heures de temps où j'étudie tous les jours, c'est parce que j'ai cherché à apprendre quelque chose de nouveau.
0: Forcément.
13: Voilà. Donc, je vais dire, pour moi, il faut vraiment aller dans les débats qui vont nous permettre de faire vivre mm-hmm. à la fois le métier et les acteurs du métier. Mm-hmm. Voilà.
0: En tout cas, on accueille notre quatrième panéliste. Lui, c'est Hervé Yam. Il est PDG de l'entreprise Abri Concept et il est également architecte. De l'architecture à la plastique, il n'y a qu'un seul pas. Bonsoir.
16: Bonsoir, madame.
0: Comment vous allez?
16: Ça va très bien, merci.
0: Merci d'avoir répondu présent à notre invitation. Lorsqu'on parle forcément de l'abri concept et de l'architecture, est-ce que ce sont les mêmes réalités forcément que l'art plastique, être plasticien père, ou bien il y a un fossé? Est-ce qu'il y a un fossé?
16: Ok, merci Francine de me donner cette opportunité de parler un peu d'architecture ici. Mm-hmm. Disons que, comme vous l'avez si bien dit, entre l'art plastique et l'architecture, c'est pratiquement...
0: la même chose.
16: La même mm-hmm. chose, c'est le métier de l'esprit, c'est mm-hmm. la création. Mm-hmm. Maintenant, vous avez parlé du fossé, je n'ai pas bien saisi la question, vous avez parlé, y aurait-il un fossé entre... l'architecture et...
0: et l'art plastique, forcément.
16: Ah, et l'art plastique. Oui. Non, pas du tout, en fait. Mm-hmm. Du moins, même dans notre formation d'architecture, on mm-hmm. passe par l'art plastique. Mm-hmm. On prend d'abord des années d'initiation mm-hmm. où, faisant des troncs communs, nous apprenons à dessiner, mm-hmm. à utiliser, que ce soit les gouaches, les peintres et autres, les peintures. Donc, nous passons par là pour effectivement nous munir des éléments qui vont nous permettre de nous exprimer. Mm-hmm. Parce que nous-mêmes, en architecture, c'est de la création, c'est des objets d'art que nous mm-hmm. développons. Sauf que peut-être au niveau de l'art plastique, c'est beaucoup plus, du dessin ou alors des œuvres pour ceux qui font plutôt de la sculpture ou mm-hmm. alors comment je peux expliquer ça? Parce qu'en fait, comme je voulais dire, ce que je voulais dire, c'est que l'art plastique, ça englobe pas seulement la peinture,
0: bien
16: pas
0: sûr.
16: Seulement le dessin, mm-hmm. mais ça va plus au-delà.
0: Et nous,
16: en tant qu'architectes, nous travaillons beaucoup plus sur des unités. Mm-hmm. Donc, dans la ville, par exemple, où nous nous exprimons beaucoup plus sur un élément sur un bâtiment.
0: Mm-hmm.
16: Donc, c'est ce qui peut marquer la différence entre ce que l'art plasticien fait et ce que nous, architectes, nous faisons.
0: Il faut être un bon dessinateur pour pouvoir être un bon architecte.
16: Bien sûr.
0: Maintenant, qu'est-ce qui fait, qu'est-ce qui permet à un architecte de pouvoir se démarquer? Parce qu'on sait que de plus en plus, nous avons des architectes ici au Cameroun. Quelle est la particularité d'un bon architecte?
16: Oui, comme vous avez si bien dit, faut être un bon déjà dessinateur pour être un bon architecte.
0: Mm-hmm.
16: Parce que même quand nous étions à l'école, il y avait des cours que nous appelions des GT, des esquisses, et puis on apprenait tellement à dessiner.
0: Mm-hmm.
16: Parce que un premier coup de GT permet déjà de pouvoir expliquer au client ce que tu voudrais faire pour lui.
0: Mm-hmm.
16: C'est-à-dire quand il n'arrive peut-être pas à te comprendre dans tes explications verbales, il faut maintenant essayer d'exprimer ça par un jet de crayon.
0: Voilà.
16: Oui. Donc, maintenant, il y a l'ordinateur qui est venu faciliter la chose.
0: Mm-hmm.
16: On n'a plus besoin peut-être d'avoir un coup de GT.
0: Mm-hmm.
16: Mais c'est toujours capital. Parce qu'en fait, même ce que nous pensions,
0: mm-hmm.
16: faut pouvoir d'abord que nous-mêmes nous l'imaginions dans la tête,
0: mm-hmm.
16: pouvoir l'exprimer même déjà numériquement. Donc, ça veut dire que ça passe toujours par un dessin au préalable.
0: Et lorsqu'on parle de l'intelligence artificielle, puisque nous sommes rendus à l'ère de l'intelligence artificielle, est-ce un avantage pour un architecte ou bien un inconvénient?
16: Ça l'est un avantage, tout comme c'est un inconvénient. Parce que, avantage, pourquoi? Parce que ça nous permet d'aller un peu plus vite. Puisque lorsque nous utilisons les intelligences artificielles, nous développons les prompts qui permettent à l'IA de nous donner des éléments, des arguments que nous allons maintenant approfondir pour effectivement mûrir notre projet. Maintenant, c'est un inconvénient dans ce sens que ça rend paresseux.
0: Mm-hmm.
16: Et il n'y a plus de la création.
0: Mm-hmm.
16: Parce qu'on se contente de ce que l'IA va nous proposer.
0: Donc, ça devient tout simplement un facilitateur qui n'aide pas forcément. Et lorsqu'on parle de formation, peut-on être un architecte autodidacte?
16: Oui, bien sûr. Oui, bien sûr. Ou du moins, on peut se contenter du bagage. J'allais dire quoi? C'est-à-dire l'auto-formation peut nous permettre de glaner plus d'informations, plus de connaissances pour mieux faire. Mais il y a des architectes qui ne sont pas passés par l'école nécessairement.
0: Mm-hmm.
16: Peut-être qu'ils ne portent pas le diplôme de l'architecte, mais qui font des choses qu'un architecte aurait dû bien faire ou alors aurait pu apprendre à l'école.
0: Mm-hmm.
16: C'est vrai que partant de l'école, il y a beaucoup plus de notions parce que l'architecture englobe tout.
0: Mm-hmm.
16: C'est-à-dire on fait aussi bien de la physique, on fait de la mathématique, on fait pratiquement de la sociologie,
0: mm-hmm.
16: on fait de bref, je veux dire que c'est une science pluridisciplinaire.
0: Mm-hmm.
16: Donc quand on est autodidacte, peut-être il y a quelques limites parce qu'effectivement on n'a pas pu faire tous ces éléments qui mènent à l'accomplissement d'un architecte plein.
0: Mm-hmm. Oui. Ok. Manuel, on parlait de l'art plastique, on essayait de montrer, il y a plusieurs métiers lorsqu'on parle d'art plastique, comme le métier d'architecture, un architecte, c'est également de l'art plastique. Maintenant, parlons de l'art. On a tendance à se dire que lorsqu'on parle de la peinture, automatiquement, que c'est juste du beau. On voit l'exposition comme l'exposition que vous avez faite, quand on a vu le président de la République, on a vu Etoffice, on a vu... Vous avez essayé de représenter en quelque sorte l'unité nationale. Est-ce que le peintre ou bien l'artiste plasticien est celui-là qui se borne tout simplement à créer ce qui est beau?
12: Non. C'est vrai que la fonction finale d'une œuvre d'art, c'est sa beauté.
0: Mmh.
12: Mais avant tout, c'est d'avoir de la sagesse, parce qu'il faut donner une direction objective à l'œuvre que nous sommes en train de créer. Et maintenant, ça revient à l'artiste, de par le jeu de couleurs, clair-obscur, le réalisme, de diriger, de par la technique, son œuvre, le résultat final de son œuvre.
0: Mmh.
12: Quitte à voir les rendus venant du monde extérieur, c'est beau, c'est l'air et tout. C'est en fait mitigé.
0: Mm-hmm.
12: C'est en fait mitigé. Mais je pense bien que l'art, la finalité de l'art, c'est la beauté. Mm-hmm. C'est ça qui attire, c'est parce que les gens achètent avec leurs émotions.
0: Yeah, sure.
12: Donc, la beauté, c'est en fait le sel d'une œuvre d'art, que ce soit en sculpture, en architecture ou alors en peinture. Je ne vais pas citer la musique, parce qu'on sait qu'une belle mélodie, ça attire d'abord.
0: Tout à fait.
12: Donc, voilà le truc.
0: Et pourquoi, si on parle de beauté, on a l'impression que lorsqu'on parle de peinture, hein, Lambert, c'est réservé à une caste de personnes. On se dit, le langage est hermétique.
15: En fait, l'art plastique même renferme déjà plusieurs disciplines. Dans l'art, on a la peinture, la sculpture, le dessin, l'installation, la performance, la photographie. Dans cette discipline comme la performance, la photographie, c'est pas toujours, pour moi, c'est pas toujours du beau. Parce que ces différentes disciplines, loin d'être ensemble, ne concourent pas seulement à une quête esthétique. Là aussi vient montrer le dysfonctionnement de la communauté humaine. Parce que l'art essaye de présenter ces dysfonctions qu'on a eues. C'est vrai que la majorité veulent toujours s'arrêter sur du beau. Mais il y a une valeur, le message que véhiculent ces œuvres. Je crois Picasso, lorsqu'il travaillait sur du noir et blanc, voulait parler au monde face à la guerre mondiale qu'il y avait eu. Il exprimait ses frustrations et c'est pourquoi il s'est attardé à travailler juste une série de gris entre le blanc et du noir pour matérialiser la paix qui existait, qui a été envahie par la guerre noire qui a touché un peu l'humanité. Donc, l'art n'est pas seulement la poursuite du beau. L'art est aussi là pour essayer de montrer le dysfonctionnement. Mais si déjà on ne va pas dire que c'est réservé à une classe bourgeoise, c'était parce que depuis la nuit des temps, on nous a fait croire que l'art appartenait juste à une certaine classe de la société bien nantie. C'est pourquoi l'art est toujours resté entre quatre murs. C'était toujours sélectif. Mais avec l'ouverture au monde, au jour d'aujourd'hui, même en Afrique, chacun peut se procurer une œuvre d'art. C'est pourquoi dans des grands espaces publics, on peut déjà avoir des expositions plein air pour se rapprocher des publics. Donc, l'art n'est pas seulement réservé à une certaine catégorie de la société. L'art est pour l'humanité, pour tout le monde.
0: Mais le message, hein, je reviens sur le message. Comment permettre à tout un chacun de pouvoir comprendre ce que, par exemple, un artiste plasticien voudrait mettre en avant dans son exposition ou bien dans son œuvre d'art?
13: Ben, déjà, ça commence par l'artiste. Hein. C'est-à-dire que l'artiste commence par une vision et si bien une thématique qui part d'une réflexion sur un sujet qu'il va essayer de développer à travers sa pratique. Et c'est à travers cette pratique qu'il va essayer de créer un dialogue avec le visiteur ou le client, ça dépend. Donc, forcément, chaque artiste, via son style, je me dis, comme certains disent, l'art, si on exprime une émotion, ben, on laisse que celui qui regarde essaie d'entrer en dialogue avec l'émotion. Et par ailleurs, moi, je dis, l'art n'a pas que l'émotion. Il faut l'accompagner avec un discours. Parce que le discours facilite le dialogue avec l'autre. Donc, du coup, je suis obligé, en tant qu'artiste, de m'arranger à ce que le dialogue soit fait entre celui qui va regarder mon œuvre et mon œuvre en même temps. C'est-à-dire qu'il y a déjà une empreinte d'émotion. Maintenant que je veux quelque, que je vais, pas je veux, que je vais quelque part intelligible, c'est-à-dire que je vais rendre mon émotion intelligente ou intelligible, pour que ça soit beaucoup plus, pour qu'elle soit comprise, c'est celui qui va regarder. Donc, on ne peut pas faire une œuvre et se dire, ok, ça dépend de celui qui regarde. Je crois que c'est un peu dépassé ce genre de discours. Il faut amener les gens à comprendre. Parce qu'on peut même parler d'une œuvre. Aujourd'hui, on voit des artistes qui osent exposer des œuvres invisibles. Vous imaginez, vous? Et comment? Mais oui, il expose une œuvre invisible et qui se fait acheter. Ah oui, on achète des œuvres invisibles. C'est-à-dire qu'on fait juste une projection de la lumière sur un espace vide. Et on met le prix dessus. Et quelqu'un va acheter. En fait, c'est des nouveaux codes qui rentrent dans le marché. C'est pour dire quoi? Qu'est-ce qu'on va acheter? On va acheter le discours. En fait, on rentre dans le domaine du numérique. C'est-à-dire qu'on vend du virtuel. Donc, on vend des textes virtuels. C'est-à-dire que ce message m'appartient dorénavant. Donc, personne ne peut plus s'approprier de ce message. C'est en fait ce que ça veut dire, une œuvre invisible. Donc, du coup, vous comprenez qu'on ne peut plus juste faire des œuvres qui vont plus ou moins parler aux gens en fonction du dialogue, à partir de l'observation. Non, il faut un petit discours pour aider, pour faciliter le dialogue. C'est un peu plus difficile pour moi qui fais de l'abstrait. Donc du coup, je suis obligé de travailler sur le dialogue en permanence. Comment je pars d'une idée que je vais tenter de représenter ou tenter d'exprimer. Voilà. Donc ça ne marche pas toujours. Et comme je dis souvent, c'est un peu comme chez les scientifiques, ils disent toujours il y a des choses qu'ils ne comprennent pas tout de suite.
0: Est-ce que ce n'est même pas risqué de faire une œuvre où chacun est libre de pouvoir interpréter selon sa subjectivité? Est-ce que ça ne peut pas créer un problème ou bien des quiproquos tout simplement parce qu'on se dit, bon, libre à chacun d'interpréter comme il veut?
13: Pas vraiment. Il n'y a pas un problème. Moi, je dis tout souvent quoi quand je présente mon travail? Je dis, mon travail avant tout un espace mental de liberté sans directive. Ça veut dire quoi? Ça veut dire que là-dedans, je précise que quand vous y allez dans cet espace mental, il y a une liberté. Il n'y a pas de directive. Je ne vous donne pas de direction. Mais vous êtes libre. Quand vous allez interpréter, si vous interprétez mal, si elle résonne mal avec vous, là, vous êtes responsable. Parce que c'est ça un espace de liberté. C'est-à-dire que dans la liberté, il y a le piège. C'est ok, je vais interpréter votre œuvre comme je veux, il n'y a pas de problème. Mais si après vous ressortez, parce que j'ai souvent eu ce genre de retour, oh, l'œuvre me rappelle quelque chose, ça me touche, c'est une émotion mélancolique. Peut-être au départ, ce n'est pas ce que je tentais de représenter. Ça veut dire que dans votre balade mentale, dans mon œuvre, vous avez touché un point qui vous a rappelé quelque chose. Donc là, je ne peux pas être responsable. Mais si vous voulez, par exemple, qu'il y ait un dialogue entre vous et moi à la base, je vais tenter de vous dire c'est là où j'allais, qui va peut-être vous permettre dans cette balade mentale que lorsque vous allez vous heurter, il y aura, vous n'allez pas en fait encaisser tout le champ. C'est-à-dire que vous allez vous heurter, mais vous allez vous dire, ah, l'artiste m'a plutôt dit ceci. Donc, je vais rentrer, je ne vais plus encaisser tout le champ, je vais rentrer et plutôt conserver ce que l'artiste m'a dit dans sa démarche. Voilà. Donc, c'est voilà pourquoi mon travail, il est un peu qui nécessite un certain dialogue en amont avant de s'y aventurer.
0: Hervé Yam, lorsque on est architecte, comment se passe forcément une construction ou bien la mise sur pied d'un plan? Est-ce l'architecte qui est libre de faire des propositions ou bien de faire un plan comme il à sa guise? Ou bien il faudrait forcément l'aval du client et l'interprétation? Ça se passe comment?
16: Bon, en fait, toute conception part d'abord sur la base d'un cahier de charges. Normalement, que ce soit des concours il y a toujours des cahiers de charges qui orientent en fait le projet qui est attendu. Maintenant, que ce soit un client privé qui vient voir un architecte, il a toujours un besoin qu'il exprime. Et c'est ce besoin qui est transformé graphiquement par l'architecte et puis qui par la suite est réalisé lorsqu'on se passe en phase, lorsqu'on passe en phase de travaux. Ça veut dire qu'en fait, on prend l'idée du client et puis on le matérialise graphiquement. C'est pourquoi je disais tantôt que ça commence par un coup de GT. Une fois que peut-être le client a exprimé son besoin, des fois il peut être lui-même, il conçoit peut-être pas très bien son besoin. Vous pouvez l'amener en l'orientant, en lui donnant des conseils. Donc, il va toujours de soi que ça part d'une orientation qui est d'abord prédéfinie par le client et maintenant que l'architecte développe en apportant de son génie.
0: Que comprendre forcément de ceux qui disent généralement l'architecte n'a pas respecté mon plan, c'est pas ce que je voulais, parce que ça arrive souvent.
16: Bon, ça peut arriver quand il y a effectivement une incompréhension. Et c'est comme j'étais en train de le dire tantôt, en fait. C'est d'abord le client qui exprime son besoin. Maintenant, c'est lors de l'échange, comme le disait le partenaire tout à l'heure, c'est lors de l'échange qu'il y a donc une meilleure compréhension de l'un et l'autre. Mais l'architecte est mieux placé pour donner plus d'éléments, plus d'orientation au client qui peut s'aventurer sur un chemin qu'il ne maîtrise pas et donc bénéficier des conseils de l'architecte qui va mieux le canaliser. Parce qu'en fait, on peut avoir des idées, mais qui soient juste peut-être du fantasme, mais qui ne soient vraiment pas réalisables.
0: Et qu'est-ce qui compte le plus ? Est-ce le budget ou bien juste l'envie du client ? Qu'est-ce qui détermine forcément un plan ?
16: Bon, en fait, ça va de pair. Puisque le client peut exprimer un besoin et que lorsqu'on veut maintenant matérialiser, effectivement mettre en œuvre le besoin du client, on se rend compte que le budget est énorme. C'est pour cela que, en fait, malheureusement, ce n'est pas ce qui se passe dans notre contexte. Mais normalement, quand vous consultez un architecte, la première des choses, dans les premières... dans les premiers éléments de graphique de, du client, de l'architecte, devait d'abord vous demander quel est votre budget. Quelle est votre enveloppe financière. Mais nous sommes dans un contexte où l'on vous dira toujours en fait, je n'ai pas d'enveloppe financière, je vais progresser au fil du temps.
0: Tout à fait.
16: Parce qu'en fait, ils ont peur, ou alors ils pensent qu'en exprimant, genre, j'ai 50, 100 millions, l'architecte va déjà se mettre
0: en idée, forcément,
16: qu'il a de l'argent. Client vous dira toujours au départ qu'il n'a pas d'argent. Alors qu'en fait, c'est un élément capital pour l'architecte, ne serait-ce que même pour définir les matériaux à utiliser pour son projet.
0: Mais est-ce que c'est faux? Est-ce que l'architecte ne se sucre pas en quelque sorte?
16: Non, pas du tout. En fait, pour un architecte professionnel, pas vraiment. C'est-à-dire que ce n'est pas parce que vous avez en face de vous un client nanti que vous allez penser pouvoir vous en, je sais pas, réjouir. Non, non, pas vraiment. Il faut rester professionnel. C'est-à-dire, quand on demande souvent l'enveloppe financière, c'est pour déjà déterminer. Parce que comme vous le voyez, en fait, dans une bâtisse, par exemple, je prends un simple exemple, que ce soit la poignée de la porte là, vous en avez qui coûte 5 000, vous en avez qui coûte 60 000.
0: Tout à fait.
16: Et donc, c'est partant de là qu'on définit donc, en fait, le budget. Et on vous dit donc que, sous la base de votre budget, on peut vous proposer ci, on peut vous proposer ça. Et il y a des exemples comme ça de tout genre, que ce soit sur le plafond, que

0: S'il faut parler de l'équipe de construction, disons que l'architecte est déjà, comme j'ai l'habitude de dire, le chef d'œuvre. C'est-à-dire l'architecte est le maillon qui coordonne c'est-à-dire qui coordonne et puis supervise tout. C'est-à-dire tous les autres corps d'État, que ce soit les ingénieurs, que ce soit les tâcherons, que ce soit les ouvriers, travaillent sous la coordination de l'architecte. C'est lui qui oriente, qui définit et puis oriente tout. D'abord, même les plans sont déjà premièrement conçu par lui. Et une fois qu'il a conçu des plans, c'est là où il les ventile aux différents corps de métier tels que les ingénieurs structure, les ingénieurs électriciens, les ingénieurs plombiers. Mais tout ça se passe toujours sous la coordination de l'architecte. C'est pour cela que vous allez voir aujourd'hui, il y a certains logiciels, certaines applications qui sont sorties pour permettre la facilitation de cette coordination des travaux. On parle de BIM. C'est un logiciel qui permet en fait à tous les corps d'État de pouvoir coordonner leurs efforts et puis il y a une coordination qui soit bien faite et puis vous permettre d'éviter des erreurs, qui vous permettent de gagner en temps et qui vous permet effectivement d'avoir des résultats plus efficients. Maintenant, par rapport aux clients, c'est toujours l'architecte, comme je disais tantôt. C'est l'architecte, en fait, qui est le conseiller du client. C'est l'architecte qui est les yeux du client sur le chantier. Parce qu'un client va venir sur le chantier, il ne saura jamais comprendre ce qui est en train de se
1: Tout
0: passer.
1: à fait.
0: Mais c'est toujours son architecte qui va lui dire, bon, voilà ce qui a été fait par les ouvriers. Voilà ce qui a été proposé par l'architecte que je suis. Et voilà pourquoi je l'ai proposé. Et en fait, c'est pour tel ou tel résultat. Donc, à toutes les phases, c'est l'architecte qui est le premier responsable.
1: Et s'il y a un problème?
0: Ça dépend maintenant du type de problème. Si vous avez vu, par exemple, les immeubles s'écrouler dans la ville ou alors dans le territoire national, c'est juste parce que peut-être certaines études n'ont pas été menées. Et c'est pourquoi je disais tantôt que même ces études, lorsqu'elles sont menées, elles sont toujours sous la botte ou alors la conduite de l'architecte. Si par exemple je suis architecte, vous venez me consulter, vous venez, votre consultation se limite à la conception du plan que je fais pour vous, je vous le remets, et puis vous allez voir un maçon au quartier pour
1: Qui
0: lui
1: se
0: remettre
1: bat
0: votre
1: forcément.
0: projet, sans même me donner l'autorisation de suivre votre projet. Quand il y aura des problèmes, on ne va plus m'imputer ces
1: Mais qu'est-ce
0: problèmes.
1: qui justifie ça? N'est-ce pas à cause du coût aussi de l'architecte? Est-ce que c'est à la portée de toutes les bourses hein, de se dire j'aurais besoin d'un architecte pour la
0: En
1: construire
0: fait,
1: mon
0: c'est parce qu'on
1: bâtiment?
0: n'a pas toujours la bonne information. Mais honnêtement, contrairement à ce que le commun du mortel ou alors la communauté pense, l'architecte n'est pas nécessairement cher. Mais l'architecte apporte des solutions aux problèmes qui minent la société. Vous allez voir certaines bâtisses qui sont conçues, mais qui, lorsque vous y habitez des années durant, vous avez des maladies qui sont dues
1: Tout à
0: peut-être
1: fait.
0: soit aux intempéries, à l'humidité, mais vous ne vous rendez jamais compte que c'est à cause des malfaçons qui ont été faites lors même peut-être des fondations. Comme je l'ai toujours dit, en fait, la fondation, c'est l'élément central d'une construction. Lorsqu'elle est ratée, lorsqu'elle est mal implantée, il va de soi que le bâtiment aura des problèmes par la suite. Donc, il ne faut pas toujours penser que, en fait, l'architecte, non, c'est réservé pour des classes sociales, bref, les riches, comme on le
1: Tout
0: dit
1: à fait.
0: vulgairement. Non, pas du tout, vraiment. L'architecte, en fait, il est là, il est disposé, il est prêt à écouter. Il y en a même qui font des œuvres qui ne sont nécessairement pas, c'est-à-dire accompagnées d'un cachet, c'est-à-dire juste parce qu'effectivement, nous, moi particulièrement, en fait, je suis responsable du cabinet Abi Concept. Moi, le motif de mon c'est-à-dire ce qui nous anime le plus, c'est la satisfaction du client. C'est-à-dire quand je fais une œuvre, je la vois s'ériger, je suis fier. Donc ce n'est pas parce que vraiment je veux un cachet nécessairement. Mais par ailleurs, je dois contribuer à la réalisation et au succès de cette œuvre. Et qui dit contribuer avec succès, respect des normes, qualité et autres, nécessite quand même un minimum, un coût.
1: Tout à fait.
0: Parce que, en fait, on va pas faire aussi du
1: C'est pas du
0: bénévolat.
1: bénévolat quand
0: Voilà.
1: même.
0: Mais on va faire des choses qui respectent des normes et puis qui nous donnent aussi quand même des sacrifices pour pouvoir les réaliser. Mais ce n'est pas pour autant qu'on va dire que non. On choisit nos clients ou alors on n'attend que des riches. Je dis non, il faut vraiment que l'on apprenne aujourd'hui à aller vers l'architecte en se disant que non, c'est aussi. Vous allez même voir en fait, quand vous allez constituer par exemple les maçons ou bien je sais comment les qualifier, par la suite, quand les travaux sont mal faits, soit à l'instant là peut-être vous avez des problèmes et vous faites recours à des

0: architecte. Qu'est-ce qui se passe? On est obligé de casser pour reprendre. Ça vous coûte encore plus cher.
1: Ah, ça. Et vous si voyez. C'est un problème de plomberie? Parce qu'il y a des maisons qui ont des problèmes de plomberie.
0: Oui, mais c'est ce que je dis toujours, que si c'est sous le contrôle de l'architecte, mm-hmm. il y a des erreurs qui sont décelées mm-hmm. pendant la réalisation et puis qui sont corrigées. Mm-hmm. Oui, je vivais, c'est-à-dire, je dirais même la semaine dernière, je vivais encore un cas du côté de Douala, mm-hmm. où nous avons suivi un projet d'un client et jusqu'au gros œuf. Nous sommes aujourd'hui en train de faire la couverture, la charpente couverture. Mmh. Bon, malheureusement, pour comme je disais tantôt, les gens pensent que si vous avez une maîtrise d'œuvre constituée d'un architecte, d'un constructeur de travaux, mmh. elle vous coûte trop cher parce qu'effectivement, il faut payer les déplacements de l'architecte, il mmh. faut payer le contrôle du contrôleur de travaux qui est nécessairement un ingénieur. Vous vous dites non, vous pouvez passer de... Parce qu'en fait, on vous a présenté un charpentier mmh. qui pourra vous faire votre toiture à vil prix. Et vous vous permettez même de le comparer à votre architecte. Vous voyez-vous? Et quand, par exemple, ils commencent à réaliser, ils viennent même, comment dirais-je, les maçons ou techniciens, donner même des instructions qui vont à l'encontre de ce que l'architecte aura proposé. Mmh. Et puis, par la suite, on se rend compte que, en fait, c'est je peux dire ça? C'est-à-dire, ils travaillent plus par des raisonnements de ce que j'ai l'habitude de faire, mmh. et non par quelle est la norme,
1: forcément,
0: comment ça se fait.
1: Voilà. Base, voilà.
0: Donc, et je dis toujours, même au niveau de la structure, puisque vous avez appelé au cas des plombiers, mmh. même au niveau de la structure, je dis toujours aux clients, vraiment, je préfère que vous fassiez des études de structure. Mmh. Ça va vous coûter peut-être une baratelle somme de 3, 4, 2 millions, je ne sais pas trop, mmh. selon les bureaux d'études où vous êtes retrouvés. Mmh. Mais ça va vous épargner beaucoup de mots par la suite. Mmh. Parce que même ces études de structure, là, vous seront un peu comme votre feuille de route. Mmh. C'est-à-dire, ça vous permet d'avoir une meilleure lisibilité, que ce soit sur le plan financier, budgétaire, que ce soit sur le plan structurel de votre bâtiment. Et quand vous voulez vous passer dedans, vous disant que non, j'ai mon oncle qui est ferrailleur depuis des années. Bon, on sait que pour ce genre d'habitude, on a l'habitude de ferrailler avec des fers de 10, mmh. de 12. Vous faites de la construction anarchique et puis vous vous trouvez en train de payer cher. Pourquoi? Parce que quand l'étude n'est pas menée, le maçon qui est sur le chantier, il se permet tout simplement de surdimensionner. Mmh. Et puis ça vous coûte plus cher que si vous avez vraiment fait une étude avec des respects, des normes qui vous donnent exactement la mesure appropriée. Mmh. Mais les gens ne le comprennent malheureusement pas. Et nous nous attelons à expliquer tout le temps à nos clients.
1: Tout à fait, c'est important. Je reviens vers vous, Manuela. Lorsqu'on parle de peinture et de tare sociale, hein, le peintre, quelle est sa place hein, dans la dénonciation forcément des mots qui minent la société?
2: Déjà, je vais d'abord s'interroger sur le sujet pour savoir quel est le rapport. Mmh. Alors, le rapport, il est mitigé. Mmh. Il est mitigé dans le sens où il y a ces artistes qui sont amis mmh. avec l'état social.
1: Ah bon.
2: Il y a d'autres qui sont en conflit. Mmh. Quand je dis amis, mmh. qui entretiennent les liens amicaux, mmh. il y a ceux-là qui encouragent. Mmh. qui encourage les valeurs comme les tares mmh. comme la corruption, mmh. le tribalisme, mmh. le racisme. Et d'un autre côté, il y a ceux-là qui sont comme une alerte mmh. pour pouvoir présenter ces tares comme étant des valeurs négatives, mmh. à ne pas suivre pour la communauté. Et en synthèse, pour ça, je dirais que ce sont ces tasses, en fait, mmh. qui amènent les artistes à s'exprimer, mmh. que ce soit négatif, que
1: ou
2: ce
1: positif.
2: Soit positif. Et pour venir à votre question de savoir mmh. quelle est la place de l'artiste peintre, c'est lui la communication picturale. Mmh. C'est lui la communication picturale. Si, par exemple, on se rend peut-être dans un pays étranger, je vais peut-être prendre la Corée du Nord. Nous venons du Cameroun, mmh. de la Corée du Nord. Qu'est-ce qui va nous indiquer le chemin à prendre? Ce sont par exemple les panneaux de signalisation qui ont mmh. été faits avec la peinture. C'est peut-être les inscriptions et cela. Et en conclusion, L'artiste peintre a une place centrale dans le développement de la cité à travers l'éducation picturale, comme je le disais tantôt, et surtout avec des valeurs esthétiques pour attirer les personnes vers leurs œuvres afin de les décrypter, les messages et les connaissances cachées derrière les peintures apparentes, les peintures hermétiques, les peintures spirituelles. Ça, c'est pour parler en profondeur des résultats finaux des œuvres. Donc, l'artiste peintre a une place centrale dans le développement des mentalités, de la connaissance de la communauté internationale.
1: Un artiste engagé vend-il, Lambert?
3: Oui, pourquoi pas. Moi, je pense que la première fonction de l'artiste face au tard est d'ordre documentaire et réflexif. Pourquoi? Parce que l'artiste est comme cet historien-là qui marque les époques à travers son écriture. On peut être... je vais prendre l'exemple sur mon travail qui est... Donc, je travaille sur les parures des femmes africaines, notamment les subsahariennes. Pourquoi? Parce que je décris ce que nous rapportent les réseaux sociaux et les médias occidentaux. Alors, nos sœurs africaines cherchent à se dépigmenter et à copier ce qui vient de l'Occident pour paraître. Et moi, je dénonce cela à travers mes travaux. Toutes les coiffures que je peins dans un mélange de couleurs et une écriture particulière, certes, quand les gens viennent, c'est beaucoup plus pour la beauté, mais le discours derrière est un discours de révolte. Je me révolte contre l'attitude qu'ont nos sœurs de laisser leurs cheveux crépus pour porter des perruques. Celles-là qui utilisent des huiles pour se dépigmenter la peau pour pouvoir paraître comme des Américains. Comme des... Donc, l'artiste a cette capacité de capter les vibrations et renvoyer à la société une image brute sans phare.
1: Mais est-ce que en étant engagé de la sorte, ça peut également créer un problème à l'artiste ou bien créer des inimitiés?
3: Ça peut. Mais je crois mon confrère Band a parlé. Il a fait comprendre que parfois on laisse le visiteur interpréter le tableau selon ses émotions. Parfois, lorsque vous prenez le temps pour expliquer, ça peut même casser, parce que de nos jours, ce n'est plus l'art pour l'art. Lorsqu'on produit, c'est aussi pour vivre grâce à cet art-là. Donc, à un moment donné, on laisse la charge aux visiteurs de pouvoir interpréter. Mais c'est lorsque le visiteur veut vraiment avoir quelque chose du discours qu'il y a derrière l'œuvre, qu'on prend le temps d'expliquer. Peut-être en donnant ce discours-là, ça peut faire en sorte que l'homme se rétracte par rapport au message. Oui, c'est vrai. Parfois, lorsqu'on interpelle les gens à travers nos travaux, ça peut aussi nous faire perdre la clientèle à travers ces messages là qu'on est faisant.
1: Donc, autant mieux faire ce genre de
3: sentir.
1: Mais vous avez à parler des femmes. Vous êtes partisan du procureur général.
3: Ça, c'est ma démarche. je crois que mon confrère Banda a parlé du mental.
1: Oui.
3: Lui, c'est sa démarche. Donc, il dénonce peut-être la santé mentale.
1: Il nous dira forcément.
3: Donc, moi, je parle, je dénonce les méfaits de
1: la dépigmentation,
3: de la dépigmentation, des enjeux qu'on a dans les réseaux sociaux.
1: Mm-hmm.
3: Parce que là, on est en perte d'identité.
1: Mm-hmm.
3: Parce qu'au jour d'aujourd'hui, moi, je suis étonné. Lorsque je vais dire à ma fille, OK, va me prendre peut-être l'assiette dans la cuisine, elle te pose encore la question, Daddy, tu dis quoi?
1: Mm-hmm. À qui la faute?
3: Nous sommes en perte d'identité.
1: Mm-hmm.
3: Et j'essaye un peu de me projeter dans 10 ans, 20 ans. Quelle sera vraiment la substance qu'on va devoir laisser à des générations futures?
1: Mm-hmm.
3: Donc, nous sommes des lanceurs d'alerte, nous mm-hmm. les peintres. Normalement, ceux qui nous dirigent doivent puiser en nous
1: mm-hmm.
3: les substances pour pouvoir mieux diriger les populations qui sont à leur charge.
1: Mm-hmm.
3: Donc, artistes comme lanceurs d'alerte, honnêtement, toutes les prises de décision pour la gestion des affaires dans notre société mm-hmm. devraient prendre en compte les artistes.
1: Mm-hmm.
3: Mais chez nous, on se rend compte que on ne nous prend pas en compte. Mais nous décrions. C'est avec le temps qu'on comprend que les artistes ont décrié cette situation
1: mm-hmm.
3: avant. Donc, je reviens donc à la question que tu as posée
1: mm-hmm.
3: de savoir si en dénonçant, cela ne peut pas chasser les clients.
1: Forcément.
3: Ça peut chasser les clients. Donc, à chacun son système de pouvoir amener le client à mm-hmm. pouvoir accepter malgré la dénonciation que l'on fait à travers nos travaux.
1: Mm-hmm. Quel est le juste milieu? On dénonce un peu, on ne dénonce pas?
4: Honnêtement, déjà l'artiste, c'est pour ça que moi, comme je vous ai dit depuis le débat, depuis l'entame de l'émission, que j'aime qu'on avance avec les sujets où l'artiste est positionné, c'est-à-dire le marché.
1: Mm-hmm.
4: Parce qu'aujourd'hui, c'est le marché
1: qui dicte sa loi.
4: Mm-hmm. Et quand le marché dicte sa loi,
1: mm-hmm.
4: qu'est-ce que le marché demande aux artistes? Vous allez remarquer qu'aujourd'hui, dans le monde à l'international,
1: mm-hmm.
4: il y a à peu près 5 valeurs sociétales
1: mm-hmm.
4: qui sont recommandé où on peut pêcher chaque artiste.
1: Mmh.
4: C'est-à-dire, est-ce que votre travail est moralisateur?
1: Mmh.
4: Est-ce qu'il parle d'immigration? Est-ce qu'il parle des droits des femmes?
1: Mmh.
4: C'est à peu près 5 valeurs sociétales.
1: Mmh.
4: Donc, déjà, chaque artiste, et pourquoi moi je dis toujours un artiste à la base? Quand je dis artiste, après je dis un artiste professionnel.
1: Mmh.
4: Comme Lambert a dit, c'est important. Il y a l'artiste, et il y a l'artiste professionnel.
1: Mmh.
4: Et l'artiste qui travaille dans l'atelier tout le temps, il produit des œuvres magnifiques.
1: Mmh.
4: Mais il n'est pas professionnel, mais il ne sait pas. Ça veut dire quoi être professionnel? Ça veut dire qu'il faut déjà définir ta trajectoire,
1: mmh.
4: ta cible. Parce que c'est à partir de ta cible que tu vas savoir où est-ce que tu inscris ton travail.
1: Mmh.
4: Et en inscrivant ton travail, c'est un marché. Tu inscris ton travail dans un marché.
1: Mmh.
4: Ça veut dire que mon travail, il appartient à tel marché, peut-être le marché secondaire.
1: Donc, toujours tenir compte du marché avant de produire une œuvre.
4: Et ça passe par quoi? Ça passe par des recherches. Il faut que tu comprennes.
1: Mm-hmm.
4: Parce qu'aujourd'hui, l'art n'est plus l'art de l'atelier. Non, c'est plus l'art de l'atelier, c'est l'art de l'ensemble de l'écosystème.
1: Mm-hmm.
4: Je m'inscris où? Parce que tu peux te casser la figure pendant 20 ans de pratique artistique.
1: Mm-hmm.
4: Tu ne trouves pas ta voie. Et tu vas te dire que ouais, les portes sont fermées, c'est hermétique partout. Ouais, c'est vrai.
1: Mm-hmm.
4: C'est parce que tu n'as pas compris, tu n'as pas cherché à comprendre.
1: Mm-hmm.
4: Donc, l'artiste à la base doit déjà définir son travail. Mon travail appartient à quel marché?
1: Mm-hmm.
4: À quelle est la cible? Et quelle est la trajectoire? À partir de là, l'artiste commence à travailler pour que la trajectoire qu'il a définie, qu'il adapte sa trajectoire. Parce qu'en même temps, la trajectoire n'est pas figée.
3: Ouais.
4: Tu peux l'adapter en fonction des événements, en fonction de...
1: Ça voudrait dire que tout artiste devra avoir une ligne éditoriale.
4: C'est la base.
1: Mm-hmm.
4: C'est ce qu'on appelle structurer son travail.
1: Mm-hmm.
4: Donc, à partir de là, comme je l'ai dit, quand vous avez défini où est-ce que votre travail s'inscrit dans le marché,
1: mm-hmm.
4: vous évoluez maintenant à travers maintenant les thématiques que vous allez choisir qui vont soit faciliter vos travaux à se faire soit vite présenté et vite acheté, soit il va peiner à se faire accepter dans le marché. C'est un peu le cas comme pour moi. Ah ouais, c'est le cas pour moi. Et je m'en réjouis parce que j'ai pris le temps de comprendre cela et ça ne me dérange pas. Non, ça ne me dérange pas. Je suis plutôt fier de savoir que je ne rentre pas dans la case là. Maintenant, quand je ne rentre pas dans la case, qu'est-ce qu'il faut faire? Il faut que je me crée mon propre système. Comme on dit au quartier, c'est créer son championnat. Maintenant, je me crée mon championnat parce que pour chaque artiste, il y a un marché. Pour chaque artiste, il y a un marché. Au quartier, on dit chaque baigneur a son client.
1: Bien sûr.
4: Voilà. Donc, chaque artiste a un marché. Maintenant, c'est à partir de là où je dois focaliser toute mon énergie à trouver mon marché. Comme il n'appartient pas au marché connu de tous, forcément, il y a le mien. Et là, je travaille sur le mien. J'arrête de me casser la tête où je peux prendre 10 ans sans rien comprendre là-bas. Non. Je capitalise cette énergie-là, ces efforts-là, à trouver mon marché. Et quand je l'ai trouvé, je le peaufine. Parce qu'il y a les opportunités qui vont avec. Il y a des opportunités déjà là. Et ces opportunités que toi-même, l'artiste, parce que les gens ont tendance à croire que, ou à penser que les opportunités sont toujours là. Non. Si tu es un créateur, tu dois comprendre que, en tant que créateur, je dois me créer des opportunités. Il y a certes des opportunités qui seront là. Parce que quand une opportunité est là, parce que moi, j'ai souvent vu ça avec certains artistes et moi-même également à l'époque. Une opportunité peut-être est là, d'une galerie qui te contacte ou une résidence et tout. Mais tu vas voir que tu es obligé de t'adapter à l'opportunité. Et le risque, c'est quoi? Le risque, c'est que tu peux dénaturer ton travail pour t'adapter à l'opportunité. Et ça, c'est dangereux parce que tu es en train de trahir ta démarche artistique et peut-être même ta démarche plastique. Par exemple, moi, je ne vois pas pourquoi est-ce que j'irais m'entêter dans un projet qui parle de l'écologie alors que
1: c'est pas ton domaine, forcément.
4: C'est pas là où j'ai focalisé ma démarche. Or, beaucoup d'artistes le font et au quotidien, dans la vie, on voit. Ils essaient de s'adapter. Et
1: est-ce que ce n'est pas également une stratégie pour pouvoir joindre les deux bouts?
4: Oui, c'est bien de joindre les deux bouts. Mais qu'est-ce que tu laisses?
3: Qu'est-ce qu'on retiendra de ton travail?
4: Il faut qu'avant même de ce qu'on va retenir, il faut que toi-même tu sois conscient des plumes que tu laisses. Qu'est-ce que tu laisses en termes de plumes? C'est que ton travail ne sera plus pertinent. Parce que tu l'as dénaturé, tu l'as trahi. Il y a une fonction de l'art. Ce n'est pas mystique. C'est vraiment comme tout le reste de domaine qui demande une certaine éthique et une certaine rigueur. C'est-à-dire que l'artiste, tu dois être sincère. Comme j'ai dit, moi, je n'ai pas peur que je sois exclu. Ça ne me dérange pas. Ça me permet plutôt de mieux travailler, de mieux peaufiner mon travail, de mieux comprendre où je vais. Parce que, avec le temps, j'ai fini par trouver la faille. C'est ça le risque. Donc, il ne faut pas que l'artiste, parce que il a peur de ne pas trouver des clients. Et c'est vrai. On peut adapter son travail, le discours de son travail. C'est-à-dire que je fais une œuvre qui choque. Moi, je sais qu'elle choque.
1: Mais après, on dit non, c'est pas ça.
4: Le client qui vient en face, je sens que c'est un potentiel client. Qu'est-ce que je fais? Je simplifie mon discours. Mais sans dénaturer mon travail. Je simplifie juste le discours. Puisque lui ne comprend pas. C'est pour ça qu'on parle d'arnaque. Ah oui, il y a l'arnaque partout.
1: Ah ça?
4: Ah oui.
1: On voit le rouge, on dit non, c'est pas le sang, c'est l'amour.
4: Tous les grands maîtres l'ont fait. Tous les grands maîtres l'ont fait. C'est juste, dans l'honnêteté de l'arnaque de l'artiste, c'est la simplification. C'est ça l'arnaque. C'est pas dans le sens... Non, c'est la simplifier le discours de son travail, sans le dénaturer. Là, tu gardes ton client et ton discours. Mais tu l'as juste, c'est-à-dire que si je commence à dire, ouais, c'est un travail qui essaie de faire comprendre aux gens que la spiritualité africaine, vraiment, à un moment, il faut lâcher. Là, tu vas choquer le mec qui vient en face de toi, qui vient avec. Il a vu un truc, il a rappelé les signes de la tradition. Et là, tu lui dis que non, en fait, ce n'est pas trop spirituel comme tu penses. Là, c'est que, en fait, ça s'explique scientifiquement. Qu'est-ce que tu vas faire? Tu vas dire, en fait, relativement, c'est un travail qui peut parler comme dans toutes les cultures, on peut retrouver ceci. Tu commences à trouver, à simplifier le discours.
1: Ou bien tu dis simplement que c'est ça. C'est ce que je voulais même dire.
4: Effectivement, d'autres, certains artistes préfèrent souvent écouter le visiteur et adapter le discours sur le regard du visiteur. C'est ça l'arnaque, en fait. Donc, c'est comme je dis, chaque artiste a un marché. Il faut juste savoir définir sa trajectoire, sa cible, et travailler, structurer, c'est tout.
1: Est-ce que les architectes ont une ligne éditoriale? Je m'explique, hein. On sait que lorsqu'on parle de plans, on a tendance déjà à voir ces plans-là qui viennent beaucoup plus de l'Occident, c'est-à-dire on voit beaucoup plus les maisons maintenant étroites avec des bars à l'intérieur comme une cuisine. Est-ce que c'est l'architecte forcément qui donne ce genre de plan ou bien c'est le client?
0: Bon, comme je l'ai dit avant, Francine, c'est que lorsque vous avez votre client en face de vous, il peut vous dire, par exemple, j'aimerais avoir une cuisine style américain. Et là, vous êtes obligé de vous arrimer parce qu'en fait, il veut une cuisine américaine. Voyez-vous? Donc, en fait, mais par contre, il peut vous demander un type de toiture qui ne s'arrime pas peut-être avec notre contexte parce que nous sommes dans des zones tropicales. Et ce qui se vit en Europe n'est pas nécessairement ce que nous avons ici. Donc, et là, en ce moment, quand il vous donne peut-être un plan qui s'apparente à un plan occidental, vous êtes obligé de le tropicaliser et puis de faire comprendre que, lui faire comprendre que non, ça, ça ne marche pas dans notre contexte. Voyez-vous? Donc, mais s'il faille parler plutôt du programme, ce que j'entends par programme, c'est les besoins, par exemple, du client. Il peut vous dire, je veux 4 chambres dans ma maison. Vous n'allez pas lui imposer de faire 3 chambres ou bien 2 chambres. À moins peut-être que le programme ou la superficie de terrain ne vous l'impose. Il peut par exemple dire que je veux 4 chambres et il a une petite surface de 150 mètres carrés. Encore que même jusque-là, il y a des génies. Nous, en fait, c'est notre travail de pouvoir capitaliser l'espace. C'est-à-dire, j'ai vu par exemple lors de mes multiples voyages, je vais prendre toujours l'exemple du Sénégal, où vous avez des unités d'habitation qui sont bâties sur 150 mètres carrés. Mais quand vous y entrez, vous avez l'impression que l'architecte a travaillé sur 500 mètres carrés. Parce qu'effectivement, le gars a utilisé son génie pour sortir quelque chose de beau. Voyez-vous? Donc, mais alors, certains vous diront, non, bef, je veux des plans un peu style américain. Vous avez des chambres de 20 mètres carrés, 25 mètres carrés. Et puis, la petite, un petit lopin de terrain. Et du coup, vous êtes obligé de le ramener à la raison. Que non, votre surface, votre terrain ne vous permet pas. Parce que déjà, il y a des règles urbanistiques qu'il faut respecter. Par exemple, le recul par rapport à la clôture, le recul par rapport à la route, et même les hauteurs à respecter. Donc, vous lui dites que non, par rapport à ce qu'il y a comme respect des règles urbanistiques, par rapport à votre programme qui est très dense et par rapport à votre besoin d'avoir des chambres énormes, nous serons obligés d'utiliser peut-être la norme qui nous demande d'avoir des chambres de l'ordre de 9-12 mètres carrés. Et là, c'est donc à ce moment-là que vous amenez par votre discussion à accepter ce qui se passe réellement.
1: Mais est-ce que c'est facile de convaincre un client? Parce qu'il y a des clients qui viennent avec des idées arrêtées.
0: Oui, il y a plein de clients qui viennent avec des idées arrêtées. Surtout, il y a certains même qui ont plutôt cette nostalgie. Il a vécu peut-être dans une maison qui l'a marqué des années durant. Et puis, il voudrait que ce soit reproduit exactement. Donc, ce genre de client, c'est très difficile de le convaincre. Mais bon, on a aussi nos techniques que nous utilisons pour effectivement faire passer le message.
1: C'est pas facile en tout cas. On va prendre d'abord une ponctuation musicale avec le concours de la réalisation.
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0: C'était Sangrine Nangandolo, hein, une chanson à déguster hein, sans modération. Hein. On est toujours dans l'émission par ici, La Culture, espace 28h20 de Croiseur. Et on parle bien sûr de l'art plastique et d'art social. Et c'est la thématique qui taraude de notre esprit. Quel rapport? Forcément, comment s'opère le choix de la thématique? Lorsqu'on parle de la peinture.
1: Déjà, il faut rassembler les mots-clés de sa vie. Il faut savoir qu'est-ce qui nous pousse à être heureux de manière instinctive, de manière intuitive. Et ça vient depuis le bas âge. Un comme moi, aujourd'hui, je suis, sans toutefois faire la publicité aussi,
0: Bien sûr.
1: je suis porteur d'un projet, le musée du football. Ça, c'est parce que j'ai été entouré de footballeurs depuis que je suis né.
0: Tout à fait.
1: J'ai mon carnet, mon pressbook est constamment bondé de sportifs, footballeurs et tout. Et à un moment donné, quand j'ai commencé à entreprendre dans l'art, dans les années après mon bac en 2015, parce que ça fait 11 ans que j'ai entrepris dans l'art, ça fait 11 ans. Et qu'à un moment donné, la direction s'est tracée toute seule. Je cherchais mon chemin, je cherchais à peindre un tonton, un tata, une tata, une personnalité que je vois à la télé et tout. Et comme l'univers, c'est client, j'ai été un client de l'univers et l'univers m'a montré, ah, tu aimais telle personne, tel joueur dans ton enfance et maintenant, c'est l'occasion pour toi d'aller vers cette personne pour montrer un talent, un génie que tu as développé sans toutefois l'apprendre à l'école. Et là, j'ai commencé à dessiner, à peindre les footballeurs. Je vais dire certains noms pour ne pas faire trop de publicité aussi. On reste humble et tout. Et 5 ans plus tard, le musée du football est né. Le musée du football est né avec tout le déploiement artistique qu'il fallait déployer pour que ce soit dans la lumière. Et c'est comme ça que Manuel Gonon s'est fait, avec
0: Est-ce que ça a
1: les
0: été facile?
1: mots-clés. Déjà, ça n'a pas été facile parce qu'il fallait faire un choix. Après l'université, il fallait faire un choix parce que je voulais déjà travailler. Je voulais commencer à gagner de l'argent aussi. Et en parallèle, je jouais. J'étais joueur de foot, je jouais.
0: Et qu'est-ce qui n'a pas marché?
1: Le parrainage.
0: On a dit qu'on ne parle plus de réseautage ici, on parle du marché.
1: Donc, c'est le parrainage. Donc, surtout que il y a aussi les contraintes familiales. Les contraintes familiales qui sont les premières que tout être humain, tous les génies doivent faire face.
0: Tout à fait.
1: Il fallait la récupération à chaque fois qu'il faut aller aux entraînements, il faut aller jouer, il faut avoir une nouvelle paire de godasses
0: Voilà.
1: et pas des moindres parce que moi j'ai mes standards donc il fallait ça toujours, il fallait pas baisser la garde comme on le dit au quartier. Et d'un
0: Qui va se
1: côté,
0: négliger?
1: oui, et là je parle de ce carrefour des métiers, nous sommes en 2017. Nous sommes en 2017 et j'ai déjà commencé à entreprendre avec l'art. Et là, c'est une femme hyper jalouse. Elle te prend tout ton
0: Tout
1: temps,
0: ton temps.
1: que ce soit en journée, que ce soit dans la nuit, que ce soit éveillé, que ce soit dans le sommeil. Ça prend tout le temps. Donc, il a fallu que je raccroche mes crampons pour pouvoir enfiler mon tablier d'artiste peintre. Et j'ai développé mon pressbook avec mon relationnel. J'ai rencontré pas mal de personnes dans le showbiz qui ont élevé mon nom à leur niveau jusqu'à aujourd'hui où j'ai eu le caractère nécessaire pour se tenir dans la lumière afin de dire je suis artiste peintre,
0: Tout à fait.
1: afin d'être reconnu dans la communauté. Donc c'est un peu ma petite histoire qui m'a amené dans le monde du football, parce que si on va regarder mes publications, mes expositions, ça tourne autour du sport.
0: Tout à
1: Et
0: fait.
1: c'est quelque chose, quand je rentre dans ça, je ne sens pas vraiment le poids de travailler, parce que c'est une dévotion. C'est une dévotion pour moi de rendre hommage à une légende du football, que ce soit du Cameroun ou une star étrangère. C'est une dévotion, et là on ne compte pas le temps, on ne compte pas les francs qui ont été dépensés pour la
0: Surtout qu'il y a le
1: réalisation.
0: retour.
1: Pardon?
0: Surtout qu'il y a le retour.
1: Oui, il y a surtout le retour quand tu ne gagnes rien. C'est surtout là où c'est pesant. Et c'est là où beaucoup s'arrêtent. Fais une œuvre, sachant que tu vas gagner, mais tu ne gagnes pas. C'est là où beaucoup s'arrêtent. C'est là où on dit la porte de la zone, ça se ferme au profane. Maintenant, seuls les initiés, ce sont ceux-là qui vont continuer le chemin. Et maintenant, c'est interdit de pleurer.
0: On endure donc comment? Les réalités, on gère comment?
1: C'est ça qui forge le caractère de l'artiste. C'est ça qui forge le caractère de l'artiste.
0: Et les enfants, madame, ça se passe comment?
1: C'est comme
0: Ça
1: je
0: se
1: le
0: fait
1: dis,
0: en jeu comment?
1: c'est comme je disais tantôt, j'utilise mon relationnel. J'utilise mon relationnel, et mon client n'est pas toujours celui qui est connecté sur Facebook ou sur Instagram, comme ce sont mes réseaux que j'utilise le plus. Mon client, il peut être au bout de la rue. Il y a une approche pour pouvoir présenter ton travail afin de convertir un prospect en client. Donc tout ça, ce sont les bases qui sont
0: La
1: travaillées.
0: stratégie de communication.
1: Exactement, c'est le terrain, comme je disais
0: Le
1: le confrère.
0: terrain.
1: C'est le terrain qui nous forme. Et moi, le terrain m'a toujours amené à endurer les défis. Parce que mes cibles, ce sont les personnes de la lumière. Et pour atteindre ces personnes, c'est pas facile. C'est vraiment pas facile. Et nous, on capitalise beaucoup sur l'image. C'est avec l'image qu'on va taire ce qu'on peut avoir après la prestation, de la présentation de l'œuvre. On va taire cela. Mais une fois que l'immortalisation de l'œuvre a été faite avec la cible, c'est déjà l'argent qui entre.
0: Le marché qui nous dicte, hein? On est obligé de répondre au marché. On a une cible, mais pour nourrir son homme, on est obligé de détourner.
2: Ouais. Pour ma part, par exemple, quand je me lance dans l'art, en fait, la première chose que je ôte de mon esprit, c'est l'argent.
0: Ah bon,
2: Ouais.
0: le nerf de la guerre.
2: Je le fais exprès. Je suis autoguidage, je le fais exprès parce que c'est plus tard que j'ai compris que j'avais raison de le faire. Sinon, j'allais m'arrêter aussitôt. Quand j'enlève l'esprit, l'argent de mon esprit, c'est pour me consacrer vraiment à la pratique. Pourquoi? Parce que j'ai compris ça quand j'ai eu l'approche de certains jeunes qui m'ont dit, ouais, grand frère, est-ce que je peux venir? Il n'y a pas de problème. Sauf qu'au bout de 2 jours, il ne vient plus. Au bout de 2 jours, il ne vient plus. Quand je demande, c'est comment, il me dit, j'ai cru que quand j'allais poster, on allait acheter. J'ai dit, ah, donc tu es venu pour vendre, pour faire vendre. Fallait me dire, j'allais te demander de ne même pas commencer. Justement, parce que c'est ça. Tu veux te lancer dans un truc où tu ne connais déjà pas les codes, les réalités, c'est qui structure même ce système. Donc, du coup, quand j'enlève l'argent de ma tête, je le mets dans un coin. Pas l'enlever que je ne cherche pas l'argent, non. Je le mets dans un coin et dis, bon, toi, tu vas revenir plus tard. Je veux d'abord comprendre où est-ce que je me lance. Et là, j'étais assez dépouillé d'un poids. Sauf que, comme on dit l'artiste, tu travailles, mais tu ne sais pas comment tu fais pour tenir. C'est pourquoi, en réalité, c'est un autre volet que je dis souvent, parler aussi d'argent, de façon, comment vivre. Mais Francine, chaque fois que vous invitez les artistes et peintres, il n'y a jamais un artiste qui rentre là en brancard, ou bien sur une chaise roulante.
0: Tout à fait.
2: Ça veut dire qu'ils vivent. C'est une façon de dire, c'est une question qui ne devrait plus souvent revenir. Parce que si on fait un métier, par exemple, 13 ans aujourd'hui, en tant qu'autodidacte que je pratique de là. Et je suis debout. Tu m'invites, je sors de l'autre au bout. J'arrive ici avant toi. Mm-hmm. Pourquoi me poser la question si...
0: Bon, je n'ai pas marché à pied. Hein.
2: Oui, oui. Une façon de dire, si je quitte au bout de la ville...
0: Tout à fait. Pour arriver, c'est juste chaque... pour blaguer.
2: Oui, je comprends. Je suis tout le temps là. C'est une façon de te dire la question de est-ce que tu vis de ça ou pas.
0: Non, je comprends. En fait, c'est pour également permettre à ceux qui nous suivent, pas forcément les artistes plasticiens qui sont sur le plateau, pour pouvoir aussi comprendre, faire comprendre aux jeunes que quand on débute forcément une profession, que ce soit artiste plasticien, que ce soit dans n'importe quel domaine, l'endurance, l'expérience.
2: Oui, c'est pourquoi moi j'ai une autre façon, j'ai une autre approche. Mm-hmm. Que j'ai apprise tout seul. C'est-à-dire, arrêtons de dire aux gens, quand tu te lances, tu vas chercher de l'argent. Mm-hmm. Déjà, il faut d'abord définir son métier. Pour savoir, est-ce que le métier, si par exemple, si je commence par exemple à vendre des vivres, mm-hmm. non, c'est direct, c'est l'argent.
0: Tout à fait.
2: Voilà. Mais si tu commences un métier où tu as besoin d'exprimer un certain nombre de frustrations, d'émotions, d'anxiété ou je sais pas trop, parce que chaque artiste part d'un besoin où il veut défouler quelque chose. Mmh. Comment est-ce que tu penses lié à l'argent quand tu pars de ce genre de charge mentale? Comment tu vas faire pour comprendre que là où je vais là, c'est pour l'argent? Mmh. Alors que ta charge mentale ne te permet pas déjà de comprendre ce qui t'ennuie et ce qui te gêne au quotidien. Mmh. C'est-à-dire que moi par exemple, je sors d'un métier où qui m'agaçait parce qu'en fait j'ai compris que je suis quelqu'un qui n'aime pas se rester, qui n'aime pas rester renfermé. Je n'aime pas avoir un patron à mes épaules. Mmh. C'est comme ça que j'arrête ce que je fais à la base. C'est vrai que depuis l'enfance je dessine et tout, mais je ne m'en sors pas. C'est-à-dire que comme j'ai dit, je voulais faire un métier où je me sens épanoui, mais je savais pas, déjà je savais même pas ce que ça voulait dire être épanoui dans un métier. Mmh. C'est tout seul que je commence à me questionner, comment me lever le matin, aller à un travail où parfois j'ai envie d'exercer le travail comme il se doit, mmh. mais on me demande de faire le faux dans le travail et je vois que je risque la vie des gens. Mmh. Voilà un peu où part ma révolte, où j'abandonne le travail que je fais. Mmh. Je fais un travail où les gens, un conducteur va transporter des vies et je regarde ce qu'il faut pour que l'engin soit en état. Mmh. Pouvoir permettre à ce chauffeur de mener les passagers à bord. Mmh. Ah bon, vous me dites de faire du bricolage. J'ai dit, mais non. Je change là, je vais ailleurs. C'est le même esprit, je comprends que, mais non. Ça ne rentre pas dans mes valeurs. Mmh. Et là, je me dis, il faut que je trouve un truc où je suis à la fois épanoui et où je peux mieux exprimer ces valeurs-là. Et je me retourne vers un truc qui, depuis l'enfance, dans mes 5 ans à la CIL, c'est là. Où je commence déjà à être applaudi à la CIL, dans mes petits griffons là et tout, on me dit, là, mm-hmm. je crois que c'est là. Quand je me jette là, c'est vraiment où j'exclus tout besoin, parce que ça me fait rire, parce que mes premières peintures, quand je commence, parce que j'ai tout appris sur Internet, mm-hmm. et là, je cherche comment, quels sont les matériaux à utiliser pour un débutant, pour un professionnel. Internet me sort les trucs. Et j'allais au cyber à l'époque, je n'avais même pas d'Android. Mm. Et là, on me sort pour les pros et pour les amateurs. Moi, je choisis pour les pros. En fait, je suis celui-là qui commence. Je suis seul face à l'écran dans un cyber et je dis, je suis professionnel. Je n'ai jamais arrêté un pinceau. Mm-hmm. Je me déclare professionnel pendant que j'étudie même encore les couleurs à travers l'écran. Je dis, je suis professionnel. Je commence à me dire ça tout le temps. Mm-hmm. Et là, tellement je suis quelqu'un de très curieux, j'étudie, je commence à tout étudier, la psychologie, tout, jusqu'à aujourd'hui. C'est pour ça que mon travail est un peu beaucoup plus dans le cadre scientifique. Mm-hmm. Et là, je dis, ok, comme je dis tout le temps là que je suis professionnel, il va falloir que je me tienne comme un professionnel. Et qu'est-ce que je fais? Je suis obligé d'aller faire un petit chantier qui me produit, je me rappelle à l'époque, c'était 15 000 francs. Mm-hmm. Et dans les 15 000 francs, j'ai utilisé 12 500 pour les peintures pro. Mmh. Je vais au marché central. Et là, le chantier que j'avais fait m'avait cramé les pieds. C'est-à-dire que j'avais les pieds, je n'avais pas protégé mes pieds. Mmh. Donc j'allais les pieds saignants. Mais j'ai dépensé 12 500 et rester avec 2500 pour m'acheter des peintures professionnelles. Mm-hmm. J'ai jamais arrêté un pinceau. Et là, je rentre, cette fierté, c'était plus que, je sais pas, ou une colloque, je sais pas. C'était un autre.
0: Ça, c'est ce qu'on appelle être passionné.
2: Et voilà. Mm-hmm. Et figurez-vous que plus tard, même les peintures que j'ai réalisées avec ça, je les avais brûlées, hein, parce que je n'étais pas satisfait. Ah ouais. Donc, c'est juste pour vous dire que partir de la passion et comprendre ce que c'est que faire un métier en étant épanoui, c'est pas un truc qu'on va te dire sur un bout de papier.
0: Bien sûr.
2: C'est pas sur un bout de papier. Donc, si je, aujourd'hui, je n'aime pas parler d'argent parce que je sais que l'argent, il va tomber, c'est un chemin, je n'ai pas de stress là-dessus. Mm-hmm. C'est juste pour dire que je suis tellement à l'aise dans ma pratique. Jusqu'aujourd'hui, j'ai tellement des œuvres empilées dans mon atelier, comme les mains, mais tu ne vends pas. Je dis, ça va se vendre. Parce que j'ai gardé cette flamme de la passion et resté dans ce que j'ai envie d'exprimer au fur et à mesure. Mm-hmm. C'est pas que j'exclue la question de l'argent, c'est important, mais comme toujours, des entrées se font. Ça, je vais vous dire, les entrées se font, parfois tu ne sais pas comment. Mm-hmm. Ça se fait. Sinon, j'en vis, mais c'est d'abord important de faire vivre ce qui va te faire vivre. Mm-hmm.
0: Voilà. Lambert et Baudet, une réaction?
3: Nous sommes des artistes et les artistes sont tous bipolaires.
0: Ah, ça. C'est pas fort, ça.
3: C'est fort. Parce que il faut avoir, c'est quand il parle de son travail, comment est-ce qu'il est arrivé, que tu comprends que c'est quelqu'un de solide. Mm-hmm. Parce que il n'est pas allé tout de suite pour vous dire, ok, je vis de mon travail.
0: Bien sûr.
3: Il a commencé par les prérequis pour vous expliquer comment est-ce qu'il est arrivé là. Mm-hmm. Moi, je pense même que l'activité, notre profession est comme une désert. Lorsque vous menez votre parcours dans le désert, c'est à vous de créer des endroits où vous allez avoir de l'eau. Mm-hmm. Pour vous abreuver de temps en temps.
0: Tout à fait.
3: Donc, ce n'est pas facile. C'est chaque artiste qui essaye de créer un écosystème autour de son travail qui permettra qu'il permettra au moins de vivre sans toutefois se heurter à la mendicité. Mm-hmm. Parce que pour être professionnel, je vous assure, certes, je suis né dans une famille d'artistes, c'est depuis 2007 que je peins, mais je suis passé en professionnel il y a de cela pas plus de 6 ans.
0: Wow.
3: Pas plus de 6 ans que je suis passé en professionnel, que la galerie t'appelle. Mm-hmm. La galerie te dit ok dans ta démarche là. Et cette première galerie, ça ne date pas de 3 ans. Hein.
0: Wow.
3: C'était en Argentine. Mm-hmm. On te dit ok dans ta démarche là, ta dépigmentation là, laisse-nous d'abord ça. Laisse-nous d'abord les parures. Mm-hmm. Tu vas respecter ça. Mm-hmm. Certains éléments, tu retires de ton travail. Mm-hmm. Et tu finis ta série, tu expédies, tu ne sais pas soit c'est l'arnaque ou pas. Mm-hmm. Certes, on te fait signer des documents en ligne, donc tu ne peux même poursuivre personne. Mm-hmm. Tu envoies les œuvres, on expose, c'est à peine même on t'envoie même les images de, du vernissage de ton travail.
0: Ah, ça?
3: Maintenant, si ce n'est pas vendu, on te renvoie. S'il y a eu des connexions, on te met dans ces connexions-là et tout, ça avance. Toujours est-il que, comme les bandes étaient en train de dire, mm-hmm. on a eu dans nos ateliers ces jeunes qui venaient pour apprendre le métier. Parce que dans leur tête, on leur a inculqué des valeurs en leur disant « la peinture, ça paye mm-hmm. ». À peine un jeune a fait 2 mois, il peut dessiner, il peut donner une forme ovale mm-hmm. et peindre. Ah, il te lâche. Il s'en va ouvrir son atelier. Or, il n'a pas les bases. À un moment donné, il se met à griffonner des choses qui ne passent pas. Et tout de suite, on fait recours à la mendicité. On arrête la peinture, on se retrouve dans des chantiers pour être aide peintre en bâtiment, parce qu'il faut pouvoir survivre. On a galéré dans la peinture. On a enduré des choses. Si au jour d'aujourd'hui, on va te dire, non, et Baudel, ton, c'est pas le fruit du hasard. C'est tout un chemin, parce que notre profession, c'est le désert, surtout dans notre contexte camerounais en particulier. Déjà, on n'a pas de lieu d'expression. Je ne sais pas si quelqu'un va contredire là-dessus. On n'a pas de lieu d'expression. Et ceux qui nous dirigent ne se posent pas la question de savoir comment ces enfants qui sortent des écoles avec des masters 2 en art plastique, ils font comment pour s'intégrer.
0: Tout à fait.
3: Pour montrer leur génie, pour montrer leur talent. Ça, je ne sais pas. Nous sommes vraiment des héros. Des héros de la vie. Parce que lorsque Ebanda vous fait comprendre que je ne galère pas, j'arrive là. Et il nous fait aussi comprendre que j'ai des tableaux empaquetés chez moi. Mais il vit. Et j'ai compris une chose dans notre système. Lorsque vous déclarez que vous vivez paisiblement, alors on vous sort les taxes de ce côté-là. On vous sort les taxes. Donc, pour que ça vous asphyxiez.
0: Mais donc, autant mieux dire, on survit.
3: On survit.
0: Voilà. Donc. Et comment ça se passe du côté de l'architecture?
4: Disons que, comme Lambert l'a souligné, en fait... j'allais dire que tous les métiers connaissent ces mots, surtout dans notre contexte camerounais.
0: Tout à fait.
4: Tous les métiers connaissent ces mots.
0: C'est clair.
4: Que ce soit ces apprentis ou alors ces stagiaires ou alors même nos employés que nous avons dans nos bureaux. Moi, j'ai des dessinateurs qui se permettent de récupérer mes projets et qui se passent pour des architectes dehors.
0: Wow.
4: On peut imaginer, par exemple, juste parce qu'il a eu le privilège de dessiner ce que j'ai conçu, il se retrouve dans un autre cadre où il se passe pour un architecte et propose ses plans. Donc, on a ces brebis galeuses partout. Et on a également cette difficulté due au manque d'encadrement des corps, des métiers que nous faisons. Nous sommes pratiquement abandonnés à nous-mêmes et nous sommes obligés, dans au niveau de l'Ordre national des architectes du Cameroun, de nous frayer un chemin, c'est-à-dire essayer de lutter contre ceux-là qui se passent pour des architectes, parce que en fait, on a déjà une déontologie qu'il faut respecter. Vous ne verrez jamais, par exemple, devant les portes de nos cabinets des anciens qui présentent que ça, c'est un cabinet d'architecture. Ça, c'est proscrit. Mais par contre, ils sont nombreux là, des ingénieurs, des entrepreneurs qui carrément mettent des anciens. Et puis, du coup, ça nous pénalise, nos architectes. Et on combat cela. Et on ne peut le faire qu'à notre niveau. Parce que malheureusement, l'État ne nous aide pas. Il n'y a pas un encadrement. Il n'y a pas une organisation. Donc, ces mots sont vraiment connus de
0: tout corps.
4: De tout corps. Ouais,
0: on fait avec.
4: C'est ça.
0: Le mot de fin. Pratiquement, l'émission touche à sa fin. On n'a plus beaucoup de temps. Le mot de fin.
1: Comme au fin, nous pouvons dire que...
0: Au choix, au pif, hein, le mot de fin, c'est au choix.
1: Bon, comme mot de fin, nous pouvons dire, souhaiter à tous les artistes qui sont dans ce domaine d'avoir du caractère. Il faut avoir du caractère déjà.
0: Le cardio de ça.
1: Surtout le cardio, parce que pour... mettre d'utilité dans l'art afin d'être sollicité dans la lumière, il faut avoir du caractère, il faut avoir du mental, il faut avoir de la tchatch et il faut surtout avoir de la confiance en soi, car c'est un domaine qui est à part.
0: C'est compliqué.
1: C'est très compliqué.
0: Le mot de fin, l'envers.
2: Juste pour dire aux gens... essayez de vous rapprocher des domaines de l'art plastique. Mm-hmm. Essayer de vraiment fréquenter les expositions.
0: Oui, c'est important.
2: Pour voir que l'art n'est pas hermétique.
0: Oui.
2: L'art ouvert. Et vous allez comprendre que par là, certains mots que vous vivez, certains tares sociales, mm-hmm. vous verrez que les artistes dénoncent et essayent de donner de la raison à vos émotions. Mm-hmm. Et voilà.
0: Lambert, le mot de fin.
3: Le mot de fin. On va dire au public et à nos auditeurs que l'on ne peut que se développer dans sa culture. Mm-hmm. C'est dans sa culture qu'on retrouve l'essence de notre développement. Courtoyez les artistes. Venez à nos vernissages que nous faisons. Mm-hmm. Cela pourra mieux vous édifier et cela permettra d'éduquer la masse.
0: Tout à fait.
3: Parce que notre développement passera par l'éducation de masse à travers nos activités que nous menons dans les domaines de l'art. Parce que on le dit toujours, l'on ne peut que se développer dans sa culture.
0: C'est important. Le mot de fin, Hervé.
4: Comme mot de fin, en fait, comme mes deux prédécesseurs l'ont dit, j'invite tout simplement que le public mmh. à se rapprocher vraiment des architectes.
0: C'est important.
4: D'oublier de s'imaginer que les architectes sont chers. Mmh. Et nous sommes là, effectivement, pour non seulement donner des conseils, mais pour les accompagner dans la réalisation de leurs œuvres. Mmh. C'est-à-dire, je voudrais profiter, avec votre permission, Francine, je voulais profiter de parler du cabinet Abri Concept. 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
0: en deux secondes. Hein?
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0: Ok, d'accord. C'est la fin de cette émission. Merci de nous avoir suivis. Le prochain rendez-vous, ce sera samedi, lorsqu'il sera 21h, pour une autre édition de Par ici, la culture.

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16: Il dit en cette année, le Seigneur va faire quelque chose dans ta vie. Et surtout, ne me pose pas la question de savoir qu'est-ce que le Seigneur fera dans ma vie. Ça, je ne veux pas te dire, mais je sais que quelque chose va se passer dans ta vie. Et comme je le dis souvent, le mien...